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2: Il faut à l'Europe un parti démocrate. Sans doute n'aura-t-il pas partout le même nom ni la même forme, mais les démocrates des 27 pays de l'Union, comme des autres démocraties du continent, doivent aujourd'hui faire front tant au niveau national que pan-européen. Organisation commune, alliance électorale ou fédération de partis, tout impose cette unité, maintenant que les élections de jeudi ont assuré un triomphe à Réforme UK, que l'AFD fait course en tête et que le Rassemblement National peut remporter la présidentielle de 2027. Que l'extrême droite progresse encore et prenne les commandes à Londres, Paris ou Berlin, et s'en serait fini du soutien européen à l'Ukraine, de la constitution d'une défense commune, de l'affirmation de l'Europe sur la scène internationale et de la nouvelle convergence entre puissances moyennes qu'elle organise pas à pas autour d'elle. Ce qui est en jeu est la pérennité de la démocratie dont l'Europe est le bastion, la définition des grands équilibres de ce siècle et la nécessité d'écarter la si plausible émergence d'un duopole sino-américain. Il y a urgence, mais comment procéder? Comment surmonter les divergences entre ces centres, ces droites et ces gauches qui sont à rassembler dans un même combat? Comment donner force, attrait et crédit à ce parti démocrate, forcément composite et aujourd'hui tellement improbable, alors que droites et gauches cherchent au contraire leur salut dans une réaffirmation identitaire, verrouillent des frontières idéologiques remontant au XVIIIe siècle et tentent de rendre vie à des formations dont l'épuisement intellectuel a tant contribué à l'essor des nouvelles extrêmes droites. Ce ne sera pas facile, mais nécessité fait loi. Un nouveau monde est à construire et face à des extrêmes droites dont les seules propositions sont la fuite vers des passés mythifiés, le rejet de l'autre et le retour à des régimes autoritaires, les démocrates ont des ambitions communes qu'ils peuvent et doivent défendre ensemble. La première est l'unité de l'Europe car les temps changent. Hier, cause abstraite, difficile à appréhender et si souvent anxiogène, elle est toujours plus perçue maintenant comme la nécessité qu'elle est face au revanchisme de Poutine, à l'impérialisme de Trump, aux défis industriels de Xi et au chaos des autres rives de la Méditerranée. Parce que chaque Européen peut désormais voir que nos économies, nos protections sociales et notre influence internationale sont menacées et on vient donc à réaliser que seule notre unité permettra de relever ces défis. L'unité de l'Europe devient un programme politique. On peut et doit aller aux élections nationales en proposant d'accélérer la marche vers une défense commune indispensable à notre sécurité, de resserrer les liens entre l'Union et l'ensemble des démocraties européennes, de pérenniser notre modèle social en l'actualisant et d'assurer notre autonomie énergétique en tirant les conclusions des guerres d'Ukraine et d'Iran et réduisant ainsi la part des énergies fossiles au profit des énergies renouvelables. Sur chacun de ces points, des convergences sont aisées à trouver entre tous les démocrates, mais ce n'est pas tout. De gauche, de droite et d'ailleurs, tous doivent et peuvent aussi s'entendre sur le respect et la promotion du droit international, le co-développement volontariste de l'Europe et de l'Afrique, la création d'instruments financiers propres à l'Europe, la constitution de géants industriels à même de concurrencer ceux de la Chine et des États-Unis, la régulation d'Internet, la préservation d'audiovisuels publics crédibles et la restriction du rôle de l'argent en politique par le strict plafonnement des dépenses électorales. Contre les extrêmes droites, l'heure n'est plus au cordon sanitaire. Elle est à une pleine unité des démocrates que celle ou celui qui fera face au RN au second tour de la présidentielle française devra savoir incarner ou bien s'attendre à perdre.

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2: Bonjour Iris Serbelot.
3: Bonjour Laurence.
2: Nous nous retrouvons pour un épisode consacré à la Lune, mais cette fois-ci à une base lunaire plus précisément.
3: Et on a souvent évoqué la difficulté d'alunir sur notre satellite et puis des difficultés financières et politiques américaines qui amaigrissent le programme Artemis. Mais il y a un autre casse-tête à prendre en compte qui est très inédit dans l'histoire humaine, c'est celui d'occuper la Lune de manière permanente.
2: Ni le programme Apollo, ni son équivalent soviétique Luna ne cherchaient à construire une base lunaire. Aujourd'hui, c'est le but des Chinois et des Américains. Pourquoi ?
3: Pendant la guerre froide, aller sur la Lune, c'était un enjeu symbolique et de développement de capacités militaires. Mais c'était aussi l'avènement de la puissance du droit international, justement à cause du climat de terreur généré par les bombes atomiques et à hydrogène. Et du coup, l'ONU avait un poids comme forum et régulateur qu'elle n'a plus aujourd'hui. Et si je parle de ça, c'est parce que le traité de l'espace de 1967, on y avait consacré un épisode, interdit l'appropriation par un État d'un objet céleste, et la Lune tout particulièrement.
2: Une base lunaire, c'est une appropriation de la Lune.
3: À plein d'égards, oui. La Chine et les États-Unis sont en pleine compétition pour aller le plus vite sur la Lune, mais aussi dans le but d'établir leur base lunaire au meilleur endroit possible. Et l'enjeu n'est pas seulement scientifique, il n'est pas seulement de construire une hypothétique plateforme de lancement pour de futures explorations martiennes. Leur but, c'est aussi de planter un drapeau sur notre satellite et de s'assurer qu'il y reste planté.
2: C'est une bataille d'ego qui coûte très cher aux contribuables, si ce n'est que ça.
3: Alors, heureusement, c'est quand même un projet plus ambitieux. Mais pour ce qui est de coûter cher, c'est pas l'extraction de ressources minières sur la Lune qui va alléger la facture, mais l'autonomisation au maximum de la base lunaire.
2: Iris Serbelot, comment vit-on en autarcie sur notre satellite qui n'offre même pas les avantages de notre planète ?
3: Dans un premier temps, en relevant les défis les plus évidents, donc les radiations cosmiques et du soleil, qui sont un risque majeur, même sans exposition prolongée, à cause de l'absence d'atmosphère. Et qui dit absence d'atmosphère, dit aussi impact de météorites, d'où la surface constellée de cratères de notre satellite. Ensuite, il y a la température, ou plutôt les températures, qui varient d'un extrême à l'autre en fonction du soleil, de l'altitude, mais qui sont complètement inadaptées à l'être humain. Et puis, bien sûr, il y a aussi la gravité, qui est beaucoup plus faible que sur Terre et donc qui expose les explorateurs au même danger que sur l'ISS, donc une perte musculaire et osseuse, des caillots sanguins, etc. Et puis, bien sûr, il n'y a ni eau, ni nourriture, ni oxygène sur la Lune. Et donc, sur ce point, l'expérience des stations spatiales est précieuse, puisque l'on sait faire pousser, par exemple, des plantes dans l'espace.
2: Et quelles sont les solutions choisies pour construire une base dans un environnement aussi hostile ?
3: Alors, il faut pour l'instant plus parler de solutions envisagées que choisies. Et les Américains et les Chinois ne prennent pas tout à fait le problème dans le même sens non plus. Donc, sur la question des radiations, des météorites, des variations de température, ce sont les tunnels de lave qui offrent la meilleure protection. Il n'y a plus de lave dedans depuis des millions d'années, mais ils sont un emplacement du coup de choix pour établir une base lunaire. La Chine s'oriente particulièrement dans cette direction et elle a déjà mené des missions sur Terre dans des tubes similaires pour simuler l'exploration et l'extraction de minéraux. Et les rovers U2 chinois qui ont été envoyés à la surface de la Lune ces dernières années ont effectué des relevés topographiques et de composition qui sont une étape cruciale pour le choix d'un emplacement de base. Et sur la question de l'eau, on sait qu'il y a de la glace d'eau sur la Lune. Et donc le procédé pour l'extraire, la réchauffer et en séparer les divers éléments pour la rendre potable est encore à l'étude. Mais du coup, la présence d'eau solide sur notre satellite, et particulièrement au pôle sud, a largement contribué à la perspective de base lunaire et au choix d'où envoyer les rovers en exploration.
2: Ouais, ça ne résout pas tous les défis à relever, cela dit.
3: Non. Rien sur les matériaux pour la construction de la base, des questions se posent entre l'option de tente dépliable en dôme, vraiment le style Quechua version lunaire, et l'option d'utiliser le régolithe lunaire, cette poussière noire qui couvre notre satellite pour fabriquer une base. Et du coup, même en extrayant des ressources sur place, il y aura besoin de ravitaillement depuis la Terre et de rotation des équipes comme sur l'ISS. Et puis, il ne faut pas exclure également la possibilité que des bases lunaires seront installées et que devant la complexité de maintenir une présence, elles seront abandonnées.
2: Merci beaucoup Iris Serbelot.
3: Merci, à la semaine prochaine.

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2: Bonjour Ludmila Totieva.
3: Bonjour Laurence.
2: Depuis quelques jours, la presse allemande évoque le nom de Gerhard Schröder comme possible médiateur dans les négociations entre l'Ukraine et la Russie. Pourquoi son nom apparaît-il maintenant dans le débat public ?
3: C'est le président russe Vladimir Poutine lui-même qui a proposé cette candidature lors de son briefing du soir du 9 mai. En réponse à la question sur la place de l'UE dans la négociation de la fin de la guerre en Ukraine, Vladimir Poutine a dit qu'il a une préférence pour Gerhard Schröder, l'ancien chancelier allemand, si l'UE veut effectivement reprendre le dialogue avec la Russie. Selon Poutine, l'Europe doit choisir un négociateur qui serait respectueux et n'aurait pas tenu de propos injurieux à l'égard de la Russie. Traduit du langage de Poutine, il souhaite avoir en face de lui, de la part des Européens, une personne qui ne critiquera pas son invasion de l'Ukraine et qui pourra amener les Européens à arrêter l'aide à l'Ukraine et à la contraindre à céder éventuellement les territoires. Autrement dit, pour Poutine, il lui faut un vrai ami de la Russie qui représentera l'UE et une personne qui a gardé, par exemple, de bonnes relations avec Poutine depuis qu'il a lancé son agression contre l'Ukraine en février 2022.
2: Ludmila Totieva, Gerhard Schröder peut-il être présenté comme un proche de Vladimir Poutine, voire comme un allié politique de la Russie ? Et pourquoi cette relation suscite-t-elle autant de critiques ?
3: Complètement, Gerhard Schröder, lui qui a été chancelier allemand de 1998 à 2005, était connu pour ses relations proches avec Vladimir Poutine. Après sa démission, il a participé à plusieurs reprises à des projets liés à la Russie et il défendait systématiquement les intérêts de la Russie en Allemagne. Schröder a notamment présidé le conseil d'administration de la société chargée de l'exploitation du projet Nord Stream, ainsi que le conseil d'administration du géant pétrolier russe Rosneft. Depuis le début de l'invasion russe de l'Ukraine, Schröder a tenu une proposition pro-Poutine. Il a rencontré Poutine à Moscou quelques semaines après le début de la guerre, puis à nouveau en juillet 2022. Ses visites ont d'ailleurs fait l'objet de discussions au sein de SPD, le Parti social-démocrate qu'il a présidé pendant 5 ans jusqu'en 2004, sur son exclusion du parti, mais sans succès. En janvier de cette année, alors que l'Ukraine subissait des attaques massives contre ses infrastructures énergétiques, Schröder s'est prononcé en faveur d'une reprise de la coopération énergétique avec la Russie et a appelé à ne pas diaboliser la Russie malgré son agression contre l'Ukraine.
2: Et quelle est la réaction officielle de Berlin à l'idée de faire de Gerhard Schröder un médiateur de l'Union européenne dans la guerre en Ukraine ?
3: Le Berlin officiel semble ne pas bien recevoir cette proposition de Poutine et estime que la voie de la négociation n'est pas crédible. La Russie n'a pas changé sa position sur les conditions de la paix et n'avait pas respecté les cessez-le-feu précédents, ce qui remet en cause sa bonne volonté de conclure une paix. Cependant, au sein de SPD, il y a certaines voix qui s'élèvent en faveur de la proposition du Kremlin. Selon Spiegel, il apparaît y avoir une autre possibilité pour la représentation de l'UE dans les négociations sur la paix en Ukraine. Cela serait en duo du président allemand actuel Frank-Walter Steinmeier et l'ex-chancelier Schröder. Steinmeier quittera ses fonctions en janvier 2027 et il a fait déjà partie des négociations entre l'Ukraine et la Russie avant 2022. Il a notamment proposé une feuille de route pour l'implémentation des accords de Minsk que l'Ukraine a conclu avec la Russie en 2014 et en 2015. Cette feuille de route de Steinmeier a été très critiquée en Ukraine par ailleurs, car elle obligeait la reconnaissance de l'occupation russe des territoires dans le Donbass et leur intégration au sein de l'Ukraine sous un statut spécial. Alors que le potentiel duo allemand de Steinmeier-Schröder est encore en discussion au sein de la coalition gouvernementale allemande, la décision sur le négociateur de l'UE dans ce cadre-là est à valider avec d'autres pays membres de l'Union européenne. Ce qui est certain, c'est que l'Europe et l'Ukraine doivent avoir une position ferme face à Vladimir Poutine qui ne cesse pas son agression contre l'Ukraine et étend ses ambitions au-delà des frontières ukrainiennes.
2: Merci beaucoup Ludmila Totieva.
3: Merci Laurence. 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
2: Nous accueillons Marc Tempelmann, le cofondateur de la plateforme d'investissement Cashbee. Nous discutons toutes les semaines de finances. Bonjour Marc.
3: Bonjour Laurence.
2: On parle beaucoup depuis quelques semaines d'une performance assez spectaculaire et surprenante des marchés émergents, alors que la guerre en Iran fait rage. Est-ce qu'on peut rappeler les chiffres pour nos auditeurs, Marc Tempelmann ?
3: Oui, bien sûr. Depuis le début du mois d'avril, les marchés émergents ont littéralement décollé. L'indice MSCI Emerging Markets a progressé d'environ 15%, quand le S&P 500 américain, lui, gagnait à peu près 10%. Et comme vous le soulignez, cette performance est d'autant plus étonnante que l'indice contient des valeurs de 24 pays, dont l'Inde, le Brésil, la Turquie ou encore la Chine, où, franchement, sur le plan économique, le contexte est loin d'être au beau fixe.
2: Et qu'est-ce qui explique ce rebond si marqué depuis avril, justement ?
3: Alors, il faut regarder sous le capot, et c'est là que ça devient vraiment intéressant et un peu vertigineux. Près de la moitié des gains du MSCI Emerging Markets en avril viennent de seulement trois entreprises. Trois fabricants de semi-conducteurs, TSMC, qui a bondi de plus de 23% en avril, Samsung Electronics, en hausse de 35%, et SK Hynix, qui a flambé de plus de 60%. Ces trois entreprises à elles seules représentent désormais près d'un quart de l'ensemble de l'indice MSCI Emerging Markets.
2: Et pourquoi cet envolé sur ces valeurs en particulier, Marc ?
3: Alors, parce que ces entreprises sont au cœur de la chaîne d'approvisionnement de l'intelligence artificielle. Les grands groupes américains de la tech, Microsoft, Google, Amazon, Meta, investissent des centaines de milliards de dollars dans des infrastructures d'IA. Et pour construire ces infrastructures, il faut des puces. Les meilleures puces du monde, les plus avancées technologiquement, sont fabriquées à Taïwan et en Corée du Sud. La bourse taïwanaise est en passe de réaliser son meilleur mois depuis plusieurs décennies, plus de 25% en termes de dollars. L'indice coréen Kospi, lui, a gagné 24% en un mois, un record depuis la crise financière asiatique de 1998.
2: Mais alors, quand un épargnant achète un ETF sur les marchés émergents, il mise surtout sur l'IA ?
3: C'est précisément la question qu'il faut se poser. Et la réponse est oui, pour une bonne partie. Et ça, beaucoup d'investisseurs ne le réalisent pas. On achète un ETF marché émergent en pensant diversifier son portefeuille, s'exposer à des économies variées, le Brésil, l'Inde, l'Afrique du Sud, l'Indonésie, la Turquie. Et en réalité, on se retrouve massivement exposé à la même thématique technologique qui anime déjà Wall Street.
2: Mais justement, Marc, l'indice MSCI Emerging Markets ne couvre-t-il pas 24 pays différents ? N'y a-t-il pas une vraie diversification géographique ?
3: Alors en théorie, oui. Et en pratique, malheureusement, beaucoup moins. La concentration géographique est extrême. Aujourd'hui, Taïwan et la Corée du Sud représentent ensemble près de 44% de l'indice. Ce n'est pas vraiment ce qu'on appelle une diversification mondiale équilibrée.
2: Et en ce moment, est-ce que tous ces marchés émergents profitent du rebond ?
3: Pas vraiment. Et c'est un point crucial que les chiffres globaux de l'indice masquent. La belle performance du MSCI Emerging Markets en avril cache des situations très contrastées. Les marchés qui dépendent des importations de pétrole ont été très durement touchés par le conflit en Iran et n'ont pas récupéré. L'Indonésie et les Philippines sont encore en repli de plus de 16% par rapport à leur niveau de fin février.
2: Et pour conclure, Marc, les marchés émergents, opportunité réelle ou fausse bonne idée ?
3: Alors, vraie opportunité, mais alors avec les yeux grands ouverts. Un ETF sur les marchés émergents peut ajouter de la performance à un portefeuille. Et ce mois d'avril en est la démonstration éclatante. Et par rapport à des marchés comme l'Inde, le Brésil ou la Chine, que l'on peut légitimement trouver difficile à suivre en direct, c'est un outil formidable. Mais il faut résister à l'idée que c'est automatiquement une diversification de son portefeuille action. En achetant un ETF MSCI Emerging Markets aujourd'hui, vous pariez pour une large part sur la domination de la chaîne d'approvisionnement asiatique dans l'IA mondiale. Et c'est un pari potentiellement très profitable, mais c'est un pari précis et non pas un billet d'entrée universel vers 60 pays en voie de développement.
2: Merci Marc Tempelmann. Je rappelle que vous êtes le cofondateur de la plateforme d'investissement Cashbee.
3: Merci, à bientôt.
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1: Des pancartes, des slogans et une revendication très précise devant le Parlement européen à Strasbourg le 29 avril, les mesures miroirs. Autrement dit, empêcher l'importation de produits qui ne respectent pas les normes européennes en matière de bien-être animal. Une demande portée par l'association L214 alors que l'Union européenne vient d'adopter une nouvelle législation sur les animaux de compagnie. Une question demeure cependant, est-ce que l'Europe en fait assez pour le bien-être de tous les animaux aujourd'hui? Pour Olivier Maurice, chargé d'affaires publiques chez L214, l'Europe reste encore très en retard sur certaines mesures.
2: Les mesures miroirs, c'est simple, c'est on ne permet pas à des produits qui ne respectent pas nos normes de production et de transport de rentrer sur le marché européen. Aujourd'hui, on a des normes qui s'imposent aux éleveurs français et européens et qui ne sont pas du tout imposées aux produits d'importation. Ce qui crée une concurrence déloyale et ce qui crée aussi un problème pour le consommateur.
1: Pour les ONG, le problème dépasse largement les seuls animaux de compagnie. Le véritable angle mort européen, selon elles, reste l'élevage industriel et les importations agricoles. Selon Véronika Vresionova, rapporteuse de la législation votée en session plénière, il y a aussi une bataille de compromis entre les États membres.
3: Comme dans chacun des pays, la situation est extrêmement différente. Nous avons abouti à ce compromis qui devrait permettre à chacun des pays membres qu'ils aient le temps de rattraper, par exemple, les autres pays où la protection des animaux est plus développée.
1: Le texte adopté impose notamment le puçage obligatoire des chiens et chats et renforce les règles sur l'élevage et les importations. Mais du côté des associations, les critiques restent nombreuses. Le Parlement européen fait aujourd'hui très peu d'avancées au sein des conditions d'élevage.
2: Eh bien, ce qu'on entend souvent, c'est qu'on change la moindre virgule à la législation dite bien-être animal, on perd un avantage concurrentiel et on se met dans une situation de concurrence déloyale. Ça, c'est vraiment l'argument qu'on entend toujours.
1: Le sujet est sensible, les ONG reprochent à Bruxelles d'avancer moins vite que la science et moins vite que l'opinion publique. Plusieurs réformes promises sur l'élevage, le transport animal ou les conditions d'abattage ont été retardées ou abandonnées ces dernières années.
3: Moi, je suis très, très heureuse que cette législation ait été adoptée. Je pense que c'est assez bien équilibré. Et alors, bien sûr, ce n'est pas une solution miracle à tous les problèmes, mais nous pensons que c'est déjà une bonne base sur laquelle on peut continuer à construire plus tard.
1: Alors l'Union européenne fait-elle suffisamment pour les animaux? Pour les institutions européennes, cette nouvelle législation marque une étape importante, mais pour les associations, elle illustre surtout les limites politiques de l'Union lorsqu'il faut toucher au modèle agricole ou aux échanges commerciaux. Et le sujet devrait continuer à s'imposer dans les débats européens. Selon un eurobaromètre publié par la Commission européenne, 84% des Européens estiment aujourd'hui que le bien-être des animaux d'élevage doit être mieux protégé dans l'Union européenne.
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5: Alors que la guerre en Ukraine entre dans une nouvelle phase d'usure, les annonces successives de cessez-le-feu interrogent, d'autant que les frappes et les combats se poursuivent à un rythme toujours intense. À quelques mois des élections législatives russes, dans un contexte de nervosité croissante au Kremlin, le ton semble ainsi évoluer du côté de Vladimir Poutine. Pour décrypter cette nouvelle séquence du conflit, nous recevons aujourd'hui Laure Chitkat, professeur agrégé d'histoire et de géopolitique à Sciences Po Rennes et spécialiste des questions de défense et de sécurité. Laure Chitkat, bonjour et merci d'être avec nous aujourd'hui.
6: Bonjour, merci pour votre invitation.
5: Pour commencer, revenons sur le défilé annuel du 9 mai à Moscou, qui se déroulait de façon très limitée, en comité réduit et sans démonstration militaire. Est-ce pour vous une illustration parfaite de la dernière séquence du conflit? Et plus généralement, comment avez-vous lu les dernières annonces unilatérales des cessez-le-feu?
7: Alors effectivement, avant de parler de ces fêtes et de ce défilé des commémorations de la victoire, il faut revenir sur le cessez-le-feu qui l'a permis, qui a permis en tout cas cette cérémonie de se tenir. Les cessez-le-feu ne sont pas quelque chose de nouveau dans la guerre russo-ukrainienne. Mais cette fois-ci, la trêve, c'est ça qui est nouveau. elle a été négociée sous l'égide des États-Unis. Alors, évidemment, et comme d'habitude, hein, cette trêve n'a pas été respectée, puisque dès le premier jour, on a eu des frappes, on a eu des accusations de non-respect qui ont été signalées, notamment de la part de l'Ukraine. Donc, ces trêves ne sont que des temps de respiration qui ne s'accompagnent absolument pas de concessions politiques, de concessions territoriales, ni même d'ailleurs de négociations sérieuses sur un accord de paix. Ça n'est absolument pas le cas, puisque les deux parties campent toujours aujourd'hui sur leur position.
5: Mais alors, comment lire stratégiquement l'annonce unilatérale de ces cessez-le-feu ? Traduit-elle plutôt un changement du rapport de force sur le terrain ou plutôt un affaiblissement politique de Vladimir Poutine ?
7: Alors, c'est vrai que selon certains observatoires, on aurait une zone contrôlée par la Russie en Ukraine qui aurait diminué un petit peu d'environ 116 km² durant le mois d'avril. De toute façon, c'est pas 116 km² qui vont entraîner un changement stratégique global. En revanche, il me semble que cette trêve et ce défilé reflètent davantage autre chose. D'abord, très certainement, une manœuvre tactique, c'est-à-dire que c'est une pause qui, comme les fois précédentes, permet à la Russie de repositionner ses troupes, de tester aussi la réaction ukrainienne. La deuxième chose, à mon sens, c'est que l'Ukraine et la Russie se livrent à une guerre de communication pour montrer qui est le maître du temps. Et puis, j'allais dire, très opérationnellement, ça constitue une pause tactique aussi pour soulager l'armée russe qui n'est pas moins en difficulté que l'armée ukrainienne en ce moment sur le front.
5: Mais alors, au-delà des gouvernements, quelles ont été les réactions quant à ces dernières séquences du conflit ? Je parle par exemple d'un point de vue plus sociétal au sein de la population russe. Est-on resté totalement sceptique au vu des tensions apparentes au sein du Kremlin ? Ou a-t-on vu dans les différents cessez-le-feu des signaux plutôt positifs à prendre en compte ?
7: Alors, je pense que personne n'est dupe hein, quant au sens à donner à ces trêves et aux intentions du Kremlin en général, mais en revanche, peut-être qu'on peut lire quelques éléments encourageants dans les événements de ce week-end. Le premier, je dirais que c'est la mise en évidence des difficultés de Vladimir Poutine à maintenir la société russe à distance de la guerre. Ce qui a été aussi marquant, ce sont les mensonges hein, de Vladimir Poutine qui a bien sûr minimisé les pertes russes dans son discours, qui a insisté aussi sur la fin proche de la guerre, alors même que les objectifs politiques qu'il s'était fixés en 2022 sont très très loin d'être atteints. L'autre élément qui m'a frappé, c'est ce sentiment d'une impopularité de Vladimir Poutine qui était tue, bien sûr, mais qui était sous-jacente. C'est-à-dire que la guerre qui a été initialement présentée comme une opération spéciale qui devait être rapide, eh bien, elle s'éternise. Il n'y a aucun Russe qui peut nier que ça fait plus de 4 ans qu'elle dure, cette opération spéciale, qu'elle a coûté très cher en vie humaine, qu'elle coûte très cher en ressources. Et la cote de popularité de Vladimir Poutine aujourd'hui est aussi basse qu'en 2022, avant l'agression de la Russie

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1: Il faut à l'Europe un parti démocrate. Sans doute n'aura-t-il pas partout le même nom ni la même forme, mais les démocrates des 27 pays de l'Union, comme des autres démocraties du continent, doivent aujourd'hui faire front, tant au niveau national que pan-européen. Organisation commune, alliance électorale ou fédération de partis, tout impose cette unité. Maintenant que les élections de jeudi ont assuré un triomphe à Reform UK, que l'AFD fait course en tête et que le Rassemblement national peut remporter la présidentielle de 2027. Que l'extrême droite progresse encore et prenne les commandes à Londres, Paris ou Berlin, et s'en serait fini du soutien européen à l'Ukraine, de la constitution d'une défense commune, de l'affirmation de l'Europe sur la scène internationale et de la nouvelle convergence entre puissances moyennes qu'elle organise pas à pas autour d'elle. Ce qui est en jeu est la pérennité de la démocratie dont l'Europe est le bastion, la définition des grands équilibres de ce siècle et la nécessité d'écarter la si plausible émergence d'un duopole sino-américain. Il y a urgence, mais comment procéder? Comment surmonter les divergences entre ces centres, ces droites et ces gauches qui sont à rassembler dans un même combat? Comment donner force, attrait et crédit à ce parti démocrate, forcément composite et aujourd'hui tellement improbable, alors que droites et gauches cherchent au contraire leur salut dans une réaffirmation identitaire, verrouillent des frontières idéologiques remontant au XVIIIe siècle et tentent de rendre vie à des formations dont l'épuisement intellectuel a tant contribué à l'essor des nouvelles extrêmes droites. Ce ne sera pas facile, mais nécessité fait loi. Un nouveau monde est à construire et face à des extrêmes droites dont les seules propositions sont la fuite vers des passés mythifiés, le rejet de l'autre et le retour à des régimes autoritaires, les démocrates ont des ambitions communes qu'ils peuvent et doivent défendre ensemble. La première est l'unité de l'Europe car les temps changent. Hier, cause abstraite, difficile à appréhender et si souvent anxiogène, elle est toujours plus perçue maintenant comme la nécessité qu'elle est face au revanchisme de Poutine, à l'impérialisme de Trump, aux défis industriels de Xi et au chaos des autres rives de la Méditerranée. Parce que chaque Européen peut désormais voir que nos économies, nos protections sociales et notre influence internationale sont menacées et on vient donc à réaliser que seule notre unité permettra de relever ces défis. L'unité de l'Europe devient un programme politique. On peut et doit aller aux élections nationales en proposant d'accélérer la marche vers une défense commune indispensable à notre sécurité, de resserrer les liens entre l'Union et l'ensemble des démocraties européennes, de pérenniser notre modèle social en l'actualisant et d'assurer notre autonomie énergétique en tirant les conclusions des guerres d'Ukraine et d'Iran et réduisant ainsi la part des énergies fossiles au profit des énergies renouvelables. Sur chacun de ces points, des convergences sont aisées à trouver entre tous les démocrates, mais ce n'est pas tout. De gauche, de droite et d'ailleurs, tous doivent et peuvent aussi s'entendre sur le respect et la promotion du droit international, le co-développement volontariste de l'Europe et de l'Afrique, la création d'instruments financiers propres à l'Europe, la constitution de géants industriels à même de concurrencer ceux de la Chine et des États-Unis, la régulation d'Internet, la préservation d'audiovisuels publics crédibles et la restriction du rôle de l'argent en politique par le strict plafonnement des dépenses électorales. Contre les extrêmes droites, l'heure n'est plus au cordon sanitaire. Elle est à une pleine unité des démocrates que celle ou celui qui fera face au RN au second tour de la présidentielle française devra savoir incarner ou bien s'attendre à perdre. 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
1: Depuis le 4 mai, une rencontre entre des professionnels du monde de la jeunesse issus de 5 pays différents se déroule à Bordeaux.
2: On est en train de faire un débat en pétale, qui est une sorte de petit outil d'éducation populaire.
1: Hugo Fourcade est chercheur en sciences politiques et anime ces réunions.
2: Ils travaillent en petits groupes, là il y a 3 petits groupes. Ils se sont présentés les 2 derniers jours. Et chaque pays a fait une étude, fait passer une centaine de questionnaires à des jeunes de leur pays. Donc Jordanie, Égypte, Tunisie, Suède et France. Là du coup ils vont réfléchir sur quelles sont les différences et quels sont les points communs qui apparaissent dans les questionnaires.
1: Cette rencontre est la deuxième étape du projet Legalize Youth Dream. Ce programme impulsé par la Commission européenne et porté par la Maison de l'Europe des Landes a pour but de mieux comprendre les évolutions de l'engagement des jeunes dans notre société.
3: L'idée était de mettre en commun nos observations concernant les initiatives de nos jeunes dans nos différents pays.
1: Héloïse Adnet est gestionnaire de projets européens au sein de la Maison de l'Europe des Landes. C'est elle qui pilote ce programme.
3: On dit que les jeunes ne s'engagent plus du tout, mais ce n'est pas vrai. Les jeunes s'engagent, mais ils utilisent d'autres formes d'engagement. Et en fait, l'idée, c'est un peu de reconnecter les organisations jeunesse, de nous réadapter à ces formes très évolutives d'engagement des jeunes. Il y a eu auparavant 4 mois de travail des partenaires sur le recensement de leurs rêves et leurs colères. En fait, l'idée, c'était de se servir de cette base pour savoir comment on peut améliorer nos pratiques en tant qu'organisation jeunesse.
1: Grâce à cette première phase d'échange entre les 5 pays partenaires du programme, des points communs et des différences entre les réalités des jeunes de ces pays commencent à émerger. Pour Rawand Abichou, project manager tunisienne au sein du projet Legalize Youth Dream, certains constats sont de véritables surprises.
4: L'inégalité économique, c'était la première raison de la colère chez tous nos pays, la Tunisie, la Jordanie, l'Égypte et la France et la Suède. Donc c'est vraiment étonnant parce que avant de participer à ce projet, je pensais qu'ici en Europe, il n'y a pas beaucoup de problèmes dans ces genres. Pour cela, c'est vraiment étonnant pour moi d'avoir cette cause-là commune chez tous ces pays.
1: Pour Héloïse Adnet, confronter les points de vue en matière d'accompagnement de la jeunesse est indispensable pour l'Europe.
3: L'idée, c'est aussi de partager nos regards, de croiser aussi nos perspectives et de se dire ben voilà comment on peut nous transmettre de nos expériences et peut-être aussi ben, les pays qui sont extérieurs à l'Europe, qu'est-ce qu'ils peuvent nous apprendre aussi de leurs histoires. Et en fait, c'est aussi là où on se rend compte que notre démocratie, c'est pas un état de fait, elle n'est pas si stable que ça. On a quand même des prémices de choses qui sont peut-être un peu inquiétantes et il est nécessaire justement de se poser cette question au niveau européen.
1: Cette rencontre à Bordeaux ne dure que 4 jours, mais les partenaires auront l'occasion de se revoir pour continuer ce travail en commun. En effet, ils ont jusqu'à 2028 pour finaliser leur étude et proposer in fine des outils pour accompagner les projets des jeunes à travers toute l'Europe.
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6: Bonjour Manon, bonjour à toutes et à tous. On ouvre ce journal au Moyen-Orient où le cessez-le-feu entre Washington et Téhéran paraît plus fragile que jamais, un peu plus d'un mois après son entrée en vigueur.
7: Bonjour Nicolas, Donald Trump l'a lui-même reconnu ce lundi depuis le bureau ovale. La trêve est selon lui sous assistance respiratoire. En cause, le refus de l'Iran d'accepter le plan de paix américain censé transformer cette pause militaire en véritable accord politique. Téhéran n'a pas validé le texte de Washington. Il a renvoyé sa propre proposition, aussitôt jugée inacceptable par la Maison-Blanche.
6: Et la réponse iranienne est notamment venue de Mohamed Bagher Ghalibaf, le président du Parlement, devenu l'une des figures principales des négociations.
7: Selon lui, les États-Unis n'ont pas d'autre option que d'accepter les droits de l'Iran tels qu'ils sont formulés dans la proposition iranienne. Ce texte en 14 points prévoit notamment des garanties contre toute nouvelle attaque américaine, la levée du blocus naval, un allègement des sanctions et un nouveau mécanisme pour la gestion du détroit d'Ormuz. Le négociateur iranien a aussi prévenu que les forces armées iraniennes étaient prêtes à répondre à toute nouvelle agression.
6: Alors pourquoi ce plan de paix est-il si sensible ?
7: Parce qu'il ne porte pas seulement sur l'arrêt des combats. Il touche aux principaux points de blocage entre Washington et Téhéran. La réouverture complète du détroit d'Ormuz, la levée éventuelle de sanctions contre l'Iran, la sécurité maritime dans le Golfe et, en arrière-plan, le programme nucléaire iranien.
6: Et cette impasse a-t-elle déjà des conséquences économiques ?
7: Oui, d'abord sur les marchés de l'énergie. Chaque signe de blocage diplomatique se traduit par une nouvelle tension sur les prix du pétrole. Après le rejet de la réponse iranienne par Washington, le Brent est reparti à la hausse. Les marchés redoutent désormais une crise durable autour d'Ormuz, avec des perturbations prolongées pour le transport maritime et les exportations d'hydrocarbures.
6: Et du côté européen, quels sont les principaux impacts du conflit ?
7: Pour l'Europe, cette crise rappelle surtout sa vulnérabilité face aux chocs énergétiques extérieurs. Même si le pétrole et le gaz du Golfe ne représentent pas toute sa consommation, une crise prolongée à Ormuz suffit à faire grimper les prix mondiaux et donc les factures européennes. Selon les prévisions de la BCE, l'inflation dans la zone euro devrait fortement s'accélérer pour s'établir à plus de 3% pour le deuxième trimestre de 2026. Quant à la croissance, l'institution indique que les prévisions ont été fortement revues à la baisse avec la guerre au Moyen-Orient. Et les chiffres du premier trimestre 2026 le confirment avec une évolution presque nulle du taux de croissance à hauteur de 0,1% pour la zone euro. Les 27 veulent donc éviter une escalade militaire et préserver la liberté de navigation dans le Golfe. Mais dans ce dossier, leur influence reste limitée. Les principaux rapports de force se jouent entre Washington, Téhéran et les pays de la région.
6: Et on poursuit ce journal à Nairobi où Emmanuel Macron participe au sommet franco-africain Africa Forward, lundi 11 et mardi 12 mai.
7: Le sommet réunit des chefs d'État et de gouvernement, des chefs d'entreprise et des représentants de la société civile. L'objectif pour Paris, maintenir une certaine influence en Afrique. Un continent stratégique, d'ailleurs devenu un terrain de concurrence économique et d'influence entre puissances. Mais surtout un continent où l'influence de la France reflue sévèrement depuis des années.
6: Mais cette visite constitue aussi une nouvelle tentative de la France de rompre avec son passé. Colonial.
7: Une promesse faite par Emmanuel Macron dès son arrivée au pouvoir. Il s'est d'ailleurs distingué par un certain activisme sur le dossier. Jamais un président français n'était autant allé sur le continent. Et depuis, la France a reconnu certains des crimes commis dans ses anciennes colonies, notamment au Cameroun, au Sénégal et en Algérie. Quelques jours avant l'ouverture du sommet, le Parlement français a aussi adopté une loi cadre pour faciliter la restitution de biens culturels acquis de manière illicite durant la colonisation.
6: Mais le bilan du président français dans sa relation avec le continent reste marqué par un reflux très net de l'influence française.
7: Paris a dû faire face ces dernières années à des changements à la tête de plusieurs pays d'Afrique, au Sahel, mais pas seulement, où les nouveaux régimes ont totalement tourné le dos à Paris, privilégiant parfois des alliances avec Moscou. Conséquence, les forces françaises ont dû quitter plusieurs bases militaires en Afrique francophone. Le malaise a aussi été alimenté par certaines déclarations d'Emmanuel Macron, perçues comme maladroites, voire paternalistes, dans plusieurs capitales africaines.
6: Et on clôture ce journal en évoquant l'Eurovision 2026 dont l'organisation est particulièrement affectée par la situation internationale cette année. Plusieurs pays appellent au boycott en raison de la participation d'Israël.
7: L'Espagne, l'Irlande et la Slovénie, après s'être retirées, ont annoncé qu'elles ne diffuseraient pas la 70e édition du concours organisé à Vienne du 12 au 16 mai. Une décision d'autant plus symbolique que l'Espagne fait partie des grands contributeurs du concours. En Slovénie, le groupe RTV remplacera même le programme par un ensemble de films et de documentaires sur la Palestine. Ces pays dénoncent la décision de l'Union européenne de radio-télévision, l'UER, l'organisme qui organise le concours, de maintenir Israël dans la compétition malgré les guerres qu'elle mène dans la région. L'Islande et les Pays-Bas se sont également retirés du concours, même s'ils continueront à le diffuser. Plus d'un millier d'artistes et de groupes ainsi qu'Amnesty International ont également appelé au boycott. Une manifestation pro-palestinienne a aussi eu lieu samedi à Vienne.
6: Cette polémique relance les critiques contre l'organisation du concours, l'un des programmes les plus suivis au monde.
7: Ces dernières années, plusieurs pays en ont déjà été expulsés pour des raisons politiques. La Biélorussie, pour avoir proposé des chansons pro-régime faisant l'éloge de l'ordre et de l'autorité. La Russie, elle aussi, a été exclue après l'invasion à grande échelle de l'Ukraine en 2022. Pour les partisans du boycott, le maintien d'Israël illustre donc un double standard qui permet à l'État hébreu de prendre le visage d'un pays démocratique et progressiste, malgré les conflits dans lesquels il est impliqué.
6: Merci Manon.
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8: La ville de Lille a été choisie pour accueillir la nouvelle autorité douanière de l'Union européenne, une fierté française dont on va parler aujourd'hui sur Radio avec la députée européenne The Left, Leïla Chaïbi. Bonjour. Alors déjà, c'est quoi cette future autorité douanière européenne? Elle va servir à quoi concrètement?
9: Alors, l'autorité douanière européenne, et dont je suis ravie que Lille ait été choisie comme ville pour l'accueillir prochainement, dès qu'elle sera installée, dans quelques mois, ça s'inscrit dans le cadre de la réforme du code des douanes de l'Union européenne. Les douanes, c'est une compétence qui relève des États membres de l'Union européenne, mais on s'est aperçu qu'il y avait besoin de se coordonner au niveau européen. D'abord, il y a un enjeu auquel fait face l'Union européenne, c'est l'afflux de petits colis. Avec le développement du e-commerce, eh bien, les douanes sont partout submergées de petits colis qui bien souvent respectent pas les normes qui sont mises en place en Europe, qui sont un danger pour la santé, qui sont un danger pour l'environnement souvent, et qui sont aussi un danger pour nos industries et nos commerces, parce que ce sont souvent des produits qui font de la concurrence déloyale. Et pour détecter les fraudes, on s'est aperçu qu'il fallait vraiment agir de façon coordonnée au niveau européen, et donc cette autorité douanière européenne, donc, qui sera installée à Lille, elle aura pour mission de coordonner ces contrôles entre les États, de cibler des fraudes à grande échelle, de mener des enquêtes à l'échelle européenne, et aussi de mutualiser des données pour mieux s'organiser.
8: Je rebondis sur ce que vous venez de dire, vous parliez des petits colis. L'an dernier, plus de 5,8 milliards de petits colis de faible valeur sont entrés dans l'Union européenne, 90% venaient de Chine. Est-ce que dans ce contexte, la Chine est aujourd'hui perçu un peu comme le principal défi pour la régulation du commerce et la protection du marché européen?
9: Oui, alors il y a clairement un défi sur les produits, les colis, les petits colis qui viennent de Chine. Un défi environnemental d'abord, parce que ce sont souvent des colis individuels. Les gens vont commander sur Shein ou sur Temu. Des colis qui bien souvent font moins de 150 euros ou sont déclarés à faire moins de 150 euros. Et quand vous faites moins de 150 euros, eh ben, vous n'avez pas à payer de frais de douane. Donc c'est un manque à gagner énorme dans les caisses des États et dans les caisses donc de l'Europe. Et donc clairement, ce sont les plateformes chinoises qui ont un défi de concurrence déloyale et à réglementer. Mais je voudrais dire qu'il n'y a pas que les plateformes chinoises. En fait, on a l'impression que l'Union européenne, les portes sont grandes ouvertes, qu'il y a ce dogme du libre-échange où n'importe quel produit peut arriver sur notre marché sans qu'on les régule. On est les seuls partout dans le monde à faire ça. Mais moi, je relève aussi la concurrence des plateformes états-uniennes. Hein. Quand on on parle des plateformes de e-commerce, il faut penser à Amazon, parce qu'il y a énormément de produits qui ne respectent pas les normes, que ce soit les normes environnementales, que ce soit les normes sanitaires, que ce soit les normes en termes de réglementation de sécurité. Hein. Il y en a énormément via Amazon, et je crois que quand on parle des plateformes, on parle des plateformes chinoises, mais on parle aussi des plateformes états-uniennes.
8: Pourquoi ça devenait nécessaire aujourd'hui là, de créer cette nouvelle structure ?
9: Ben, déjà, donc, comme vous le disiez, hein, il y a un afflux de petits colis et on s'aperçoit que partout les douanes sont submergées. J'étais allée visiter le port de Rotterdam hein, parce que les douanes, ça arrive, les colis arrivent par voie, par avion ou par bateau. Hein, et au port de Rotterdam, ils nous racontaient qu'il y avait 200 000 colis qui arrivaient par jour. Donc imaginez 200 000 colis par jour, c'est énorme. Et que pour contrôler ne serait-ce qu'1% des flux, eh bien, il fallait mobiliser toute la population des Pays-Bas. Donc, on est clairement submergé et cette autorité douanière européenne va nous permettre de coordonner les moyens. Parce que on constate que quand on réglemente dans un seul pays de l'Union européenne, quand on met le paquet sur les contrôles, par exemple à Roissy, eh bien, que font les plateformes ou que font les vendeurs s'ils veulent contourner ces règles-là? Eh bien, ils vont faire livrer justement par les Pays-Bas. Et donc, avec cette coordination européenne, on va vraiment réussir à mettre en place les moyens pour protéger nos citoyens, mais aussi pour protéger nos commerçants.
8: Et comment cette structure, elle va œuvrer justement pour une action qui est efficace dans tous les États membres et pas nationalement ?
9: Eh bien, cette structure, elle va avoir donc pour rôle de coordonner, donc c'est-à-dire de mutualiser les bonnes pratiques. Par exemple, je sais que, eh bien, il y a un logiciel d'IA, d'intelligence artificielle qui est utilisé aux Pays-Bas et qui donne des résultats importants. Et bien là, avec cette plateforme, cet outil d'intelligence artificielle, je vais pouvoir le mettre à disposition des douaniers français. Donc ça, c'est extrêmement important. Je vais savoir si un produit qui arrive sur le sol français, si le même revendeur en a fait passer et combien il en a fait passer en Espagne. Et donc ça va être extrêmement important. Je vais pouvoir faire une enquête. Si je vois que si des douaniers, parce que cette autorité, elle n'a pas vocation à remplacer les douaniers. Hein. La douane reste une compétence nationale. Quand je dis les douaniers, c'est schématiquement, le fait d'ouvrir un colis et de vérifier ce qu'il y a à l'intérieur. Ça, on n'y touche pas. Mais on va avoir des juristes, on va avoir un ensemble de professions coordonnées à l'échelle européenne qui vont, par exemple, savoir que j'ai les collègues, les douaniers espagnols qui ont mis la main sur un tas de colliers pour chiens, pour prendre des exemples qui ont eu lieu, de colliers pour chiens super toxiques, et bien que le même revendeur a pu faire la même livraison aux Pays-Bas, et donc je vais mutualiser tout ça. Et cette autorité aura le pouvoir d'enquêter à l'échelle européenne. Il s'agit de coordonner, de mutualiser les bonnes pratiques pour faire en sorte que notre marché intérieur soit respecté.
8: Lille a fait face à plusieurs villes européennes, au dossier donc plutôt solide. Qu'est-ce qui a fait la différence pour notre ville française ?
9: Alors, c'est vrai que ça a été une compétition qui a duré plusieurs mois. Hein. Moi, j'étais chargée de suivre tout ça au sein de la commission du marché intérieur. Ça faisait partie donc des négociations plus larges pour la réforme du code des douanes, pour la réforme des douanes. Mais donc il y a eu en fait une espèce de concours en fait. Lille avait dès le départ de très bons arguments. La situation géographique de Lille, d'ailleurs, qui est stratégique déjà, parce que Lille, c'est pas loin de la Belgique, c'est pas loin de Bruxelles, et donc des autres institutions européennes, et c'est pas loin non plus des Pays-Bas, des gros hubs, en fait, douaniers, et donc c'était une position stratégique. Il faut dire que les Français avaient particulièrement bien bossé le dossier, hein. On a vu que les autorités françaises étaient présentes depuis plusieurs mois hein, d'aller plaider pour leur dossier, que ce soit au sein du Parlement, au sein du Conseil. Et je tiens à dire que cette procédure, cette fois, c'est pas... Le Parlement a joué tout son rôle dans le choix, dans la décision. D'abord, il a fallu déterminer quel processus de décision on allait adopter pour choisir la ville. Alors, à chaque fois, vous savez, il y a à la fois, là, c'est le genre de superposition qui existe sur d'autres dossiers au Parlement européen, où vous avez les clivages droite-gauche qui n'y avait pas trop sur ce dossier, hein, mais géographique, hein, forcément, quand vous avez des négociateurs français, forcément, moi, j'avais plus de, envie que ce soit Lille qui gagne, hein, clairement, hein, c'est un secret pour personne. Et en même temps, il faut que la voix du Parlement soit soit respectée. Vous êtes là aussi dans l'équipe Parlement quand vous allez négocier face au Conseil. Donc, il s'agit de faire en sorte que le Parlement ait sa voix, que ce ne soit pas juste les États membres qui décident. Et Lille a montré aussi, parce que ça, c'est souvent quelque chose auquel on ne pense pas, mais qui est important, c'est qu'au niveau logistique, on est en capacité d'accueillir 250 à 600 agents et leurs familles. Parce que dans cette autorité douanière, donc tous les gens qui vont venir y travailler dans ce bâtiment, hein, donc c'est des gens qui vont venir s'installer à Lille et qui vont venir de toute l'Europe. Et quand j'ai une personne qui vient, à part si je suis célibataire, mais bien souvent, c'est les enfants, c'est la compagne ou le compagnon.
8: Donc des retombées économiques aussi.
9: Donc des retombées économiques. Donc aussi, il faut Lille a su prouver qu'il y avait toutes les infrastructures aussi en termes de garde d'enfants, pour loger les gens, que les loyers n'atteignaient pas des proportions totalement démesurées. Mais effectivement, il va y avoir des retombées économiques très très importantes pour la région lilloise, c'est sûr. Et la région lilloise peut passer, on va dire, d'un pôle important en termes régional, hein, en France, à quelque chose, un pôle important à l'échelle européenne, d'envergure européenne et avec un ancrage sur toute l'Europe. Donc c'est une très très bonne nouvelle que Lille ait gagné. Et d'autant plus que franchement, des fois, vu l'instabilité gouvernementale, et puis bon, faut dire que le président Macron a très bonne presse, enfin, surtout à gauche, hein, mais pas que, tous les arguments, disons que voilà, il a fallu argumenter malgré le président de la République, quoi.
8: Vous parlez des agents qui vont travailler dans cette structure, jusqu'à 600 personnes, vous disiez, quelle sorte de métier va-t-on retrouver alors
9: ? En fait, il va y avoir des profils très très variés. Donc, comme je le disais, il ne s'agit pas de remplacer les douaniers dans les douanes qui existent déjà partout en Europe. Donc, on n'aura pas directement les personnes qui vont ouvrir les colis, mais on peut avoir des experts de la fraude internationale, on va avoir des enquêteurs, on va avoir des juristes en droit commercial et douaniers, on va avoir des experts des produits, des gens qui sont capables de vous dire, tiens, je sais que tel ou tel produit remplit les normes de sécurité parce que je suis ingénieur sur la question. On va avoir aussi des agents de coordination avec les autorités douanières nationales. Donc beaucoup de spécialistes du numérique aussi également. Donc des profils très très variés.
8: Merci beaucoup Leïla Chaïbi. Je rappelle que vous êtes eurodéputée The Left. Merci d'avoir été notre invitée.
9: Merci
8: pour parler de cette nouvelle institution.
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1: Bonjour Iris Herbelot.
2: Bonjour Laurence.
1: Nous nous retrouvons pour un épisode consacré à la Lune, mais cette fois-ci à une base lunaire plus précisément.
2: Et on a souvent évoqué la difficulté d'alunir sur notre satellite et puis des difficultés financières et politiques américaines qui amaigrissent le programme Artemis. Mais il y a un autre casse-tête à prendre en compte qui est très inédit dans l'histoire humaine, c'est celui d'occuper la Lune de manière permanente.
1: Ni le programme Apollo, ni son équivalent soviétique Luna ne cherchaient à construire une base lunaire. Aujourd'hui, c'est le but des Chinois et des Américains. Pourquoi ?
2: Pendant la guerre froide, aller sur la Lune, c'était un enjeu symbolique et de développement de capacités militaires. Mais c'était aussi l'avènement de la puissance du droit international, justement à cause du climat de terreur généré par les bombes atomiques et à hydrogène. Et du coup, l'ONU avait un poids comme forum et régulateur qu'elle n'a plus aujourd'hui. Et si je parle de ça, c'est parce que le traité de l'espace de 1967, on y avait consacré un épisode, interdit l'appropriation par un État d'un objet céleste, et la Lune tout particulièrement.
1: Une base lunaire, c'est une appropriation de la Lune.
2: À plein d'égards, oui. La Chine et les États-Unis sont en pleine compétition pour aller le plus vite sur la Lune, mais aussi dans le but d'établir leur base lunaire au meilleur endroit possible. Et l'enjeu n'est pas seulement scientifique, il n'est pas seulement de construire une hypothétique plateforme de lancement pour de futures explorations martiennes. Leur but, c'est aussi de planter un drapeau sur notre satellite et de s'assurer qu'il y reste planté.
1: C'est une bataille d'ego qui coûte très cher aux contribuables, si ce n'est que ça.
2: Alors, heureusement, c'est quand même un projet plus ambitieux. Mais pour ce qui est de coûter cher, ce n'est pas l'extraction de ressources minières sur la Lune qui va alléger la facture, mais l'autonomisation au maximum de la base lunaire.
1: Iris Herbelot, comment vit-on en autarcie sur notre satellite qui n'offre même pas les avantages de notre planète ?
2: Dans un premier temps, en relevant les défis les plus évidents, donc les radiations cosmiques et du soleil, qui sont un risque majeur, même sans exposition prolongée, à cause de l'absence d'atmosphère. Et qui dit absence d'atmosphère, dit aussi impact de météorites, d'où la surface constellée de cratères de notre satellite. Ensuite, il y a la température, ou plutôt les températures, qui varient d'un extrême à l'autre en fonction du soleil, de l'altitude, mais qui sont complètement inadaptées à l'être humain. Et puis, bien sûr, il y a aussi la gravité, qui est beaucoup plus faible que sur Terre et donc qui expose les explorateurs au même danger que sur l'ISS, donc une perte musculaire et osseuse, des caillots sanguins, etc. Et puis, bien sûr, il n'y a ni eau, ni nourriture, ni oxygène sur la Lune. Et donc, sur ce point, l'expérience des stations spatiales est précieuse, puisque l'on sait faire pousser, par exemple, des plantes dans l'espace.
1: Et quelles sont les solutions choisies pour construire une base dans un environnement aussi hostile ?
2: Alors, il faut pour l'instant plus parler de solutions envisagées que choisies. Et les Américains et les Chinois ne prennent pas tout à fait le problème dans le même sens non plus. Donc, sur la question des radiations, des météorites, des variations de température, ce sont les tunnels de lave qui offrent la meilleure protection. Il n'y a plus de lave dedans depuis des millions d'années, mais ils sont un emplacement du coup de choix pour établir une base lunaire. La Chine s'oriente particulièrement dans cette direction et elle a déjà mené des missions sur Terre dans des tubes similaires pour simuler l'exploration et l'extraction de minéraux. Et les rovers U2 chinois qui ont été envoyés à la surface de la Lune ces dernières années ont effectué des relevés topographiques et de composition, qui sont une étape cruciale pour le choix d'un emplacement de base. Et sur la question de l'eau, on sait qu'il y a de la glace d'eau sur la Lune. Et donc le procédé pour l'extraire, la réchauffer et en séparer les divers éléments pour la rendre potable est encore à l'étude. Mais du coup, la présence d'eau solide sur notre satellite, et particulièrement au pôle sud, a largement contribué à la perspective de base lunaire et au choix d'où envoyer les rovers en exploration.
1: Ouais, ça ne résout pas tous les défis à relever, cela dit.
2: Non. Rien sur les matériaux pour la construction de la base, des questions se posent entre l'option de tente dépliable en dôme, vraiment le style quechua version lunaire, et l'option d'utiliser le régolithe lunaire, cette poussière noire qui couvre notre satellite pour fabriquer une base. Et du coup, même en extrayant des ressources sur place, il y aura besoin de ravitaillement depuis la Terre et de rotation des équipes comme sur l'ISS. Et puis, il ne faut pas exclure également la possibilité que des bases lunaires seront installées et que devant la complexité de maintenir une présence, elles seront abandonnées.
1: Merci beaucoup Iris Herbelot.
2: Merci, à la semaine prochaine.

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1: Alors que la guerre en Ukraine entre dans une nouvelle phase d'usure, les annonces successives de cessez-le-feu interrogent, d'autant que les frappes et les combats se poursuivent à un rythme toujours intense. À quelques mois des élections législatives russes, dans un contexte de nervosité croissante au Kremlin, le ton semble ainsi évoluer du côté de Vladimir Poutine. Pour décrypter cette nouvelle séquence du conflit, nous recevons aujourd'hui Laure Chitkat, professeur agrégé d'histoire et de géopolitique à Sciences Po Rennes et spécialiste des questions de défense et de sécurité. Laure Chitkat, bonjour et merci d'être avec nous aujourd'hui.
2: Bonjour, merci pour votre invitation.
1: Pour commencer, revenons sur le défilé annuel du 9 mai à Moscou, qui se déroulait de façon très limitée, en comité réduit et sans démonstration militaire. Est-ce pour vous une illustration parfaite de la dernière séquence du conflit? Et plus généralement, comment avez-vous lu les dernières annonces unilatérales des cessez-le-feu?
3: Alors effectivement, avant de parler de ces fêtes et de ce défilé des commémorations de la victoire, il faut revenir sur le cessez-le-feu qui l'a permis, qui a permis en tout cas cette cérémonie de se tenir. Les cessez-le-feu ne sont pas quelque chose de nouveau hein, dans la guerre russo-ukrainienne. Mais cette fois-ci, la trêve, c'est ça qui est nouveau. Elle a été négociée sous l'égide des États-Unis. Alors, évidemment, et comme d'habitude, hein, cette trêve n'a pas été respectée, puisque dès le premier jour, on a eu des frappes, on a eu des accusations de non-respect qui ont été signalées, notamment de la part de l'Ukraine. Donc, ces trêves ne sont que des temps de respiration qui ne s'accompagnent absolument pas de concessions politiques, de concessions territoriales, ni même d'ailleurs de négociations sérieuses sur un accord de paix. Ça n'est absolument pas le cas, puisque les deux parties campent toujours aujourd'hui sur leur position.
1: Mais alors, comment lire stratégiquement l'annonce unilatérale de ces cessez-le-feu? Traduit-elle plutôt un changement du rapport de force sur le terrain ou plutôt un affaiblissement politique de Vladimir Poutine?
3: Alors, c'est vrai que selon certains observatoires, on aurait une zone contrôlée par la Russie en Ukraine qui aurait diminué un petit peu d'environ 116 km² durant le mois d'avril. De toute façon, c'est pas 116 km² qui vont entraîner un changement stratégique global. En revanche, il me semble que cette trêve et ce défilé reflètent davantage autre chose. D'abord, très certainement, une manœuvre tactique, c'est-à-dire que c'est une pause qui, comme les fois précédentes, permet à la Russie de repositionner ses troupes, de tester aussi la réaction ukrainienne. La deuxième chose, à mon sens, c'est que l'Ukraine et la Russie se livrent à une guerre de communication pour montrer qui est le maître du temps. Et puis, j'allais dire, très opérationnellement, ça constitue une pause tactique aussi pour soulager l'armée russe qui n'est pas moins en difficulté que l'armée ukrainienne en ce moment sur le front.
1: Mais alors, au-delà des gouvernements, quelles ont été les réactions quant à ces dernières séquences du conflit? Je parle par exemple d'un point de vue plus sociétal au sein de la population russe. Est-on resté totalement sceptique au vu des tensions apparentes au sein du Kremlin? Ou a-t-on vu dans les différents cessez-le-feu des signaux plutôt positifs à prendre en compte?
3: Alors, je pense que personne n'est dupe hein, quant au sens à donner à ces trêves et aux intentions du Kremlin en général, mais en revanche, peut-être qu'on peut lire quelques éléments encourageants dans les événements de ce week-end. Le premier, je dirais que c'est la mise en évidence des difficultés de Vladimir Poutine à maintenir la société russe à distance de la guerre. Ce qui a été aussi marquant, ce sont les mensonges hein, de Vladimir Poutine qui a bien sûr minimisé les pertes russes dans son discours, qui a insisté aussi sur la fin proche de la guerre, alors même que les objectifs politiques qu'il s'était fixés en 2022 sont très très loin d'être atteints. L'autre élément qui moi m'a frappé, c'est ce sentiment d'une impopularité de Vladimir Poutine qui était tue, bien sûr, mais qui était sous-jacente. C'est-à-dire que la guerre qui a été initialement présentée comme une opération spéciale qui devait être rapide, eh bien elle s'éternise. modernise. Il n'y a aucun Russe qui peut nier que ça fait plus de 4 ans qu'elle dure, cette opération spéciale, qu'elle a coûté très cher en vie humaine, qu'elle coûte très cher en ressources. Et la cote de popularité de Vladimir Poutine aujourd'hui est aussi basse qu'en 2022, avant l'agression de la Russie sur l'Ukraine. Et ça, je pense qu'effectivement, ça révèle une fébrilité certaine du Kremlin à la perspective, oui, de ces élections législatives de septembre prochain.
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5: Bonjour Lyudmila Totieva.

0: a dit qu'il a une préférence pour Gerhard Schröder, l'ancien chancelier allemand, s'il veut effectivement reprendre le dialogue avec la Russie. Selon Poutine, l'Europe doit choisir un négociateur qui serait respectueux et n'aurait pas tenu de propos injurieux à l'égard de la Russie. Traduit du langage de Poutine, il souhaite avoir en face de lui, de la part des Européens, une personne qui ne critiquera pas son invasion de l'Ukraine et qui pourra amener les Européens à arrêter l'aide à l'Ukraine et à la contraindre à céder éventuellement les territoires. Autrement dit, pour Poutine, il lui faut un vrai ami de la Russie qui représentera l'UE et une personne qui a gardé, par exemple, de bonnes relations avec Poutine depuis qu'il a lancé son agression contre l'Ukraine en février 2022.
1: Lyudmila Totieva, Gerhard Schröder peut-il être présenté comme un proche de Vladimir Poutine, voire comme un allié politique de la Russie? Et pourquoi cette relation suscite-t-elle autant de critiques?
0: Complètement, Gerhard Schröder, lui qui a été chancelier allemand de 1998 à 2005, était connu pour ses relations proches avec Vladimir Poutine. Après sa démission, il a participé à plusieurs reprises à des projets liés à la Russie et il défendait systématiquement les intérêts de la Russie en Allemagne. Schröder a notamment présidé le conseil d'administration de la société chargée de l'exploitation du projet Nord Stream, ainsi que le conseil d'administration du géant pétrolier russe Rosneft. Depuis le début de l'invasion russe de l'Ukraine, Schröder a tenu une proposition pro-Poutine. Il a rencontré Poutine à Moscou quelques semaines après le début de la guerre, puis à nouveau en juillet 2022. Ses visites ont d'ailleurs fait l'objet de discussions au sein de SPD, le Parti social-démocrate qu'il a présidé pendant 5 ans jusqu'en 2004, sur son exclusion du parti, mais sans succès. En janvier de cette année, alors que l'Ukraine subissait des attaques massives contre ses infrastructures énergétiques, Schröder s'est prononcé en faveur d'une reprise de la coopération énergétique avec la Russie et a appelé à de ne pas diaboliser la Russie malgré son agression contre l'Ukraine.
1: Et quelle est la réaction officielle de Berlin à l'idée de faire de Gerhard Schröder un médiateur de l'Union européenne dans la guerre en Ukraine?
0: Le Berlin officiel semble ne pas bien recevoir cette proposition de Poutine et estime que la voie de la négociation n'est pas crédible. La Russie n'a pas changé sa position sur les conditions de la paix et n'avait pas respecté les cessez-le-feu précédents, ce qui remet en cause sa bonne volonté de conclure une paix. Cependant, au sein de SPD, il y a certaines voix qui s'élèvent en faveur de la proposition du Kremlin. Selon Spiegel, il apparaît y avoir une autre possibilité pour la représentation de l'UE dans les négociations sur la paix en Ukraine. Cela serait en duo du président allemand actuel Frank-Walter Steinmeier et l'ex-chancelier Schröder. Steinmeier quittera ses fonctions en janvier 2027 et il a fait déjà partie des négociations entre l'Ukraine et la Russie avant 2022. Il a notamment proposé une feuille de route pour l'implémentation des accords de Minsk que l'Ukraine a conclu avec la Russie en 2014 et en 2015. Cette feuille de route de Steinmeier a été très critiquée en Ukraine par ailleurs, car elle obligeait la reconnaissance de l'occupation russe des territoires dans le Donbass et leur intégration au sein de l'Ukraine sous un statut spécial. Alors que le potentiel duo allemand de Steinmeier-Schröder est encore en discussion au sein de la coalition gouvernementale allemande, la décision sur le négociateur de l'UE dans ce cadre-là est à valider avec d'autres pays membres de l'Union européenne. Ce qui est certain, c'est que l'Europe et l'Ukraine doivent avoir une position ferme face à Vladimir Poutine qui ne cesse pas son agression contre l'Ukraine et étend ses ambitions au-delà des frontières ukrainiennes.
1: Merci beaucoup, Lyudmila Totieva.
0: Merci, Laurence.
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9: J'ai 3 ans et je danse dans l'herbe du jardin de ma nouvelle maison. Je grandis comme une plante des champs et la danse ne me quitte plus. C'est ici que je rêve depuis ma plus tendre enfance et la musique accompagne mon mouvement. C'est ainsi que s'est décrit Ninka, une âme habitée par le mouvement et le chant. Après avoir vu Ninka sur scène dans les Cévennes, je l'ai retrouvée en Inde à Auroville. Ninka, heureux de te retrouver ici. Raconte-moi cet instant.
10: Déjà, il y a un vent extraordinaire. Tu te rends compte qu'il y a ce vent, et pour moi ce vent, il est porté par un esprit fort de mer et de Sri Aurobindo. Cette espèce de calme intérieur, alors que moi je suis en pleine tempête, mais il y a ça qui me tape à la porte de ma peau, tu vois. Il y a tout ce... dans ce jardin merveilleux, et en face de nous, on a cette boule d'or merveilleuse qui s'appelle le Matri Mandir à Auroville. C'est comme ce centre... Et en plus, dans le Matri Mandir, à ce moment même où je te parle, il y a mes parents qui sont dans la chambre.
9: C'est quoi la chambre ?
10: C'est cet espace, fabuleux qui a été construit pour méditer. Et c'est ce centre un petit peu comme un centre du monde où tout s'arrêterait. C'est comme s'il y a juste ce rayon de lumière, de pure lumière qui descend du ciel, qui rentre dans cette boule de cristal par le ciel. Donc c'est véritable, hein, c'est un véritable rayon de lumière qui descend du ciel jusqu'au cœur de cette chambre qui a été construite au cœur de cette boule d'or pour méditer. Et je pense que c'est vraiment le lieu de méditation le plus fort, le plus puissant que je connaisse du monde entier dans tous les voyages que j'ai faits. C'est un lieu extraordinaire, vraiment.
9: Donc là, on est à Auroville, près de Pondichéry, dans le sud de l'Inde, une ville qui a été créée sur une utopie, sur une vision, celle de la mer et de Sri Aurobindo. Nina, je t'ai rencontrée en France, dans les Cévennes, il y a quelques mois, on est resté en lien, et on se retrouve là, dans ce jardin du Matri Mandir. Donc l'idée, c'est de te rencontrer, savoir un petit peu qui tu es, d'où tu viens, et ce qui t'a amené jusqu'ici.
10: Qui m'a amené jusqu'à ici? Je pense que depuis petite, je suis une grande rêveuse et une courageuse rêveuse. Je pense que je rêve, mais j'acte mes rêves depuis toute petite. Quand j'étais petite, déjà j'étais danseuse, moi. Je faisais que danser. Je dansais avec le vent, avec les papillons, avec les fleurs. J'étais très très reliée à la terre, en fait. J'étais très reliée, j'étais fascinée par les fleurs, par les arbres, par le mouvement, par la grâce de la vie, des oiseaux. En fait, moi je suis née à Paris. Et j'ai eu cette chance, en fait, à 3 ans, de déménager dans la campagne, dans une maison qui était à l'abandon, que mon père a rachetée. Et on s'est retrouvés du jour au lendemain de la ville, un énorme jardin en friche avec des lianes et des arbres gigantesques et une maison. Et à vivre du jour au lendemain dehors, dans une tente. Et je pense que j'ai été très, très marquée par ça. Et j'ai des vidéos, quand j'ai 3-4 ans, assez hallucinantes. Où je danse tout le temps et mes parents, moi, à chaque fois j'ai des retours, même de mon grand frère et tout ça, et des gens autour de moi, c'est que j'étais une grande rêveuse et je parlais déjà dans mon langage inventé, en fait. Et aujourd'hui je chante en tant que chanteuse, je chante avec ce langage inventé. C'est assez fort, il m'a jamais quitté, ce langage. Et c'est comme si c'est un rêve, mais quelque part c'est un rêve que je peux pas décrire avec des mots. C'est quelque chose qui se passe dans la non-description. C'est quelque chose qui est invisible, c'est quelque chose qui se passe dans ce vent que je peux ressentir ici, qui est fort de sens. C'est comme ce langage qui est apparu, mais qui a l'air de ne vouloir rien dire, mais qui en fait est porteur de sens dans le cœur. Je sais pas, il y a quelque chose, c'est comme ce grain de sable qui fait que bah, toute la Terre est faite de tous ces grains de sable et qu'on est là sur une planète qui flotte au milieu de l'univers. Et c'est, je ne sais pas comment dire, c'est comme si je plongeais dans tes yeux et qu'à travers tes yeux, je pouvais voir tout le reste, mais ça ne s'exprime pas, c'est magique.
9: Après, tu t'es mise à chanter, tu me parlais des rainbows aussi. À quel moment est-ce que tu es rentrée dans cette famille rainbow? C'est tes parents qui t'y ont emmené?
10: Non, ce n'est pas mes parents et je rêve de les amener depuis des années. Ils en parlent même comme s'ils l'ont fait, mais ils ne sont jamais allés dans un rainbow. En fait, il m'est arrivé un truc très très fort, c'est qu'à mes 11 ans, j'ai été invitée dans le sud de la France, dans les Cévennes, dans une maison de vacances d'un garçon avec qui j'ai grandi depuis l'école maternelle d'Amiens. Et il avait une maison de vacances avec ses parents. Et je suis allée là-bas. Et en fait, à ce moment-là, j'ai rencontré une jeune femme, Marine, qui m'a amenée dans sa maison. Et j'ai rencontré sa maman, Annie, qui m'a pris sous son aile, en fait. Et c'était une ancienne 68arde. Et je passais mon temps chez eux. C'est là que j'ai fumé mes premiers pétards à 11-12 ans, tu vois. Des trucs comme ça. Et j'ai commencé à découvrir le stop. Et elle m'a transformée. Elle m'a fait goûter, tu sais, l'eau des rivières, l'eau de source, en fait. Elle m'a fait jeter tout ce que j'avais, des shampoings, des odorants, des machins. Et il y a eu une transition très, très forte. Et en fait, Annie, ça a été un peu comme une mère d'adoption. Et depuis mes 11 ans, chaque été, je me mets de l'argent de côté toute l'année pour prendre le train et aller dans le sud de la France. Donc depuis mes 11 ans jusqu'à mes 18 ans, je passais 2 mois de mes étés dans le sud de la France, sauf une année où je suis partie au Liban, où j'ai redécouvert mes racines, en fait, au Liban à mes 13 ans, et une autre année où j'ai fait les châteaux de Versailles. J'étais danseuse principale devant les fêtes et feux de Versailles. J'ai dansé devant 14 000 spectateurs. Il y a eu juste 2 étés où j'y suis pas allée, mais depuis j'ai jamais lâché. Et en fait, pour t'expliquer ta question du rainbow, je me suis retrouvée à un moment donné à mes 15 ans à faire les oignons, à planter les oignons. Et là, j'ai rencontré un Croate ou un Tchèque République, je ne sais plus d'où il venait, ce garçon. Et c'est lui qui m'a parlé du rainbow. Il m'a dit, oh, faut trop que tu y ailles, là, là, là, là, là. Et à mes 17 ans, j'ai essayé d'aller à mon premier rainbow, mais je suis restée bloquée à 1 km avant le rainbow, avec 2 copines à moi, mais on était contentes. Et à mes 19 ans, j'ai fait le pas, et j'ai fait du stop de la région parisienne jusqu'en Allemagne, et ça a été le rainbow qui m'a transformée, quoi, où je me suis vraiment... Je me suis réalisée en tant que chanteuse aussi. Il y avait quelque chose qui se passait fort, qui s'est passé fort avec ma voix. Et puis après, j'ai pas arrêté de faire les rainbows, en fait. Je tourne.

0: raconter ce que c'est qu'un rainbow, le définir.
1: Un rainbow, waouh. Un rainbow, c'est déjà une envie d'aller se rencontrer soi et de sortir de ses habitudes. Alors le rainbow, c'est 28 jours, c'est un événement qui se passe durant 28 jours, le temps d'une lune. Le temps que la lune, d'une nouvelle lune, la pleine lune, c'est le milieu, donc dans les deux semaines, et c'est une grande célébration. Le rainbow, c'est donc 28 jours, le temps d'une lune, le cycle d'une lune. C'est très fort parce que c'est un vrai retour à la nature, à sa nature, sa propre nature, parce qu'on s'est tellement séparé de la nature. L'humanité s'est séparée de la nature, comme si on a voulu s'en détacher, comme si on a voulu la maîtriser en fait, alors qu'on en fait partie. Et le rainbow, c'est une manière de retourner au cœur de la nature, parce qu'il n'y a pas d'électricité, ça vient des années 68 en fait, de Woodstock. Et quand Woodstock et tous les années 68 se sont arrêtés, ils ont commencé ces premiers rassemblements qui ne se sont jamais arrêtés. Et c'est des rassemblements qu'il y a dans le monde entier. C'est vegan, c'est sans alcool, sans drogue, sans animaux. Faut pas venir avec ses chiens, ses chats, tout ça. Et c'est un rassemblement où n'importe qui peut venir, c'est en plein milieu de la nature, donc il faut marcher pas mal de temps pour le trouver. Pour le trouver, c'est un peu comme une chasse au trésor aussi. Et chaque rainbow est unique en fait, sauf qu'il y a des règles assez particulières. Par exemple, il y a deux rendez-vous par jour pour manger, tout le monde mange tous ensemble en cercle, donc ça peut être un rassemblement de 200 personnes, comme 3-4 000 personnes, comme même 10 000 aux États-Unis. Et moi, je suis une enfant du rainbow parce que, il y a un moment donné, j'étais pas très bien dans ma vie à mes 22 ans et je savais pas trop où aller. J'avais très peu d'argent. Et le rainbow, ce qui est beau, c'est que ça fonctionne au chapeau magique. Donc même si t'as pas de sous, tu peux aller dans n'importe quel rainbow te réfugier. Et surtout, il y a énormément d'amour, de bienveillance. Il y a beaucoup d'ateliers. Tu partages de ton savoir si t'en as. Et surtout, tu te découvres toi au milieu de la nature et t'es entouré de ta tribu, quoi. T'es entouré d'humanité et t'apprends plein de choses sur toi-même et c'est des rencontres merveilleuses, c'est des synchronicités. Mais c'est surtout une immersion dans la nature, sans électricité, sans eau, sans drogue, sans téléphone. Et après, tu peux rester quelques jours, comme tu peux rester une semaine, deux semaines, trois semaines, tu restes le temps que tu veux. Mais c'est un lieu de reconnexion à soi et à la nature, à la terre et aux autres. Ouais. Puis après, tu vois, après ce premier rainbow, j'ai pris une caravane qui allait en Bosnie. Et c'est comme ça le rainbow, c'est soit tu rentres chez toi, tu reprends ta vie, soit t'as pas forcément une vie à reprendre et tu continues ton pèlerinage, quoi.
0: Ce que je vois en toi, c'est cette liberté de mouvement et d'action. Donc tu as toujours réussi à écouter finalement cette intuition, t'as jamais cherché à vouloir rentrer dans une case, mais plutôt à créer ta réalité.
1: C'est les deux. Je pense que depuis petite, j'essaye de rentrer dans une case et que j'y arrive pas. Et que ça me fait beaucoup souffrir d'y arriver. Mais c'est vrai que j'ai cette force intérieure, cette liberté d'être et de vivre qui me dépasse en fait, qui m'habite depuis petite, qui fait que je trouve ma place au travers de mon propre fil à moi et pas forcément du fil de ce que je devrais faire dans la société en fait. Mais je me suis beaucoup battue à trouver ma place, même en musique et tout ça, et je me rends compte que quand je suis véritablement moi-même en fait, et comme tu dis, dans cette nature d'être fluide et de voyager et d'être moi-même finalement et d'être en confiance, parce que je pense que je suis quelqu'un qui a vraiment confiance en la vie et que la vie va s'occuper de moi, quoi. C'est comme quand tu nais, on m'a raconté cette histoire il y a quelques temps là et ça m'a tellement touchée. C'est qu'en fait tu nais et c'est là que le lait du sein de ta mère sort naturellement. Au moment où tu nais, la première tétée est là. Et je pense que la vie, c'est ça. C'est que dès que tu t'abandonnes à l'univers, c'est comme si l'univers va s'occuper de toi. Et je pense que j'ai ces deux parties en moi. J'ai toujours cette humanité en moi qui a envie d'être sécurisée, qui a envie de trouver un cadre, ici et ça. Et quand je lâche ces peurs et que je me lâche totalement, c'est vrai que c'est magnifique ce qui se passe. C'est au-delà de ce que tu imagines. C'est-à-dire ton rêve devient... Il est tout petit ton rêve comparé à ce que la réalité devient. Vraiment.
0: Mais on vit dans un monde aujourd'hui qui est complexe et vouloir trouver sa place dans une société qui est plutôt malade, c'est pas forcément, comme disait Krishnamurti, un signe de bonne santé mentale. Et c'est bien aujourd'hui de créer sa réalité.
1: C'est vrai. Je suis tellement d'accord avec ça et je pense que c'est vraiment mon chemin. Je me suis toujours cru pirate, mais en fait, plus ça va, plus je me trouve la plus sensée que jamais, en fait. Je pensais que j'étais marginale, que j'étais... Mais je pense que, comme tu le dis, d'avouer que la société est malade et qu'on est dans un système malade, bah, je me rends compte que moi, je suis en bonne santé, en fait, véritablement. Et je suis en train de le découvrir. J'ai 33 ans aujourd'hui. Et ça y est, je pense qu'aujourd'hui, je comprends que j'ai un esprit sain, un corps sain et que j'ai des choses à guérir comme nous tous, puisqu'on vient tous de toutes ces blessures humaines, plus que de la maladie. Je pense que c'est apprendre à accueillir qu'on est des gens blessés, qu'on est une humanité blessée, qu'on a... Et en Inde, tu t'en rends compte encore plus, puisqu'il y a tout ce rapport au karma, au dharma, toutes ces choses à régler. Et dès que tu acceptes les difficultés de la vie pour apprendre et grandir de ces expériences, tomber mais se relever et pas lâcher, bah, c'est ça qui est beau. Et puis t'apprends que voilà, on est beau, quoi. Même les gens les plus torturés, si on leur apprend à s'aimer, et je crois que c'est le chemin que je fais, c'est d'apprendre à m'aimer et à m'accueillir tel que je suis avec mes bugs, et d'apprendre à embrasser ces bugs et à me relever et à avancer. Et c'est ça qui est beau dans chaque rencontre, parce que c'est ce que je partage avec chaque être humain avec qui j'ai parfois des problèmes ou des tensions. J'apprends à me remettre en question. Je leur tends la main aussi pour pas forcément le faire, mais je les accueille dans ce qu'ils sont. C'est dur d'être ouvert en vérité, d'être ouvert et d'être vulnérable. Je pense que c'est mon chemin, ça.
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0: Tu l'as trouvé à travers ta voix. À quel moment ta voix s'est révélée? Quand est-ce que tu as su que tu voulais vivre de la musique et du chant?
1: Alors, c'est deux questions. La première, ma voix s'est révélée très fort, déjà depuis toute petite, hein, c'est naturel chez moi. Je danse, je chante. Je suis née danseuse, je suis née chanteuse. C'est pas quelque chose que j'ai réalisé plus tard. Ce que j'ai réalisé plus tard, c'est d'en faire un chemin professionnel. Ça, c'est autre chose. De gagner ta vie de ton art, ça, c'est autre chose, c'est une autre histoire. Mais à 11 ans, il s'est passé une chose. Donc, dans cette fameux périple dans les Cévennes, je suis rentrée dans une église et je suis rentrée dans le temple et j'étais un petit peu moqueuse à cette époque. J'étais un peu comme un clown et tout. J'aimais imiter les gens. Et en fait, j'ai pris la Bible au niveau du... Tu sais, du...
3: Oui.
1: Et je me moquais. Oui, mon Dieu, prêtre, là, là, là, Jean de Dieu a dit, là, là, là. Je commençais à prendre la Bible et à chanter comme ça. Et en fait, j'imitais le prêtre, sauf qu'à un moment donné, ça s'est retourné contre moi. Et j'ai commencé à véritablement chanter et l'écho du temple résonnait et ça m'a pénétré dans le cœur, mais ça a été énorme. Il y a une graine qui s'est plantée en moi où j'ai dit « Waouh, il y a quelque chose qui se passe à cet endroit-là ». C'est comme si de ma moquerie s'est passé quelque chose de véritablement profond. Ma voix s'est réalisée, il y a un truc qui s'est passé à mes 11, j'avais 11-12 ans. Et là, j'ai compris. Là, il y a une graine qui s'est plantée en moi que j'ai laissée grandir jusqu'à mes 18-19 ans, où là, ma voix s'est révélée dans un rainbow. Depuis mes 11-12 ans, mais véritablement 19 ans, il s'est passé un truc. Et le côté professionnel, ça a été plus tard. Donc, quand j'ai fait mon voyage à 22 ans, tu sais, je t'ai parlé de que j'ai voyagé dans les rainbows. Je suis arrivée en Bosnie. En Bosnie, j'ai fait cette audition pour intégrer un cirque en Israël. Et là, j'ai rencontré Omri, avec qui je suis tombée amoureuse aussi, mais on a tout de suite fait de la musique ensemble. Et un an plus tard, après qu'on ait créé un spectacle et tout ça, on est parti sur les routes et on commençait à faire le chapeau, tu vois, dans les rues. Et on gagnait 80 euros en 2 heures, quoi, dans notre chapeau. Et là, on s'est regardé, on a fait, mais... Oh, mais on peut gagner notre vie de la musique. Et c'est là que ça s'est... C'est là qu'il y a eu un déclic, c'est à mes 21 ans. Ça a été, waouh, je peux gagner ma vie de mon art, quoi.
0: Donc la musique t'a permis de te rendre compte à quel point on pouvait être libre finalement, parce qu'à travers ça, t'as réussi à générer ton premier modèle économique. Et comment ça s'est passé après, hein? Parce qu'il y a eu l'idée de professionnaliser un petit peu. Et c'est encore autre chose entre jouer dans la rue et devenir chanteuse et musicien professionnel.
1: Alors nous, on voyageait beaucoup, puis à un moment donné, Omri a eu un accident. Et là, on a été obligé d'arrêter en France. Et c'est là qu'on a rencontré un gars qui s'appelle David Mayorgas, qui a monté un label qui s'appelle le label Mektoub. Et il a lancé son projet avec nous de managing et tout ça. Il est devenu manager et c'est lui qui nous a mis en lien avec une grande scène de musique actuelle qui s'appelle Paloma. Et il a voulu nous aider à nous professionnaliser. C'est pour ça le mot professionnaliser, je l'ai compris que vraiment à mes 28 ans, quoi. Et là, grâce à eux, on a fait les Francofolies, on a été sélectionnés pour les Printemps de Bourges, on a créé cette EP professionnelle avec du bon son, tout ça. Mais ça nous a aussi, ça nous a manqué aussi la vie bohème et ça nous a. Et jusqu'à aujourd'hui, on s'est pas vraiment relevé de. C'est comme si on essaye de maintenant de trouver un équilibre entre ce flot de la vie et cette professionnalité. Mais là, on est en plein dedans, en fait, dans cette structuration. Mais je sais pas, il y a quelque chose qui me rebute dans ce système en France, en fait. Même si c'est génial, tu as 1 800 € par mois, comme ça, et tu as des aides, et tu peux travailler. C'est génial, hein, parce que tu peux faire tes répètes. C'est un système qui est super, mais pour rentrer dedans, il faut y arriver, quoi. Et je pense que j'ai un mental qui a du mal à rentrer dans tout ce truc de paperasse. Mais on est en plein dedans. On est en plein dedans, ça fait un an qu'on a l'assaut. Là, ça fait 6 mois qu'on a la licence, donc on peut faire nos propres cachets. Et ça veut dire que aussi, il faut qu'on soit beaucoup plus rigoureux avec les gens qui nous embauchent, quoi. Et avec Omri, on a toujours été très très sympa, très adaptatif. Et bah là, ça veut dire qu'il faut qu'on soit beaucoup plus exigeant, plus pro et plus cher, parce que tout déclarer comme ils veulent en France, bah, ça demande énormément de moyens, quoi. Sauf que nous, on a envie de continuer encore de bosser. Bah, on bosse plus au chapeau, mais on a encore envie de travailler avec des gens qui ont des toutes petites structures ou qui n'ont pas de structure ou des... Enfin, je sais pas.
0: Manina, tu dis « on », mais je t'ai rencontré ici à Auroville, tu étais seule.
1: C'est vrai. Je dis « on » parce que je parle d'Ilam Project et de la professionnalisation. Mais c'est vrai que maintenant, je me suis découverte à travers Ilam Project. Et là, on va dire que ça fait 2 ans que j'intègre d'autres projets où finalement, où là, on me demande à moi, en tant que chanteuse, de participer. Et c'est vrai que moi, toute seule... Ilam Project, je m'y suis dédiée, en fait. C'est comme si je me suis donnée, un peu comme les gens se donnent ici en bénévolat à Auroville, quoi. Et c'est hyper dur pour moi de me décrocher de ce « on ». Je me suis jamais vue au travers du jeu, et je pense que je réalise que là, depuis 1 ou 2 ans, tu vois, il y a ce côté professionnalisation, mais maintenant, il y a ce côté de se reconnaître. Et se reconnaître et naître à soi. Et c'est marrant parce que j'ai composé une chanson il y a 12 ans là-dessus. Trouver la force de vivre sans soi, trouver la force de vivre par soi, se reconnaître. Attends, c'était quoi ?

0: réussir, c'est aussi maintenant, aujourd'hui, je pense, hein, que c'est beaucoup moins simple qu'avant. C'est qu'aujourd'hui, si tu veux réussir véritablement, je pense qu'il faut que tu sois comme manager de ton projet. Donc il y a être soi, ça je sais faire, être soi, chanter au gré du vent, être invité à droite à gauche, ça ouais je sais. Monter mon projet et développer mes valeurs et assumer mon message à moi, et ça veut dire mon business, parce que c'est quelque part, c'est malheureux à dire, mais pour pouvoir tourner, être tourné, avoir un tourneur, avoir une boîte de production, avoir être intermittent et tout ça, il y a une réalité, c'est qu'il y a un business, show business, et c'est ça qui me rebute. C'est qu'en fait, je me dis, tiens, quand je suis à Auroville, là, je me dis, tiens, est-ce qu'il n'y a pas une autre manière de faire? Est-ce qu'il n'y a pas un chemin alternatif? C'est là ma question. Est-ce qu'il n'y a pas moyen d'ancrer dans la matière et moi, du coup, là, mon chemin aujourd'hui, c'est une vraie renaissance, c'est d'assumer mon message, et je pense que j'ai des messages très très forts à travers ma musique. Et là, mon travail, c'est de bien le structurer et de l'amener au monde, et du coup, de m'armer. Et j'ai une chanson qui s'appelle comme ça, Arme-toi. Arme-toi. Et malheureusement, c'est la réalité, c'est qu'aujourd'hui, pour pouvoir rentrer dans ce monde, et ce monde européen, parce que là on est en Inde, on flyos un peu, hein. Ici c'est tout est fluide, tout est connecté, tout est relié, tout est simple. Et voilà, mon vrai questionnement, c'est comment ancrer dans la matière mon chemin d'artiste, en fait. Et mon chemin d'artiste, il est très très relié vers le ciel et dans la terre, mais comment l'amener au monde? Et là, je pense que, tu vois, ce matin j'ai médité dans une des pétales, je pense que je peux finir avec ça, c'est que j'ai médité dans la pétale du courage, et c'est juste ça qu'il me faut, c'est ce courage là c'est ce courage de me battre contre les murs de peur, comme beaucoup de gens qui ont des rêves, et pour se réaliser, ça demande énormément de courage, de force intérieure et de foi en soi et dans les autres, et de pas avoir peur de frapper aux portes et de pas avoir peur de venir avec ta maquette, ton projet, et de dire voilà, ça c'est mon projet. Et là j'en suis là, je pense que le futur, bah, c'est Nina tout seul et c'est Ninka. Ninka, c'est ben Nin, c'est la prêtresse, et Ka, c'est le rayon de lumière. Et c'est d'amener ça dans la matière et de pas avoir peur d'assumer que bah ouais, je suis quelqu'un de perché, d'ancré à la fois, et je pense que ce monde il est beaucoup plus perché que ce qu'on pense, en fait.
1: Quels que soient ses rêves, on peut les réaliser. Il faut juste se mettre en mouvement, avoir le courage d'avancer, avoir le courage de tomber aussi. Comme un enfant qui apprend à marcher, il va tomber peut-être 3 ou 4 000 fois avant de savoir trouver son équilibre et l'avancer. Et ben c'est pareil. Il faut pas qu'on ait peur de tomber, parce que c'est normal. Pour avancer, on a besoin de tomber et d'avoir des portes fermées.
0: Exactement.
1: Allons-y, soyons les propres créateurs de nos réalités pour pouvoir vivre nos rêves les plus fous et les incarner dans la matière.
0: Totalement. Et là, je peux te dire que les rêves se réalisent, hein. Vraiment, vraiment, vraiment. On ne s'en rend pas compte des fois, mais juste se poser et être en gratitude aussi de chaque pas, parce que chaque jour, c'est un miracle, hein. Vraiment. Yes.
1: Nina, merci.
2: Merci.
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1: Nous accueillons Marc Tempelmann, le cofondateur de la plateforme d'investissement Cashbee. Nous discutons toutes les semaines de finances. Bonjour Marc.
2: Bonjour Laurence.
1: On parle beaucoup depuis quelques semaines d'une performance assez spectaculaire et surprenante des marchés émergents, alors que la guerre en Iran fait rage. Est-ce qu'on peut rappeler les chiffres pour nos auditeurs, Marc Tempelmann ?
2: Oui, bien sûr. Depuis le début du mois d'avril, les marchés émergents ont littéralement décollé. L'indice MSCI Emerging Markets a progressé d'environ 15%, quand le S&P 500 américain, lui, gagnait à peu près 10%. Et comme vous le soulignez, cette performance est d'autant plus étonnante que l'indice contient des valeurs de 24 pays, dont l'Inde, le Brésil, la Turquie ou encore la Chine. Où, franchement, sur le plan économique, le contexte est loin d'être au beau fixe.
1: Et qu'est-ce qui explique ce rebond si marqué depuis avril, justement ?
2: Alors, il faut regarder sous le capot. Et c'est là que ça devient vraiment intéressant et un peu vertigineux. Près de la moitié des gains du MSCI Emerging Markets en avril viennent de seulement trois entreprises. Trois fabricants de semi-conducteurs. TSMC, qui a bondi de plus de 23% en avril, Samsung Electronics, en hausse de 35%, et SK Hynix, qui a flambé de plus de 60%. Ces trois entreprises à elles seules représentent désormais près d'un quart de l'ensemble de l'indice MSCI Emerging Markets.
1: Et pourquoi cet envolé sur ces valeurs en particulier, Marc ?
2: Alors, parce que ces entreprises sont au cœur de la chaîne d'approvisionnement de l'intelligence artificielle. Les grands groupes américains de la tech, Microsoft, Google, Amazon, Meta, investissent des centaines de milliards de dollars dans des infrastructures d'IA. Et pour construire ces infrastructures, il faut des puces. Les meilleures puces du monde, les plus avancées technologiquement, sont fabriquées à Taïwan et en Corée du Sud. La bourse taïwanaise est en passe de réaliser son meilleur mois depuis plusieurs décennies, plus de 25% en termes de dollars. L'indice coréen Kospi, lui, a gagné 24% en un mois. Un record depuis la crise financière asiatique de 1998.
1: Mais alors, quand un épargnant achète un ETF sur les marchés émergents, il mise surtout sur l'IA ?
2: C'est précisément la question qu'il faut se poser. Et la réponse est oui, pour une bonne partie. Et ça, beaucoup d'investisseurs ne le réalisent pas. On achète un ETF marché émergent en pensant diversifier son portefeuille, s'exposer à des économies variées, le Brésil, l'Inde, l'Afrique du Sud, l'Indonésie, la Turquie. Et en réalité, on se retrouve massivement exposé à la même thématique technologique qui anime déjà Wall Street.
1: Mais justement, Marc, l'indice MSCI Emerging Markets ne couvre-t-il pas 24 pays différents ? N'y a-t-il pas une vraie diversification géographique ?
2: Alors, en théorie, oui. Et en pratique, malheureusement, beaucoup moins. La concentration géographique est extrême. Aujourd'hui, Taïwan et la Corée du Sud représentent ensemble près de 44% de l'indice. Ce n'est pas vraiment ce qu'on appelle une diversification mondiale équilibrée.
1: Et en ce moment, est-ce que tous ces marchés émergents profitent du rebond ?
2: Pas vraiment. Et c'est un point crucial que les chiffres globaux de l'indice masquent. La belle performance du MSCI Emerging Markets en avril cache des situations très contrastées. Les marchés qui dépendent des importations de pétrole ont été très durement touchés par le conflit en Iran et n'ont pas récupéré. L'Indonésie et les Philippines sont encore en repli de plus de 16% par rapport à leur niveau de fin février.
1: Et pour conclure, Marc, les marchés émergents, opportunités réelles ou fausses bonnes idées ?
2: Alors, vraie opportunité, mais alors avec les yeux grands ouverts. Un ETF sur les marchés émergents peut ajouter de la performance à un portefeuille. Et ce mois d'avril en est la démonstration éclatante. Et par rapport à des marchés comme l'Inde, le Brésil ou la Chine, que l'on peut légitimement trouver difficile à suivre en direct, c'est un outil formidable. Mais il faut résister à l'idée que c'est automatiquement une diversification de son portefeuille actions. En achetant un ETF MSCI Emerging Markets aujourd'hui, vous pariez pour une large part sur la domination de la chaîne d'approvisionnement asiatique dans l'IA mondiale. Et c'est un pari potentiellement très profitable, mais c'est un pari précis et non pas un billet d'entrée universel vers 60 pays en voie de développement.
1: Merci Marc Tempelmann. Je rappelle que vous êtes le cofondateur de la plateforme d'investissement Cashbee.
2: Merci, à bientôt.
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1: Bonjour Laurent Maréchal.
4: Bonjour Laurence Aubron.
1: Comme chaque jour, vous nous dévoilez une nouveauté de la programmation musicale, une programmation que nous inscrivons, je le rappelle, sous le signe de la diversité, de la parité et de la curiosité.
4: Laurence, aujourd'hui nous nous rendons à Rennes en compagnie de la pianiste Yuri Hu, chanteuse des groupes Yacht Club et La Battue, collaboratrice de Fantasio. Yuri Hu pratique volontiers le mélange des genres, pop, rock ou musique minimaliste. Sous le nom de Anna Marie, elle vient de sortir son premier album solo, également intitulé Anna Marie. C'est un album solo au sens littéral du terme, puisqu'elle y est seule au piano pour 10 titres à la croisée de la pop et du néo-classique. Je vous propose d'écouter Vendredi pour un peu de contemplation au seuil du week-end.
1: Merci beaucoup Laurent Maréchal. Un titre que l'on retrouve à l'antenne dès cette semaine, ainsi que sur eradio.fr et sur nos playlists New Music of the Week.

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4: Bonjour Manon, bonjour à toutes et à tous. On ouvre ce journal au Moyen-Orient où le cessez-le-feu entre Washington et Téhéran paraît plus fragile que jamais, un peu plus d'un mois après son entrée en vigueur.
5: Bonjour Nicolas, Donald Trump l'a lui-même reconnu ce lundi depuis le bureau ovale. La trêve est selon lui sous assistance respiratoire. En cause, le refus de l'Iran d'accepter le plan de paix américain censé transformer cette pause militaire en véritable accord politique. Téhéran n'a pas validé le texte de Washington. Il a renvoyé sa propre proposition, aussitôt jugée inacceptable par la Maison-Blanche.
4: Et la réponse iranienne est notamment venue de Mohamed Bagher Ghalibaf, le président du Parlement, devenu l'une des figures principales des négociations.
5: Selon lui, les États-Unis n'ont pas d'autre option que d'accepter les droits de l'Iran tels qu'ils sont formulés dans la proposition iranienne. Ce texte en 14 points prévoit notamment des garanties contre toute nouvelle attaque américaine, la levée du blocus naval, un allègement des sanctions et un nouveau mécanisme pour la gestion du détroit d'Ormuz. Le négociateur iranien a aussi prévenu que les forces armées iraniennes étaient prêtes à répondre à toute nouvelle agression.
4: Alors pourquoi ce plan de paix est-il si sensible ?
5: Parce qu'il ne porte pas seulement sur l'arrêt des combats. Il touche aux principaux points de blocage entre Washington et Téhéran. La réouverture complète du détroit d'Ormuz, la levée éventuelle de sanctions contre l'Iran, la sécurité maritime dans le Golfe et, en arrière-plan, le programme nucléaire iranien.
4: Et cette impasse a-t-elle déjà des conséquences économiques ?
5: Oui, d'abord sur les marchés de l'énergie. Chaque signe de blocage diplomatique se traduit par une nouvelle tension sur les prix du pétrole. Après le rejet de la réponse iranienne par Washington, le Brent est reparti à la hausse. Les marchés redoutent désormais une crise durable autour d'Ormuz, avec des perturbations prolongées pour le transport maritime et les exportations d'hydrocarbures.
4: Et du côté européen, quels sont les principaux impacts du conflit ?
5: Pour l'Europe, cette crise rappelle surtout sa vulnérabilité face aux chocs énergétiques extérieurs. Même si le pétrole et le gaz du Golfe ne représentent pas toute sa consommation, une crise prolongée à Ormuz suffit à faire grimper les prix mondiaux et donc les factures européennes. Selon les prévisions de la BCE, l'inflation dans la zone euro devrait fortement s'accélérer pour s'établir à plus de 3% pour le deuxième trimestre de 2026. Quant à la croissance, l'institution indique que les prévisions ont été fortement revues à la baisse avec la guerre au Moyen-Orient. Et les chiffres du premier trimestre 2026 le confirment avec une évolution presque nulle du taux de croissance à hauteur de 0,1% pour la zone euro. Les 27 veulent donc éviter une escalade militaire et préserver la liberté de navigation dans le Golfe. Mais dans ce dossier, leur influence reste limitée. Les principaux rapports de force se jouent entre Washington, Téhéran et les pays de la région.
4: Et on poursuit ce journal à Nairobi où Emmanuel Macron participe au sommet franco-africain Africa Forward, lundi 11 et mardi 12 mai.
5: Le sommet réunit des chefs d'État et de gouvernement, des chefs d'entreprise et des représentants de la société civile. L'objectif pour Paris, maintenir une certaine influence en Afrique. Un continent stratégique, d'ailleurs devenu un terrain de concurrence économique et d'influence entre puissances. Mais surtout un continent où l'influence de la France reflue sévèrement depuis des années.
4: Mais cette visite constitue aussi une nouvelle tentative de la France de rompre avec son passé colonial.
5: Une promesse faite par Emmanuel Macron dès son arrivée au pouvoir. Il s'est d'ailleurs distingué par un certain activisme sur le dossier. Jamais un président français n'était autant allé sur le continent. Et depuis, la France a reconnu certains des crimes commis dans ses anciennes colonies, notamment au Cameroun, au Sénégal et en Algérie. Quelques jours avant l'ouverture du sommet, le Parlement français a aussi adopté une loi cadre pour faciliter la restitution de biens culturels acquis de manière illicite durant la colonisation.
4: Mais le bilan du président français dans sa relation avec le continent reste marqué par un reflux très net de l'influence française.
5: Paris a dû faire face ces dernières années à des changements à la tête de plusieurs pays d'Afrique, au Sahel, mais pas seulement, où les nouveaux régimes ont totalement tourné le dos à Paris, privilégiant parfois des alliances avec Moscou. Conséquence, les forces françaises ont dû quitter plusieurs bases militaires en Afrique francophone. Le malaise a aussi été alimenté par certaines déclarations d'Emmanuel Macron, perçues comme maladroites, voire paternalistes, dans plusieurs capitales africaines.
4: Et on clôture ce journal en évoquant l'Eurovision 2026 dont l'organisation est particulièrement affectée par la situation internationale cette année. Plusieurs pays appellent au boycott en raison de la participation d'Israël.
5: L'Espagne, l'Irlande et la Slovénie, après s'être retirées, ont annoncé qu'elles ne diffuseraient pas la 70e édition du concours organisé à Vienne du 12 au 16 mai. Une décision d'autant plus symbolique que l'Espagne fait partie des grands contributeurs du concours. En Slovénie, le groupe RTV remplacera même le programme par un ensemble de films et de documentaires sur la Palestine. Ces pays dénoncent la décision de l'Union Européenne de Radio-Télévision, l'UER, l'organisme qui organise le concours, de maintenir Israël dans la compétition malgré les guerres qu'elle mène dans la région. L'Islande et les Pays-Bas se sont également retirés du concours, même s'ils continueront à le diffuser. Plus d'un millier d'artistes et de groupes, ainsi qu'Amnesty International, ont également appelé au boycott. Une manifestation pro-palestinienne a aussi eu lieu samedi à Vienne.
4: Cette polémique relance les critiques contre l'organisation du concours, l'un des programmes les plus suivis au monde.
5: Ces dernières années, plusieurs pays en ont déjà été expulsés pour des raisons politiques. La Biélorussie, pour avoir proposé des chansons pro-régime faisant l'éloge de l'ordre et de l'autorité. La Russie, elle aussi, a été exclue après l'invasion à grande échelle de l'Ukraine en 2022. Pour les partisans du boycott, le maintien d'Israël illustre donc un double standard qui permet à l'État hébreu de prendre le visage d'un pays démocratique et progressiste, malgré les conflits dans lesquels il est impliqué.
4: Merci Manon.
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Et pourtant, la violence, elle est parfois nécessaire. Il y a cette vallée en Italie, le Val Susa, qui lutte depuis pas mal de temps contre l'arrivée du TGV Lyon-Turin. C'est le mouvement notable. Et ces paysans, ces villageois, ils ont été rejoints ces dernières années par des jeunes de la vallée, des jeunes punks, des jeunes anards, de Turin, de Milan essentiellement. Et ensemble, ils sont allés faire des actions radicales dans la vallée. Ils sont allés occuper des terrains, ils sont allés saboter des machines sur les chantiers, ils sont battus bien sûr contre les flics. Évidemment, les autorités ont essayé de séparer les gentils manifestants d'un côté, en gros les vieux derrière leur banderole, et les méchants de l'autre, les plus jeunes, les casseurs. Forcément, ils ont refusé cette distinction. Ils en ont fait une chanson de lutte. 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Et tu vas voir des vieux cathos, des jeunes punks, des jeunes anards, chanter ça en manif, bras dessus, bras dessous. 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

0: Eh bien bonjour à toutes et à tous, bienvenue dans une nouvelle édition d'Ukraine, une semaine dans la guerre où on revient bien sûr sur la situation sur le terrain et pour en parler nous sommes avec Tetiana Ogarkova en ligne hein, depuis Kiev. Tetiana, responsable du département international à l'Ukraine Crisis Media Center. Bonjour Tetiana.
1: Bonjour.
0: Alors Tetiana, j'imagine qu'on a observé avec une certaine délectation en Ukraine le climat dans lequel s'est déroulé le dernier défilé hein, du 9 mai sur la plage Rouge à Moscou, un défilé minimaliste et alors que toutes sortes de rumeurs circulent, dont certaines menaces de coup d'État qui viendraient des rangs même du régime contre Vladimir Poutine.
1: Oui, tout à fait. Ce défilé militaire de 9 mai démontre avec une lucide, voilà, avec une évidence, en fait, la faiblesse du régime russe, parce que tout ce qui précédait, en fait, ce défilé-là pendant plusieurs jours, c'était les tentatives du Kremlin d'avoir des garanties, en fait, qu'il n'y aura pas d'alerte aérienne durant ce défilé-là. Donc, Vladimir Poutine est allé jusqu'à Donald Trump pour lui demander une intervention, en fait. Au final, comme nous savons tous, le cessez-le-feu de 3 jours a été, voilà, tout le monde était d'accord, et donc Poutine a pu avoir sa petite parade qui avait l'air évidemment lamentable par rapport, surtout si on compare au défilé auquel nous avons l'habitude dans le passé, avec plusieurs chefs d'État présents, avec l'armement militaire présent aussi sur le défilé. Cette fois-ci, c'était que les troupes, en fait, et quelques petits leaders de quelques pays qui étaient présents, Loukachenko, voilà, le leader de Biélorussie, Laos, Malaisie, donc, et ça serait, et Kazakhstan aussi, mais ça serait tout, quoi. Donc, il n'y avait pas de leader européen, donc, il n'y a pas de soutien. Donc ce défilé, il démontrait la faiblesse du régime russe et aussi son isolement sur la scène internationale, ce qui n'est pas rien.
0: Alors Tetiana, j'imagine hein, que la situation, que le contexte n'engage pas Vladimir Poutine à faire des concessions, hein, une situation marquée notamment sur le front avec le recul des Russes. Hein, pour la première fois depuis longtemps, les Ukrainiens ont regagné du terrain.
1: Oui, la situation sur le front n'est pas du tout favorable aux troupes russes actuellement, parce que tout simplement, voilà, il y a ces gains de terrain qui sont, disons ça aussi franchement, qui sont minimes, mais qui sont en faveur de l'Ukraine et pas en faveur de la Russie. Ça veut dire que l'initiative, elle est du côté ukrainien. Après, évidemment, avec des frappes de moyenne et longue portée qui sont infligées à la Russie sur le territoire russe d'une manière absolument régulière contre les raffineries, mais tout aussi bien contre les usines militaires, en profondeur jusqu'à l'Oural, ça peut aller jusqu'à 1500 km. Donc, en fond, on arrive à cette symétrie, en fait, en quelque sorte, dans les capacités de frappe. Ça change, en fait, tout. Ça change le jeu. Mais évidemment, dans ces conditions-là, Vladimir Poutine, ce qu'il cherche à faire, il cherche à gonfler, en fait, gonfler cette idée de la puissance russe qui n'y est plus, tout simplement. C'est pour ça que, par exemple, la veille de le fameux cessez-le-feu, la Russie a littéralement sorti des négociations très trilatérales avec les Américains, les Ukrainiens, les Russes, en disant qu'il n'y aura pas de négociations, plus de négociations avant que l'Ukraine ne rentre pas le Donbass. Voilà. Donc la situation reste très tendue, très compliquée. Et ce qui se passait après le cessez-le-feu, donc cette dernière nuit, elle était une nuit mouvementée, les alertes aériennes ont sonné tout aussi bien à Kiev, région, dans plusieurs régions de l'Ukraine, plus de 200 drones ont été lancés du côté russe, donc on revient un peu à la guerre comme d'habitude, et donc ça veut dire aussi que l'Ukraine va employer des mesures symétriques, ce qui était annoncé aujourd'hui par Volodymyr Zelensky. Donc, si Poutine ne veut pas la fin de la guerre, nous allons continuer à faire la guerre. Et donc, ça voudra dire qu'il y aura d'autres frappes très douloureuses, comme on espère évidemment du côté ukrainien, infligées à l'économie russe, raffinerie, et aussi à l'économie de guerre russe, et aussi aux usines militaires russes.
0: Eh bien, je vous remercie très chaleureusement, Tetiana Ogarkova, d'avoir bien voulu revenir pour nous sur la situation en Ukraine. Hein, l'Ukraine qui, on le sait, on le répète, fait face depuis plus de 4 ans à la guerre que lui mène la Russie. Une guerre qui a déjà fait des dizaines de milliers de morts, des centaines de milliers de morts plutôt, depuis bientôt 4 ans. Tetiana Ogarkova, je rappelle que vous êtes directrice de l'Ukraine Crisis Media Center à Kiev et que vous vous rendez très fréquemment sur les zones au plus près du front pour y mener des missions culturelles et humanitaires. Je vous remercie d'être à nouveau d'être intervenu sur nos ondes et à très bientôt.

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3: Il faut à l'Europe un parti démocrate. Sans doute n'aura-t-il pas partout le même nom ni la même forme, mais les démocrates des 27 pays de l'Union, comme des autres démocraties du continent, doivent aujourd'hui faire front tant au niveau national que pan-européen. Organisation commune, alliance électorale ou fédération de partis, tout impose cette unité, maintenant que les élections de jeudi ont assuré un triomphe à Réforme UK, que l'AFD fait course en tête et que le Rassemblement National peut remporter la présidentielle de 2027. Que l'extrême droite progresse encore et prenne les commandes à Londres, Paris ou Berlin, et s'en serait fini du soutien européen à l'Ukraine, de la constitution d'une défense commune, de l'affirmation de l'Europe sur la scène internationale et de la nouvelle convergence entre puissances moyennes qu'elle organise pas à pas autour d'elle. Ce qui est en jeu est la pérennité de la démocratie dont l'Europe est le bastion, la définition des grands équilibres de ce siècle et la nécessité d'écarter la si plausible émergence d'un duopole sino-américain. Il y a urgence, mais comment procéder? Comment surmonter les divergences entre ces centres, ces droites et ces gauches qui sont à rassembler dans un même combat? Comment donner force, attrait et crédit à ce parti démocrate, forcément composite et aujourd'hui tellement improbable, alors que droites et gauches cherchent au contraire leur salut dans une réaffirmation identitaire, verrouillent des frontières idéologiques remontant au XVIIIe siècle et tentent de rendre vie à des formations dont l'épuisement intellectuel a tant contribué à l'essor des nouvelles extrêmes droites. Ce ne sera pas facile, mais nécessité fait loi. Un nouveau monde est à construire et face à des extrêmes droites dont les seules propositions sont la fuite vers des passés mythifiés, le rejet de l'autre et le retour à des régimes autoritaires, les démocrates ont des ambitions communes qu'ils peuvent et doivent défendre ensemble. La première est l'unité de l'Europe car les temps changent. Hier, cause abstraite, difficile à appréhender et si souvent anxiogène, elle est toujours plus perçue maintenant comme la nécessité qu'elle est face au revanchisme de Poutine, à l'impérialisme de Trump, aux défis industriels de Xi et au chaos des autres rives de la Méditerranée. Parce que chaque Européen peut désormais voir que nos économies, nos protections sociales et notre influence internationale sont menacées et on vient donc à réaliser que seule notre unité permettra de relever ces défis. L'unité de l'Europe devient un programme politique. On peut et doit aller aux élections nationales en proposant d'accélérer la marche vers une défense commune indispensable à notre sécurité, de resserrer les liens entre l'Union et l'ensemble des démocraties européennes, de pérenniser notre modèle social en l'actualisant et d'assurer notre autonomie énergétique en tirant les conclusions des guerres d'Ukraine et d'Iran et réduisant ainsi la part des énergies fossiles au profit des énergies renouvelables. Sur chacun de ces points, des convergences sont aisées à trouver entre tous les démocrates, mais ce n'est pas tout. De gauche, de droite et d'ailleurs, tous doivent et peuvent aussi s'entendre sur le respect et la promotion du droit international, le co-développement volontariste de l'Europe et de l'Afrique, la création d'instruments financiers propres à l'Europe, la constitution de géants industriels à même de concurrencer ceux de la Chine et des États-Unis, la régulation d'Internet, la préservation d'audiovisuels publics crédibles et la restriction du rôle de l'argent en politique par le strict plafonnement des dépenses électorales. Contre les extrêmes droites, l'heure n'est plus au cordon sanitaire. Elle est à une pleine unité des démocrates que celle ou celui qui fera face au RN au second tour de la présidentielle française devra savoir incarner ou bien s'attendre à perdre.

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0: de la rédaction.
1: Bonjour Iris Serbelot.
2: Bonjour Laurence.
1: Nous nous retrouvons pour un épisode consacré à la Lune, mais cette fois-ci à une base lunaire plus précisément.
2: Et on a souvent évoqué la difficulté d'alunir sur notre satellite et puis des difficultés financières et politiques américaines qui amaigrissent le programme Artemis. Mais il y a un autre casse-tête à prendre en compte qui est très inédit dans l'histoire humaine, c'est celui d'occuper la Lune de manière permanente.
1: Ni le programme Apollo, ni son équivalent soviétique Luna ne cherchaient à construire une base lunaire. Aujourd'hui, c'est le but des Chinois et des Américains. Pourquoi ?
2: Pendant la guerre froide, aller sur la Lune, c'était un enjeu symbolique et de développement de capacités militaires. Mais c'était aussi l'avènement de la puissance du droit international, justement à cause du climat de terreur généré par les bombes atomiques et à hydrogène. Et du coup, l'ONU avait un poids comme forum et régulateur qu'elle n'a plus aujourd'hui. Et si je parle de ça, c'est parce que le traité de l'espace de 1967, on y avait consacré un épisode, interdit l'appropriation par un État d'un objet céleste, et la Lune tout particulièrement.
1: Une base lunaire, c'est une appropriation de la Lune.
2: À plein d'égards, oui. La Chine et les États-Unis sont en pleine compétition pour aller le plus vite sur la Lune, mais aussi dans le but d'établir leur base lunaire au meilleur endroit possible. Et l'enjeu n'est pas seulement scientifique, il n'est pas seulement de construire une hypothétique plateforme de lancement pour de futures explorations martiennes. Leur but, c'est aussi de planter un drapeau sur notre satellite et de s'assurer qu'il y reste planté.
1: C'est une bataille d'ego qui coûte très cher aux contribuables, si ce n'est que ça.
2: Alors, heureusement, c'est quand même un projet plus ambitieux. Mais pour ce qui est de coûter cher, c'est pas l'extraction de ressources minières sur la Lune qui va alléger la facture, mais l'autonomisation au maximum de la base lunaire.
1: Iris Serbelot, comment vit-on en autarcie sur notre satellite qui n'offre même pas les avantages de notre planète ?
2: Dans un premier temps, en relevant les défis les plus évidents, donc les radiations cosmiques et du soleil, qui sont un risque majeur, même sans exposition prolongée, à cause de l'absence d'atmosphère. Et qui dit absence d'atmosphère, dit aussi impact de météorites, d'où la surface constellée de cratères de notre satellite. Ensuite, il y a la température, ou plutôt les températures, qui varient d'un extrême à l'autre en fonction du soleil, de l'altitude, mais qui sont complètement inadaptées à l'être humain. Et puis, bien sûr, il y a aussi la gravité, qui est beaucoup plus faible que sur Terre.

0: donc qui expose les explorateurs au même danger que sur l'ISS, donc une perte musculaire et osseuse, des caillots sanguins, etc. Et puis, bah, bien sûr, il n'y a ni eau, ni nourriture, ni oxygène sur la Lune. Et donc, sur ce point, bah, l'expérience des stations spatiales est précieuse, hein, puisque l'on sait faire pousser, par exemple, des plantes dans l'espace.
1: Et quelles sont les solutions choisies pour construire une base dans un environnement aussi hostile ?
0: Alors, il faut pour l'instant plus parler de solutions envisagées que choisies. Et les Américains et les Chinois ne prennent pas tout à fait le problème dans le même sens non plus. Donc, sur la question des radiations, des météorites, des variations de température, ce sont les tunnels de lave qui offrent la meilleure protection. Il n'y a plus de lave dedans depuis des millions d'années, hein, mais ils sont un emplacement du coup de choix pour établir une base lunaire. La Chine s'oriente particulièrement dans cette direction et elle a déjà mené des missions sur Terre dans des tubes similaires pour simuler l'exploration et l'extraction de minéraux. Et les rovers U2 chinois qui ont été envoyés à la surface de la Lune ces dernières années ont effectué des relevés topographiques et de composition, qui sont une étape cruciale pour le choix d'un emplacement de base. Et sur la question de l'eau, bah on sait qu'il y a de la glace d'eau sur la Lune. Et donc, le procédé pour l'extraire, la réchauffer et en séparer les divers éléments pour la rendre potable est encore à l'étude. Mais du coup, la présence d'eau solide sur notre satellite, hein, et particulièrement au pôle Sud, bah, a largement contribué à la perspective de base lunaire et au choix d'où envoyer les rovers en exploration.
1: Ouais, ça ne résout pas tous les défis à relever, cela dit.
0: Non. Rien sur les matériaux pour la construction de la base, des questions se posent entre l'option de tente dépliable en dôme, hein, vraiment le style quechua version lunaire, et l'option d'utiliser le régolithe lunaire, hein, cette poussière noire qui couvre notre satellite pour fabriquer une base. Et du coup, même en extrayant des ressources sur place, il y aura besoin de ravitaillement depuis la Terre et de rotation des équipes comme sur l'ISS. Et puis, il ne faut pas exclure également la possibilité que des bases lunaires seront installées et que devant la complexité de maintenir une présence, eh ben, elles seront abandonnées.
1: Merci beaucoup Iris Herbelot.
0: Merci, à la semaine prochaine.
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1: Bonjour Ludmila Totilleva.
2: Bonjour Laurence.
1: Depuis quelques jours, la presse allemande évoque le nom de Gerhard Schröder comme possible médiateur dans les négociations entre l'Ukraine et la Russie. Pourquoi son nom apparaît-il maintenant dans le débat public ?
2: C'est le président russe Vladimir Poutine lui-même qui a proposé cette candidature lors de son briefing du soir du 9 mai. En réponse à la question sur la place de l'UE dans la négociation de la fin de la guerre en Ukraine, Vladimir Poutine a dit qu'il a une préférence pour Gerhard Schröder, l'ancien chancelier allemand, si l'UE veut effectivement reprendre le dialogue avec la Russie. Selon Poutine, l'Europe doit choisir un négociateur qui serait respectueux et n'aurait pas tenu de propos injurieux à l'égard de la Russie. Traduit du langage de Poutine, il souhaite avoir en face de lui, de la part des Européens, une personne qui ne critiquera pas son invasion de l'Ukraine et qui pourra amener les Européens à arrêter l'aide à l'Ukraine et à la contraindre à céder éventuellement les territoires. Autrement dit, pour Poutine, il lui faut un vrai ami de la Russie qui représentera l'UE et une personne qui a gardé, par exemple, de bonnes relations avec Poutine depuis qu'il a lancé son agression contre l'Ukraine en février 2022.
1: Ludmila Totilleva, Gerhard Schröder peut-il être présenté comme un proche de Vladimir Poutine, voire comme un allié politique de la Russie ? Et pourquoi cette relation suscite-t-elle autant de critiques ?
2: Complètement, Gerhard Schröder, lui qui a été chancelier allemand de 1998 à 2005, était connu pour ses relations proches avec Vladimir Poutine. Après sa démission, il a participé à plusieurs reprises à des projets liés à la Russie et il défendait systématiquement les intérêts de la Russie en Allemagne. Schröder a notamment présidé le conseil d'administration de la société chargée de l'exploitation du projet Nord Stream, ainsi que le conseil d'administration du géant pétrolier russe Rosneft. Depuis le début de l'invasion russe de l'Ukraine, Schröder a tenu une proposition pro-Poutine. Il a rencontré Poutine à Moscou quelques semaines après le début de la guerre, puis à nouveau en juillet 2022. Ces visites ont d'ailleurs fait l'objet de discussions au sein de SPD, le Parti social-démocrate qu'il a présidé pendant 5 ans jusqu'en 2004, sur son exclusion du parti, mais sans succès. En janvier de cette année, alors que l'Ukraine subissait des attaques massives contre ses infrastructures énergétiques, Schröder s'est prononcé en faveur d'une reprise de la coopération énergétique avec la Russie et a appelé à ne pas diaboliser la Russie malgré son agression contre l'Ukraine.
1: Et quelle est la réaction officielle de Berlin à l'idée de faire de Gerhard Schröder un médiateur de l'Union européenne dans la guerre en Ukraine ?
2: Le Berlin officiel semble ne pas bien recevoir cette proposition de Poutine et estime que la voie de la négociation n'est pas crédible. La Russie n'a pas changé sa position sur les conditions de la paix et n'avait pas respecté les cessez-le-feu précédents, ce qui remet en cause sa bonne volonté de conclure une paix. Cependant, au sein de SPD, il y a certaines voix qui s'élèvent en faveur de la proposition du Kremlin. Selon Spiegel, il apparaît y avoir une autre possibilité pour la représentation de l'UE dans les négociations sur la paix en Ukraine. Cela serait en duo du président allemand actuel Frank-Walter Steinmeier et l'ex-chancelier Schröder. Steinmeier quittera ses fonctions en janvier 2027 et il a fait déjà partie des négociations entre l'Ukraine et la Russie avant 2022. Il a notamment proposé une feuille de route pour l'implémentation des accords de Minsk que l'Ukraine a conclu avec la Russie en 2014 et en 2015. Cette feuille de route de Steinmeier a été très critiquée en Ukraine par ailleurs, car elle obligeait la reconnaissance de l'occupation russe des territoires dans le Donbass et leur intégration au sein de l'Ukraine sous un statut spécial. Alors que le potentiel duo allemand de Steinmeier-Schröder est encore en discussion au sein de la coalition gouvernementale allemande, la décision sur le négociateur de l'UE dans ce cadre-là est à valider avec d'autres pays membres de l'Union européenne. Ce qui est certain, c'est que l'Europe et l'Ukraine doivent avoir une position ferme face à Vladimir Poutine qui ne cesse pas son agression contre l'Ukraine et étend ses ambitions au-delà des frontières ukrainiennes.
1: Merci beaucoup Ludmila Totilleva.
2: Merci Laurence. 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
1: Nous accueillons Marc Tempelmann, le cofondateur de la plateforme d'investissement Cashby. Nous discutons toutes les semaines de finances. Bonjour Marc.
2: Bonjour Laurence.
1: On parle beaucoup depuis quelques semaines d'une performance assez spectaculaire et surprenante des marchés émergents, alors que la guerre en Iran fait rage. Est-ce qu'on peut rappeler les chiffres pour nos auditeurs, Marc Tempelmann ?
2: Oui, bien sûr. Depuis le début du mois d'avril, les marchés émergents ont littéralement décollé. L'indice MSCI Emerging Markets a progressé d'environ 15%, quand le S&P 500 américain, lui, gagnait à peu près 10%. Et comme vous le soulignez, cette performance est d'autant plus étonnante que l'indice contient des valeurs de 24 pays, dont l'Inde, le Brésil, la Turquie ou encore la Chine, où, franchement, sur le plan économique, le contexte est loin d'être au beau fixe.
1: Et qu'est-ce qui explique ce rebond si marqué depuis avril, justement ?
2: Alors, il faut regarder sous le capot, et c'est là que ça devient vraiment intéressant et un peu vertigineux. Près de la moitié des gains du MSCI Emerging Markets en avril viennent de seulement trois entreprises. Trois fabricants de semi-conducteurs, TSMC, qui a bondi de plus de 23% en avril, Samsung Electronics, en hausse de 35%, et SK Hynix, qui a flambé de plus de 60%. Ces trois entreprises à elles seules représentent désormais près d'un quart de l'ensemble de l'indice MSCI Emerging Markets.
1: Et pourquoi cet envolée sur ces valeurs en particulier, Marc ?
2: Alors, parce que ces entreprises sont au cœur de la chaîne d'approvisionnement de l'intelligence artificielle. Les grands groupes américains de la tech, Microsoft, Google, Amazon, Meta, investissent des centaines de milliards de dollars dans des infrastructures d'IA. Et pour construire ces infrastructures, il faut des puces. Les meilleures puces du monde, les plus avancées technologiquement, sont fabriquées à Taïwan et en Corée du Sud. La bourse taïwanaise est en passe de réaliser son meilleur mois depuis plusieurs décennies, plus de 25% en termes de dollars. L'indice coréen Kospi, lui, a gagné 24% en un mois, un record depuis la crise financière asiatique de 1998.
1: Mais alors, quand un épargnant achète un ETF sur les marchés émergents, il mise surtout sur l'IA ?
2: C'est précisément la question qu'il faut se poser. Et la réponse est oui, pour une bonne partie. Et ça, beaucoup d'investisseurs ne le réalisent pas. On achète un ETF marché émergent en pensant diversifier son portefeuille, s'exposer à des économies variées, le Brésil, l'Inde, l'Afrique du Sud, l'Indonésie, la Turquie. Et en réalité, on se retrouve massivement exposé à la même thématique technologique qui anime déjà Wall Street.
1: Mais justement, Marc, l'indice MSCI Emerging Markets ne couvre-t-il pas 24 pays différents ? N'y a-t-il pas une vraie diversification géographique ?
2: Alors en théorie, oui. Et en pratique, malheureusement, beaucoup moins. La concentration géographique est extrême. Aujourd'hui, Taïwan et la Corée du Sud représentent ensemble près de 44% de l'indice. Ce n'est pas vraiment ce qu'on appelle une diversification mondiale équilibrée.
1: Et en ce moment, est-ce que tous ces marchés émergents profitent du rebond ?
2: Pas vraiment. Et c'est un point crucial que les chiffres globaux de l'indice masquent. La belle performance du MSCI Emerging Markets en avril cache des situations très contrastées. Les marchés qui dépendent des importations de pétrole ont été très durement touchés par le conflit en Iran et n'ont pas récupéré. L'Indonésie et les Philippines sont encore en repli de plus de 16% par rapport à leur niveau de fin février.
1: Et pour conclure, Marc, les marchés émergents, opportunités réelles ou fausses bonnes idées ?
2: Alors, vraie opportunité, mais alors avec les yeux grands ouverts. Un ETF sur les marchés émergents peut ajouter de la performance à un portefeuille. Et ce mois d'avril en est la démonstration éclatante. Et par rapport à des marchés comme l'Inde, le Brésil ou la Chine, que l'on peut légitimement trouver difficile à suivre en direct, c'est un outil formidable. Mais il faut résister à l'idée que c'est automatiquement une diversification de son portefeuille actions. En achetant un ETF MSCI Emerging Markets aujourd'hui, vous pariez pour une large part sur la domination de la chaîne d'approvisionnement asiatique dans l'IA mondiale. Et c'est un pari potentiellement très profitable, mais c'est un pari précis et non pas un billet d'entrée universel vers 60 pays en voie de développement.
1: Merci Marc Tempelmann. Je rappelle que vous êtes le cofondateur de la plateforme d'investissement Cashby.
2: Merci, à bientôt.
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1: Des pancartes, des slogans et une revendication très précise devant le Parlement européen à Strasbourg le 29 avril, les mesures miroirs. Autrement dit, empêcher l'importation de produits qui ne respectent pas les normes européennes en matière de bien-être animal. Une demande portée par l'association L214 alors que l'Union européenne vient d'adopter une nouvelle législation sur les animaux de compagnie. Une question demeure cependant, est-ce que l'Europe en fait assez pour le bien-être de tous les animaux aujourd'hui? Pour Olivier Maurice, chargé d'affaires publiques chez L214, l'Europe reste encore très en retard sur certaines mesures.
2: Les mesures miroirs, c'est simple, c'est on ne permet pas à des produits qui ne respectent pas nos normes de production et de transport de rentrer sur le marché européen. Aujourd'hui, on a des normes qui s'imposent aux éleveurs français et européens et qui ne sont pas du tout imposées aux produits d'importation, ce qui crée une concurrence déloyale et ce qui crée aussi un problème pour le consommateur.
1: Pour les ONG, le problème dépasse largement les seuls animaux de compagnie. Le véritable angle mort européen, selon elle, reste l'élevage industriel et les importations agricoles. Selon Véronika Vresionova, rapporteuse de la législation votée en session plénière, il y a aussi une bataille de compromis entre les États membres.
3: Comme dans chacun des pays, la situation est extrêmement difficile. Nous avons abouti à ce compromis qui devrait permettre à chacun des pays membres qu'ils aient le temps de rattraper, par exemple, les autres pays où la protection des animaux est plus développée.
1: Le texte adopté impose notamment le puçage obligatoire des chiens et chats et renforce les règles sur l'élevage et les importations. Mais du côté des associations, les critiques restent nombreuses. Le Parlement européen fait aujourd'hui très peu d'avancées au sein des conditions d'élevage.
2: Eh bien, ce qu'on entend souvent, c'est qu'on change la moindre virgule à la législation dite bien-être animal, on perd un avantage concurrentiel et on se met dans une situation de concurrence déloyale. Ça, c'est vraiment l'argument qu'on entend toujours.
1: Le sujet est sensible, les ONG reprochent à Bruxelles d'avancer moins vite que la science et moins vite que l'opinion publique. Plusieurs réformes promises sur l'élevage, le transport animal ou les conditions d'abattage ont été retardées ou abandonnées ces dernières années.
3: Moi, je suis très, très heureuse que cette législation ait été adoptée. Je pense que c'est assez bien équilibré. Et alors, bien sûr, ce n'est pas une solution miracle à tous les problèmes, mais nous pensons que c'est déjà une bonne base sur laquelle on peut continuer à construire plus tard.
1: Alors l'Union européenne fait-elle suffisamment pour les animaux? Pour les institutions européennes, cette nouvelle législation marque une étape importante, mais pour les associations, elle illustre surtout les limites politiques de l'Union lorsqu'il faut toucher au modèle agricole ou aux échanges commerciaux. Et le sujet devrait continuer à s'imposer dans les débats européens. Selon un eurobaromètre publié par la Commission européenne, 84% des Européens estiment aujourd'hui que le bien-être des animaux d'élevage doit être mieux protégé dans l'Union européenne.
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6: La ville de Lille a été choisie pour accueillir la nouvelle autorité douanière de l'Union européenne, une fierté française dont on va parler aujourd'hui sur Radio avec la députée européenne The Left, Leïla Chaïbi. Bonjour. Alors déjà, c'est quoi cette future autorité douanière européenne? Elle va servir à quoi concrètement?
7: Alors, l'autorité douanière européenne, et dont je suis ravie que Lille ait été choisie comme ville pour l'accueillir prochainement, dès qu'elle sera installée, dans quelques mois, ça s'inscrit dans le cadre de la réforme du code des douanes de l'Union européenne. Les douanes, c'est une compétence qui relève des États membres de l'Union européenne, mais on s'est aperçu qu'il y avait besoin de se coordonner au niveau européen. D'abord, il y a un enjeu auquel fait face l'Union européenne, c'est l'afflux de petits colis. Avec le développement du e-commerce, eh bien, les douanes sont partout submergées de petits colis qui, bien souvent, ne respectent pas les normes qui sont mises en place en Europe, qui sont un danger pour la santé, qui sont un danger pour l'environnement, souvent, et qui sont aussi un danger pour nos industries et nos commerces, parce que ce sont souvent des produits qui font de la concurrence déloyale. Et pour détecter les fraudes, on s'est aperçu qu'il fallait vraiment agir de façon coordonnée au niveau européen. Et donc, cette autorité douanière européenne, donc, qui sera installée à Lille, elle aura pour mission de coordonner ces contrôles entre les États, de cibler des fraudes à grande échelle, de mener des enquêtes à l'échelle européenne et aussi de mutualiser des données pour mieux s'organiser.
6: Je rebondis sur ce que vous venez de dire. Vous parliez des petits colis. L'an dernier, plus de 5,8 milliards de petits colis de faible valeur sont entrés dans l'Union européenne. 90% venaient de Chine. Est-ce que, dans ce contexte, la Chine est aujourd'hui perçue un peu comme le principal défi pour la régulation du commerce et la protection du marché européen?
7: Oui, alors il y a clairement un défi sur les produits, les colis, les petits colis qui viennent de Chine. Un défi environnemental, d'abord, parce que ce sont souvent des colis individuels. Les gens vont commander sur Shein ou sur Temu. Des colis qui, bien souvent, font moins de 150 euros ou sont déclarés à faire moins de 150 euros. Et quand vous faites moins de 150 euros, eh ben, vous n'avez pas à payer de frais de douane. Donc c'est un manque à gagner énorme dans les caisses des États et dans les caisses donc de l'Europe. Et donc clairement, ce sont les plateformes chinoises qui ont un défi de concurrence déloyale et à réglementer. Mais je voudrais dire qu'il n'y a pas que les plateformes chinoises. En fait, on a l'impression que l'Union européenne, les portes sont grandes ouvertes, qu'il y a ce dogme du libre-échange où n'importe quel produit peut arriver sur notre marché sans qu'on les régule. On est les seuls partout dans le monde à faire ça. Mais moi, je relève aussi la concurrence des plateformes états-uniennes. Hein. Quand on parle des plateformes de e-commerce, il faut penser à Amazon, parce qu'il y a énormément de produits qui ne respectent pas les normes, que ce soit les normes environnementales, que ce soit les normes sanitaires, que ce soit les normes en termes de réglementation de sécurité. Hein. Il y en a énormément via Amazon. Et je crois que quand on parle des plateformes, on parle des plateformes chinoises, mais on parle aussi des plateformes états-uniennes.
6: Pourquoi ça devenait nécessaire aujourd'hui là, de créer cette nouvelle structure?
7: Déjà, donc, comme vous le disiez, hein, il y a un afflux de petits colis et on s'aperçoit que partout, les douanes sont submergées. J'étais allée visiter le port de Rotterdam, hein, parce que les douanes, ça arrive, les colis arrivent par voie, par avion ou par bateau. Hein, et au port de Rotterdam, ils nous racontaient qu'il y avait 200 000 colis qui arrivaient par jour. Donc imaginez 200 000 colis par jour, c'est énorme. Et que pour contrôler ne serait-ce qu'1% des flux, eh bien, il fallait mobiliser toute la population des Pays-Bas. Donc, on est clairement submergé et cette autorité douanière européenne va nous permettre de coordonner les moyens. Parce que on constate que quand on réglemente dans un seul pays de l'Union européenne, quand on met le paquet sur les contrôles, par exemple à Roissy, eh bien, que font les plateformes ou que font les vendeurs s'ils veulent contourner ces règles-là? Eh bien, ils vont faire livrer justement par les Pays-Bas. Et donc, avec cette coordination européenne, on va vraiment réussir à mettre en place les moyens pour protéger nos citoyens, mais aussi pour protéger nos commerçants.
6: Et comment cette structure, elle va œuvrer justement pour une action qui est efficace dans tous les États membres et pas nationalement ?
7: Eh bien, cette structure, elle va avoir donc pour rôle de coordonner, donc c'est-à-dire de mutualiser les bonnes pratiques. Par exemple, je sais que, eh bien, il y a un logiciel d'IA, d'intelligence artificielle, qui est utilisé aux Pays-Bas et qui donne des résultats importants. Et bien là, avec cette plateforme, cet outil d'intelligence artificielle, je vais pouvoir le mettre à disposition des douaniers français. Donc ça, c'est extrêmement important. Je vais savoir si un produit qui arrive sur le sol français, si le même revendeur en a fait passer et combien il en a fait passer en Espagne. Et donc ça va être extrêmement important. Je vais pouvoir faire une enquête. Si je vois que si des douaniers, parce que cette autorité, elle n'a pas vocation à remplacer les douaniers. Hein. La douane reste une compétence nationale. Quand je dis les douaniers, c'est schématiquement, le fait d'ouvrir un colis et de vérifier ce qu'il y a à l'intérieur. Ça, on n'y touche pas. Mais on va avoir des juristes, on va avoir un ensemble de professions coordonnées à l'échelle européenne qui vont, par exemple, savoir que, eh bien, si j'ai les collègues, les douaniers espagnols qui ont mis la main sur un tas de colliers pour chiens, pour prendre des exemples qui ont eu lieu, de colliers pour chiens super toxiques, et bien que le même revendeur a pu faire la même livraison aux Pays-Bas, et donc je vais mutualiser tout ça. Et cette autorité donc aura donc le pouvoir d'enquêter à l'échelle européenne. Il s'agit de coordonner, de mutualiser les bonnes pratiques pour faire en sorte que notre marché intérieur soit respecté.
6: Lille a fait face à plusieurs villes européennes au dossier donc plutôt solide. Qu'est-ce qui a fait la différence pour notre ville française ?
7: Alors, c'est vrai que ça a été une compétition qui a duré plusieurs mois. Hein. Moi, j'étais chargée de suivre tout ça au sein de la commission du marché intérieur. Ça faisait partie donc des négociations plus larges pour la réforme du code des douanes, pour la réforme des douanes. Mais donc il y a eu en fait une espèce de concours en fait. Lille avait dès le départ de très bons arguments. La situation géographique de Lille, d'ailleurs, qui est stratégique déjà, parce que Lille, c'est pas loin de la Belgique, c'est pas loin de Bruxelles et donc des autres institutions européennes. Et c'est pas loin non plus des Pays-Bas, des gros hubs en fait douaniers. Et donc c'était une position stratégique. Il faut dire que les Français avaient particulièrement bien bossé le dossier. Hein. On a vu que les autorités françaises étaient présentes depuis plusieurs mois hein, d'aller plaider pour leur dossier, que ce soit au sein du Parlement, au sein du Conseil. Et je tiens à dire que cette procédure, cette fois, c'est pas le Parlement a joué tout son rôle dans le choix, dans la décision. D'abord, il a fallu déterminer quel processus de décision on allait adopter pour choisir la ville. Alors, à chaque fois, vous savez, il y a à la fois, là, c'est le genre de superposition qui existe sur d'autres dossiers au Parlement européen, où vous avez les clivages droite-gauche qui n'y avait pas trop sur ce dossier, hein, mais géographique, hein, forcément, quand vous avez des négociateurs français, forcément, moi, j'avais plus de, voilà, envie que ce soit Lille qui gagne, hein, clairement, hein, c'est un secret pour personne. Et en même temps, il faut que la voix du Parlement soit respectée. Vous êtes là aussi dans l'équipe parlementaire quand vous allez négocier face au Conseil. Donc, il s'agit de faire en sorte que le Parlement ait sa voix, que ce ne soit pas juste les États membres qui décident. Et Lille a montré aussi, parce que ça, c'est souvent quelque chose auquel on ne pense pas, mais qui est important, c'est qu'au niveau logistique, on est en capacité d'accueillir 250 à 600 agents et leurs familles. Parce que dans cette autorité douanière, donc tous les gens qui vont venir y travailler, dans ce bâtiment, hein, donc c'est des

0: Et la région lilloise peut passer, on va dire d'un pôle important en termes régional, hein, en France, à quelque chose, un pôle important à l'échelle européenne, d'envergure européenne et avec un ancrage sur toute l'Europe. Donc c'est une très très bonne nouvelle que Lille ait gagné. Et d'autant plus que franchement, des fois, vu l'instabilité gouvernementale, et puis bon, faut dire que le président Macron a très bonne presse, enfin surtout à gauche, hein, mais pas que. Tous les arguments, disons que voilà, il a fallu argumenter malgré le président de la République, quoi.
1: Vous parlez des agents qui vont travailler dans cette structure, jusqu'à 600 personnes, vous disiez. Quelle sorte de métier va-t-on retrouver alors?
0: En fait, il va y avoir des profils très très variés. Donc, comme je disais, il ne s'agit pas de remplacer les douaniers dans les douanes qui existent déjà partout en Europe. Donc, on n'aura pas directement les personnes qui vont ouvrir les colis, mais on peut avoir des experts de la fraude internationale, on va avoir des enquêteurs, on va avoir des juristes en droit commercial et douaniers, on va avoir des experts des produits, des gens qui sont capables de vous dire, tiens, je sais que tel ou tel produit remplit les normes de sécurité parce que je suis ingénieur sur la question. On va avoir aussi des agents de coordination avec les autorités douanières nationales. Donc beaucoup de spécialistes du numérique aussi également. Donc des profils très très variés.
1: Merci beaucoup Leïla Chaïbi. Je rappelle que vous êtes eurodéputée The Left. Merci d'avoir été notre invitée.
0: Merci
1: pour parler de cette nouvelle institution.
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1: Il faut à l'Europe un parti démocrate. Sans doute n'aura-t-il pas partout le même nom ni la même forme, mais les démocrates des 27 pays de l'Union, comme des autres démocraties du continent, doivent aujourd'hui faire front, tant au niveau national que pan-européen. Organisation commune, alliance électorale ou fédération de partis, tout impose cette unité. Maintenant que les élections de jeudi ont assuré un triomphe à Réforme UK, que l'AFD fait course en tête et que le Rassemblement national peut remporter la présidentielle de 2027. Que l'extrême droite progresse encore et prenne les commandes à Londres, Paris ou Berlin, et s'en serait fini du soutien européen à l'Ukraine, de la constitution d'une défense commune, de l'affirmation de l'Europe sur la scène internationale et de la nouvelle convergence entre puissances moyennes qu'elle organise pas à pas autour d'elle. Ce qui est en jeu est la pérennité de la démocratie dont l'Europe est le bastion, la définition des grands équilibres de ce siècle et la nécessité d'écarter la si plausible émergence d'un duopole sino-américain. Il y a urgence, mais comment procéder? Comment surmonter les divergences entre ces centres, ces droites et ces gauches qui sont à rassembler dans un même combat? Comment donner force à trait et crédit à ce parti démocrate, forcément composite et aujourd'hui tellement improbable, alors que droites et gauches cherchent au contraire leur salut dans une réaffirmation identitaire, verrouillent des frontières idéologiques remontant au XVIIIe siècle et tentent de rendre vie à des formations dont l'épuisement intellectuel a tant contribué à l'essor des nouvelles extrêmes droites. Ce ne sera pas facile, mais nécessité fait loi. Un nouveau monde est à construire et face à des extrêmes droites dont les seules propositions sont la fuite vers des passés mythifiés, le rejet de l'autre et le retour à des régimes autoritaires, les démocrates ont des ambitions communes qu'ils peuvent et doivent défendre ensemble. La première est l'unité de l'Europe car les temps changent. Hier, cause abstraite, difficile à appréhender et si souvent anxiogène, elle est toujours plus perçue maintenant comme la nécessité qu'elle est face au revanchisme de Poutine, à l'impérialisme de Trump, aux défis industriels de Xi et au chaos des autres rives de la Méditerranée. Parce que chaque Européen peut désormais voir que nos économies, nos protections sociales et notre influence internationale sont menacées et on vient donc à réaliser que seule notre unité permettra de relever ces défis. L'unité de l'Europe devient un programme politique. On peut et doit aller aux élections nationales en proposant d'accélérer la marche vers une défense commune indispensable à notre sécurité, de resserrer les liens entre l'Union et l'ensemble des démocraties européennes, de pérenniser notre modèle social en l'actualisant et d'assurer notre autonomie énergétique en tirant les conclusions des guerres d'Ukraine et d'Iran et réduisant ainsi la part des énergies fossiles au profit des énergies renouvelables. Sur chacun de ces points, des convergences sont aisées à trouver entre tous les démocrates, mais ce n'est pas tout. De gauche, de droite et d'ailleurs, tous doivent et peuvent aussi s'entendre sur le respect et la promotion du droit international, le co-développement volontariste de l'Europe et de l'Afrique, la création d'instruments financiers propres à l'Europe, la constitution de géants industriels à même de concurrencer ceux de la Chine et des États-Unis, la régulation d'Internet, la préservation d'audiovisuels publics crédibles et la restriction du rôle de l'argent en politique par le strict plafonnement des dépenses électorales. Contre les extrêmes droites, l'heure n'est plus au cordon sanitaire. Elle est à une pleine unité des démocrates que celle ou celui qui fera face au RN au second tour de la présidentielle française devra savoir incarner ou bien s'attendre à perdre. 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
3: Bonjour Manon, bonjour à toutes et à tous. On ouvre ce journal en évoquant le durcissement continu de la politique migratoire d'une majorité d'États européens.
4: Bonjour Nicolas, mardi, la Commission européenne a confirmé son intention d'organiser à Bruxelles une réunion technique avec des représentants des autorités talibanes de facto qui contrôlent l'Afghanistan. Une lettre a déjà été envoyée à Kaboul pour évoquer cette possible rencontre, même si aucun rendez-vous n'a encore été fixé. L'objectif, discuter du renvoi vers l'Afghanistan de ressortissants afghans présents dans l'Union européenne, notamment ceux condamnés par la justice ou considérés comme une menace pour la sécurité. Des déplacements de responsables européens en Afghanistan ont déjà eu lieu ces derniers mois sur le même sujet.
3: Alors pourquoi cette apparente impatience à une reprise du dialogue avec les talibans ?
4: Parce que les ressortissants afghans figurent parmi les nationalités les plus représentées dans les demandes d'asile déposées dans l'Union européenne. Depuis 2013, près d'un million de demandes d'asile de ressortissants afghans ont été déposées dans l'Union européenne et environ la moitié ont été acceptées. Mais plusieurs États souhaitent désormais freiner cet accueil. L'Allemagne organise déjà des expulsions groupées depuis 2024. L'Autriche, quant à elle, a déjà reçu une délégation talibane à Vienne en septembre dernier.
3: Une visite qui pose des questions à la fois pratiques et éthiques.
4: Car les talibans, mouvement islamiste fondamentaliste, revenus au pouvoir à Kaboul en 2021, ne sont pas reconnus officiellement par l'Union européenne. Leur venue en Belgique, siège des institutions européennes, nécessiterait donc des exemptions spéciales. Autre inquiétude, la situation humanitaire dans le pays. Depuis 2023, plus de 5 millions d'Afghans sont rentrés d'Iran et du Pakistan, souvent de force, et beaucoup vivent aujourd'hui dans une très grande précarité, sans logement ni emploi.
3: Des ONG et la gauche dénoncent donc une politique dangereuse.
4: Elles craignent une décision qui pourrait coûter des vies, mais aussi que lors de leur déplacement à Bruxelles, les responsables talibans parviennent à identifier certaines personnes qu'ils veulent renvoyer en Afghanistan, ce qui pourrait mettre en péril leurs droits fondamentaux.
3: Et cette volonté de coopération migratoire concerne aussi la Syrie. Le ministre syrien des Affaires étrangères, Assad al-Shaibani, était à Bruxelles lundi, un an et demi après la chute du régime de Bachar al-Assad.
4: Il a ainsi pu rencontrer les responsables politiques européens. À l'issue de cette rencontre, les Européens ont décidé de réactiver leur accord de coopération commerciale avec la Syrie, suspendu depuis 2011. Après 13 ans de guerre civile, Damas espère obtenir un soutien dans sa transition politique, sa stabilisation, sa reprise économique et sa reconstruction. Pour l'UE, l'enjeu est aussi migratoire. Faire de la Syrie un pays plus sûr, dont on émigrera moins et vers lequel des migrants déboutés en Europe pourront être renvoyés.
3: Mais là encore, c'est un projet qui fait polémique.
4: Certains observateurs dénonce le pragmatisme des Européens. Selon eux, pour éviter une nouvelle vague migratoire, l'UE se contenterait d'une stabilisation du pays, encore loin d'une réelle démocratisation, en fermant les yeux sur les droits humains. Ils pointent également la situation économique du pays. Très dépendant de l'argent envoyé par sa diaspora, il n'est pas prêt à absorber des retours depuis l'Europe.
3: Et on continue ce journal en Cisjordanie occupée après l'annonce, en début de semaine, de nouvelles sanctions européennes contre des colons israéliens extrémistes et des organisations qui leur sont liées.
4: Réunis à Bruxelles ce lundi, les ministres des Affaires étrangères de l'Union européenne se sont mis d'accord sur des sanctions visant plusieurs colons israéliens extrémistes et quatre organisations qui leur sont liées. La chef de la diplomatie européenne, Kaja Kallas, a rappelé que la violence et l'extrémisme ont des conséquences. Ces sanctions prévoient un gel des avoirs, une interdiction de voyager dans l'Union européenne, ainsi qu'une interdiction de mettre des fonds ou des ressources économiques à la disposition des personnes et entités visées.
3: Des sanctions inédites que la Hongrie bloquait depuis maintenant plus de 2 ans.
4: Oui, cela faisait depuis 2024 que Budapest faisait systématiquement rempart à chaque projet de sanctions à l'encontre des colons israéliens. Mais la donne a changé avec l'arrivée au pouvoir de Peter Magyar, le nouveau premier ministre hongrois pro-européen, qui a levé le veto maintenu jusque-là par Viktor Orban.
3: Mais si l'accord marque la fin d'une longue série de négociations, d'autres mesures font toujours l'objet de débat vis-à-vis de l'État hébreu.
4: Les 27 restent en revanche très divisés sur l'éventuelle suspension de certains partenariats économiques et diplomatiques avec Israël. Alors qu'une initiative citoyenne européenne a récolté plus d'1 million de signatures, l'Union européenne ne parvient ainsi toujours pas à s'entendre sur une suspension de son accord d'association avec Israël. Parmi les États réticents, l'Allemagne, l'Italie et de nombreux pays d'Europe centrale refusent pour l'instant de faire évoluer leur position.
3: Et on clôture ce journal en France. Après le rejet par la Cour européenne des droits de l'homme du recours de plusieurs personnes mal logées, elle reprochait à l'État français de ne pas avoir exécuté des décisions de justice ordonnant leur relogement au titre du droit au logement opposable, le DALO.
4: La Cour a en effet estimé que la France n'a pas violé la Convention européenne des droits de l'homme, malgré les délais de relogement dénoncés par plusieurs requérants reconnus prioritaires au titre du DALO. Les plaignants reprochaient notamment à l'État français son incapacité à leur fournir un logement stable dans des délais raisonnables, malgré les décisions de justice rendues en leur faveur.
3: Mais la Cour a aussi pris en compte l'ampleur des défis auxquels la France est confrontée en cette matière.
4: Tout à fait. Aux yeux de la Cour, malgré leur application imparfaite, les autorités françaises ont mis en place des dispositifs juridiques suffisants. Une décision vivement critiquée par plusieurs associations de défense des mal logés qui voient un désaveu pour les milliers de personnes toujours sans solution de logement durable.
3: Merci Manon.
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1: Bonjour Iris Herbelot.
2: Bonjour Laurence.
1: Nous nous retrouvons pour un épisode Histoire de la guerre des étoiles, la suite de notre épisode du mois dernier sur les femmes dans le secteur spatial. Nous avions parlé des femmes astronautes ayant marqué l'histoire, y compris très récente de la conquête spatiale.
2: Oui, et il est temps du coup de parler des femmes de l'ombre, hein, donc celles dont on ne voit pas la photo à la une des journaux, donc les scientifiques et les administratrices. Elles ont été intégrées beaucoup plus tôt que les pilotes et les astronautes dans les agences spatiales, les universités et les rôles politiques décisionnels, mais ont aussi dû se battre et continuent de devoir se battre pour que leur travail soit reconnu au même titre que leurs homologues masculins.
1: Sally Ride était la première américaine dans l'espace en 1983, mais quand les femmes ont-elles commencé à travailler à la NASA ?
2: Alors, dès sa création, et même dans les années 20 à la NACA, le comité précurseur de la NASA, donc pendant des décennies, les femmes ont été embauchées comme calculatrices humaines par les agences gouvernementales et spatiales. Donc, il n'y avait pas d'ordinateur pour effectuer les calculs de trajectoire, de poussée, de puissance. Et même lorsque les ordinateurs existaient déjà, ils ont longtemps été lents, peu puissants et prenaient beaucoup de place et d'énergie, là où des salles remplies de femmes incroyablement douées en mathématiques étaient beaucoup plus performantes. Et elles n'étaient évidemment pas valorisées, elles étaient ségrégées des hommes, et il y avait également une ségrégation raciale à la NASA, mais a posteriori, leur existence même et leur travail essentiel a été reconnu, y compris par le grand public, grâce au film notamment Les Figures de l'Ombre, qui est sorti en 2016, et qui retrace de manière romancée la contribution essentielle de trois de ces femmes, donc Katherine Johnson, Mary Jackson, qui est d'ailleurs devenue une administratrice de la NASA au début des années 80 pour le Bureau d'égalité des chances et qui a du coup largement contribué à offrir des opportunités de carrière à des femmes, y compris issues de minorités ethniques, donc à la NASA, et Dorothy Vaughan, qu'on voit dans le film s'intéresser à la nouvelle génération d'ordinateurs qui allait remplacer les mathématiciennes pour effectuer les calculs nécessaires au programme de la NASA.
1: Ces femmes ont-elles eu de nouvelles opportunités de carrière avec l'arrivée d'ordinateurs de calcul plus performants?
2: Alors non, malheureusement, les disparités sont restées profondes. Et une inversion intéressante, en fait, s'est produite assez rapidement. Donc les femmes, ces mathématiciennes, ont d'abord été celles qui opéraient et qui programmaient les ordinateurs. Et à mesure que la société, comme la science, se reposait de plus en plus sur les ordinateurs, c'est un secteur qui a gagné en reconnaissance et d'une augmentation du coup de salariale conséquente qui va avec. Et du coup, vers lequel se sont orientés les hommes, jusqu'à en chasser les femmes.
1: Est-ce que ces tendances sont les mêmes en Europe ?
2: Oui, les chiffres sont similaires. Donc aujourd'hui, il y a un peu plus d'un tiers des nouvelles recrues qui sont des femmes à l'ESA. Les postes à responsabilité se féminisent lentement, mais de manière stable. Et des quotas ont été mis en place. Et contrairement aux États-Unis qui subissent la purge du libéralisme social de l'administration Trump, les engagements de l'ESA vont permettre, on espère, de continuer cette diversification des profils. Après, les disparités sociétales demeurent, même dans l'éducation même, entre filles et garçons dès le plus jeune âge, ce qui ensuite se reflète dans les études supérieures et les profils candidats au poste. Donc, il y a par exemple une surreprésentation d'enseignants hommes dans les matières scientifiques, maths, physique, chimie, sciences de l'ingénieur, dans l'enseignement secondaire, ce qui alimente la perception que c'est un domaine masculin et ce qui pousse plus de jeunes étudiants vers des filières similaires, donc mathématiques, mécaniques, physiques, en école d'ingénieur et à l'université, là où les étudiantes vont s'orienter vers les sciences sociales et dans les filières scientifiques et d'ingénierie, vers les neurosciences ou la biologie.
1: Et Iris Herbelot, comment contrer ces tendances pour égaliser les opportunités filles-garçons ?
2: Alors ça se fait à plusieurs niveaux et tous les pays ne sont pas investis de la même manière. Au niveau de l'éducation, dans le secondaire en France, il y a le programme EVARS qui vise à éduquer les élèves sur l'égalité des sexes et à casser les clichés sexistes et genrés. Au niveau institutionnel, il y a des quotas et des objectifs de recrutement qui permettent d'ouvrir des portes à des femmes très compétentes mais qui sinon souffriraient des biais de recrutement qui sont ancrés dans les pratiques quand même. Et au niveau politique et sociétal, il y a le frein des interruptions de carrière en raison des grossesses et des congés maternité qui à l'échelle européenne est de plus en plus pris en compte, mais les réponses apportées sont encore à attendre, alors que c'est un frein non négligeable à l'évolution de carrière, et particulièrement quand on parle de recherche et de programmes spatiaux, puisque ce sont des programmes longs, donc qui nécessitent un suivi par les mêmes équipes pendant longtemps, et donc une femme a moins de chances d'être chef d'équipe si elle est considérée comme susceptible de partir en congé maternité une ou deux fois pendant la durée du programme. Donc en conclusion, il reste une marge de progrès.
1: Merci beaucoup Iris Herbelot.
2: Merci, à la semaine prochaine.
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1: Depuis le 4 mai, une rencontre entre des professionnels du monde de la jeunesse issus de 5 pays différents se déroule à Bordeaux.
2: On est en train de faire un débat en pétale, qui est une sorte de petit outil d'éducation populaire.
1: Hugo Fourcade est chercheur en sciences politiques et anime ces réunions.
2: Ils travaillent en petits groupes, là il y a 3 petits groupes. Ils se sont présentés les 2 derniers jours. Et chaque pays a fait une étude, fait passer une centaine de questionnaires à des jeunes de leur pays. Donc Jordanie, Égypte, Tunisie, Suède et France. Là du coup ils vont réfléchir sur quelles sont les différences et quels sont les points communs qui apparaissent dans les questionnaires.
1: Cette rencontre est la deuxième étape du projet Legalize Youth Dream. Ce programme impulsé par la Commission européenne et porté par la Maison de l'Europe des Landes a pour but de mieux comprendre les évolutions de l'engagement des jeunes dans notre société.
3: L'idée était de mettre en commun nos observations concernant les initiatives de nos jeunes dans nos différents pays.
1: Héloïse Adnet est gestionnaire de projets européens au sein de la Maison de l'Europe des Landes. C'est elle qui pilote ce programme.
3: On dit que les jeunes ne s'engagent plus du tout, mais ce n'est pas vrai. Les jeunes s'engagent, mais ils utilisent d'autres formes d'engagement. Et en fait, l'idée, c'est un peu de reconnecter les organisations jeunesse, de nous réadapter à ces formes très évolutives d'engagement des jeunes. Il y a eu auparavant 4 mois de travail des partenaires sur le recensement de leurs rêves et leurs colères. En fait, l'idée, c'était de se servir de cette base pour savoir comment on peut améliorer nos pratiques en tant qu'organisation jeunesse.
1: Grâce à cette première phase d'échange entre les 5 pays partenaires du programme, des points communs et des différences entre les réalités des jeunes de ces pays commencent à émerger. Pour Rawand Abichou, project manager tunisienne au sein du projet Legalize Youth Dream, certains constats sont de véritables surprises.
4: L'inégalité économique, c'était la première raison de la colère chez tous nos pays, la Tunisie, la Jordanie, l'Égypte et la France et la Suède. Donc c'est vraiment étonnant parce que avant de participer à ce projet, je pensais qu'ici en Europe, il n'y a pas beaucoup de problèmes dans ces genres. Pour cela, c'est vraiment étonnant pour moi d'avoir cette cause-là commune chez tous ces pays.
1: Pour Héloïse Adnet, confronter les points de vue en matière d'accompagnement de la jeunesse est indispensable pour l'Europe.
3: L'idée, c'est aussi de partager nos regards, de croiser aussi nos perspectives et de se dire ben voilà comment on peut nous transmettre de nos expériences et peut-être aussi ben, les pays qui sont extérieurs à l'Europe, qu'est-ce qu'ils peuvent nous apprendre aussi de leurs histoires. Et en fait, c'est aussi là où on se rend compte que notre démocratie, c'est pas un état de fait, elle est pas si stable que ça. On a quand même des prémices de choses qui sont peut-être un peu inquiétantes et il est nécessaire justement de se poser cette question au niveau européen.
1: Cette rencontre à Bordeaux ne dure que 4 jours, mais les partenaires auront l'occasion de se revoir pour continuer ce travail en commun. En effet, ils ont jusqu'à 2028 pour finaliser leur étude et proposer in fine des outils pour accompagner les projets des jeunes à travers toute l'Europe.
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2: Bonjour Ludmila Totilleva.
3: Bonjour Laurence.
2: Depuis quelques jours, la presse allemande évoque le nom de Gerhard Schröder comme possible médiateur dans les négociations entre l'Ukraine et la Russie. Pourquoi son nom apparaît-il maintenant dans le débat public ?
3: C'est le président russe Vladimir Poutine lui-même qui a proposé cette candidature lors de son briefing du soir du 9 mai. En réponse à la question sur la place de l'UE dans la négociation de la fin de la guerre en Ukraine, Vladimir Poutine a dit qu'il a une préférence pour Gerhard Schröder, l'ancien chancelier allemand, si l'UE veut effectivement reprendre le dialogue avec la Russie. Selon Poutine, l'Europe doit choisir un négociateur qui serait respectueux et n'aurait pas tenu de propos injurieux à l'égard de la Russie. Traduit du langage de Poutine, il souhaite avoir en face de lui, de la part des Européens, une personne qui ne critiquera pas son invasion de l'Ukraine et qui pourra amener les Européens à arrêter l'aide à l'Ukraine et à la contraindre à céder éventuellement les territoires. Autrement dit, pour Poutine, il lui faut un vrai ami de la Russie qui représentera l'UE et une personne qui a gardé, par exemple, de bonnes relations avec Poutine depuis qu'il a lancé son agression contre l'Ukraine en février 2022.
2: Ludmila Totilleva, Gerhard Schröder peut-il être présenté comme un proche de Vladimir Poutine, voire comme un allié politique de la Russie ? Et pourquoi cette relation suscite-t-elle autant de critiques ?
3: Complètement, Gerhard Schröder, lui qui a été chancelier allemand de 1998 à 2005, était connu pour ses relations proches avec Vladimir Poutine. Après sa démission, il a participé à plusieurs reprises à des projets liés à la Russie et il défendait systématiquement les intérêts de la Russie en Allemagne. Schröder a notamment présidé le conseil d'administration de la société chargée de l'exploitation du projet Nord Stream, ainsi que le conseil d'administration du géant pétrolier russe Rosneft. Depuis le début de l'invasion russe de l'Ukraine, Schröder a tenu une proposition pro-Poutine. Il a rencontré Poutine à Moscou quelques semaines après le début de la guerre, puis à nouveau en juillet 2022. Ses visites ont d'ailleurs fait l'objet de discussions au sein de SPD, le Parti social-démocrate qu'il a présidé pendant 5 ans jusqu'en 2004, sur son exclusion du parti, mais sans succès. En janvier de cette année, alors que l'Ukraine subissait des attaques massives contre ses infrastructures énergétiques, Schröder s'est prononcé en faveur d'une reprise de la coopération énergétique avec la Russie et a appelé à ne pas diaboliser la Russie malgré son agression contre l'Ukraine.
2: Et quelle est la réaction officielle de Berlin à l'idée de faire de Gerhard Schröder un médiateur de l'Union européenne dans la guerre en Ukraine ?
3: Le Berlin officiel semble ne pas bien recevoir cette proposition de Poutine et estime que la voie de la négociation n'est pas crédible. La Russie n'a pas changé sa position sur les conditions de la paix et n'avait pas respecté les cessez-le-feu précédents, ce qui remet en cause sa bonne volonté de conclure une paix. Cependant, au sein de SPD, il y a certaines voix qui s'élèvent en faveur de la proposition du Kremlin. Selon Spiegel, il apparaît y avoir une autre possibilité pour la représentation de l'UE dans les négociations sur la paix en Ukraine. Cela serait en duo du président allemand actuel Frank-Walter Steinmeier et l'ex-chancelier Schröder. Steinmeier quittera ses fonctions en janvier 2027 et il a fait déjà partie des négociations entre l'Ukraine et la Russie avant 2022. Il a notamment proposé une feuille de route pour l'implémentation des accords de Minsk que l'Ukraine a conclu avec la Russie en 2014 et en 2015. Cette feuille de route de Steinmeier a été très critiquée en Ukraine par ailleurs, car elle obligeait la reconnaissance de l'occupation russe des territoires dans le Donbass et leur intégration au sein de l'Ukraine sous un statut spécial. Alors que le potentiel duo allemand de Steinmeier-Schröder est encore en discussion au sein de la coalition gouvernementale allemande, la décision sur le négociateur de l'UE dans ce cadre-là est à valider avec d'autres pays membres de l'Union européenne. Ce qui est certain, c'est que l'Europe et l'Ukraine doivent avoir une position ferme face à Vladimir Poutine, qui ne cesse pas son agression contre l'Ukraine et étend ses ambitions au-delà des frontières ukrainiennes.
2: Merci beaucoup, Lyudmila Totieva.
3: Merci, Laurence. 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
1: Nous accueillons Marc-Ton Palman, le cofondateur de la plateforme d'investissement Cashby. Nous discutons toutes les semaines de finances. Bonjour Marc.
2: Bonjour Laurence.
1: On parle beaucoup depuis quelques semaines d'une performance assez spectaculaire et surprenante des marchés émergents, alors que la guerre en Iran fait rage. Est-ce qu'on peut rappeler les chiffres pour nos auditeurs, Marc-Ton Palman ?
2: Oui, bien sûr. Depuis le début du mois d'avril, les marchés émergents ont littéralement décollé. L'indice MSCI Emerging Markets a progressé d'environ 15%, quand le S&P 500 américain, lui, gagnait à peu près 10%. Et comme vous le soulignez, cette performance est d'autant plus étonnante que l'indice contient des valeurs de 24 pays, dont l'Inde, le Brésil, la Turquie ou encore la Chine, où, franchement, sur le plan économique, le contexte est loin d'être au beau fixe.
1: Et qu'est-ce qui explique ce rebond si marqué depuis avril, justement ?
2: Alors, il faut regarder sous le capot, et c'est là que ça devient vraiment intéressant et un peu vertigineux. Près de la moitié des gains du MSCI Emerging Markets en avril viennent de seulement trois entreprises. Trois fabricants de semi-conducteurs, TSMC, qui a bondi de plus de 23% en avril, Samsung Electronics, en hausse de 35%, et SK Hynix, qui a flambé de plus de 60%. Ces trois entreprises à elles seules représentent désormais près d'un quart de l'ensemble de l'indice MSCI Emerging Markets.
1: Et pourquoi cet envolé sur ces valeurs en particulier, Marc ?
2: Alors, parce que ces entreprises sont au cœur de la chaîne d'approvisionnement de l'intelligence artificielle. Les grands groupes américains de la tech, Microsoft, Google, Amazon, Meta, investissent des centaines de milliards de dollars dans des infrastructures d'IA. Et pour construire ces infrastructures, il faut des puces. Les meilleures puces du monde, les plus avancées technologiquement, sont fabriquées à Taïwan et en Corée du Sud. La bourse taïwanaise est en passe de réaliser son meilleur mois depuis plusieurs décennies, plus de 25% en termes de dollars. L'indice coréen Kospi, lui, a gagné 24% en un mois, un record depuis la crise financière asiatique de 1998.
1: Mais alors, quand un épargnant achète un ETF sur les marchés émergents, il mise surtout sur l'IA ?
2: C'est précisément la question qu'il faut se poser. Et la réponse est oui, pour une bonne partie. Et ça, beaucoup d'investisseurs ne le réalisent pas. On achète un ETF marché émergent en pensant diversifier son portefeuille, s'exposer à des économies variées, le Brésil, l'Inde, l'Afrique du Sud, l'Indonésie, la Turquie. Et en réalité, on se retrouve massivement exposé à la même thématique technologique qui anime déjà Wall Street.
1: Mais justement, Marc, l'indice MSCI Emerging Markets ne couvre-t-il pas 24 pays différents ? N'y a-t-il pas une vraie diversification géographique ?
2: Alors en théorie, oui. Et en pratique, malheureusement, beaucoup moins. La concentration géographique est extrême. Aujourd'hui, Taïwan et la Corée du Sud représentent ensemble près de 44% de l'indice. Ce n'est pas vraiment ce qu'on appelle une diversification mondiale équilibrée.
1: Et en ce moment, est-ce que tous ces marchés émergents profitent du rebond ?
2: Pas vraiment. Et c'est un point crucial que les chiffres globaux de l'indice masquent. La belle performance du MSCI Emerging Markets en avril cache des situations très contrastées. Les marchés qui dépendent des importations de pétrole ont été très durement touchés par le conflit en Iran et n'ont pas récupéré. L'Indonésie et les Philippines sont encore en repli de plus de 16% par rapport à leur niveau de fin février.
1: Et pour conclure, Marc, les marchés émergents, opportunité réelle ou fausse bonne idée ?
2: Alors, vraie opportunité, mais alors avec les yeux grand ouverts. Un ETF sur les marchés émergents peut ajouter de la performance à un portefeuille. Et ce mois d'avril en est la démonstration éclatante. Et par rapport à des marchés comme l'Inde, le Brésil ou la Chine, que l'on peut légitimement trouver difficile à suivre en direct, c'est un outil formidable. Mais il faut résister à l'idée que c'est automatiquement une diversification de son portefeuille action. En achetant un ETF MSCI Emerging Markets aujourd'hui, vous pariez pour une large part sur la domination de la chaîne d'approvisionnement asiatique dans l'IA mondiale. Et c'est un pari potentiellement très profitable, mais c'est un pari précis et non pas un

0: billet d'entrée universel vers 60 pays en voie de développement.
1: Merci Marc-Ton Palman. Je rappelle que vous êtes le cofondateur de la plateforme d'investissement Cashbee.
0: Merci, à bientôt. 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
1: Il faut à l'Europe un parti démocrate. Sans doute n'aura-t-il pas partout le même nom ni la même forme, mais les démocrates des 27 pays de l'Union, comme des autres démocraties du continent, doivent aujourd'hui faire front, tant au niveau national que pan-européen. Organisation commune, alliance électorale ou fédération de partis, tout impose cette unité. Maintenant que les élections de jeudi ont assuré un triomphe à Reform UK, que l'AFD fait course en tête et que le Rassemblement national peut remporter la présidentielle de 2027. Que l'extrême droite progresse encore et prenne les commandes à Londres, Paris ou Berlin, et s'en serait fini du soutien européen à l'Ukraine, de la constitution d'une défense commune, de l'affirmation de l'Europe sur la scène internationale et de la nouvelle convergence entre puissances moyennes qu'elle organise pas à pas autour d'elle. Ce qui est en jeu est la pérennité de la démocratie dont l'Europe est le bastion, la définition des grands équilibres de ce siècle et la nécessité d'écarter la si plausible émergence d'un duopole sino-américain. Il y a urgence, mais comment procéder? Comment surmonter les divergences entre ces centres, ces droites et ces gauches qui sont à rassembler dans un même combat? Comment donner force, attrait et crédit à ce parti démocrate, forcément composite et aujourd'hui tellement improbable, alors que droites et gauches cherchent au contraire leur salut dans une réaffirmation identitaire, verrouillent des frontières idéologiques remontant au XVIIIe siècle et tentent de rendre vie à des formations dont l'épuisement intellectuel a tant contribué à l'essor des nouvelles extrêmes droites. Ce ne sera pas facile, mais nécessité fait loi. Un nouveau monde est à construire et face à des extrêmes droites dont les seules propositions sont la fuite vers des passés mythifiés, le rejet de l'autre et le retour à des régimes autoritaires, les démocrates ont des ambitions communes qu'ils peuvent et doivent défendre ensemble. La première est l'unité de l'Europe car les temps changent. Hier, cause abstraite, difficile à appréhender et si souvent anxiogène, elle est toujours plus perçue maintenant comme la nécessité qu'elle est face au revanchisme de Poutine, à l'impérialisme de Trump, aux défis industriels de Xi et au chaos des autres rives de la Méditerranée. Parce que chaque Européen peut désormais voir que nos économies, nos protections sociales et notre influence internationale sont menacées et on vient donc à réaliser que seule notre unité permettra de relever ces défis. L'unité de l'Europe devient un programme politique. On peut et doit aller aux élections nationales en proposant d'accélérer la marche vers une défense commune indispensable à notre sécurité, de resserrer les liens entre l'Union et l'ensemble des démocraties européennes, de pérenniser notre modèle social en l'actualisant et d'assurer notre autonomie énergétique en tirant les conclusions des guerres d'Ukraine et d'Iran et réduisant ainsi la part des énergies fossiles au profit des énergies renouvelables. Sur chacun de ces points, des convergences sont aisées à trouver entre tous les démocrates, mais ce n'est pas tout. De gauche, de droite et d'ailleurs, tous doivent et peuvent aussi s'entendre sur le respect et la promotion du droit international, le co-développement volontariste de l'Europe et de l'Afrique, la création d'instruments financiers propres à l'Europe, la constitution de géants industriels à même de concurrencer ceux de la Chine et des États-Unis, la régulation d'Internet, la préservation d'audiovisuels publics crédibles et la restriction du rôle de l'argent en politique par le strict plafonnement des dépenses électorales. Contre les extrêmes droites, l'heure n'est plus au cordon sanitaire. Elle est à une pleine unité des démocrates que celle ou celui qui fera face au RN au second tour de la présidentielle française devra savoir incarner ou bien s'attendre à perdre.

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1: Bonjour Iris Herbelot.
2: Bonjour Laurence.
1: Nous nous retrouvons pour un épisode Histoire de la guerre des étoiles, la suite de notre épisode du mois dernier sur les femmes dans le secteur spatial. Nous avions parlé des femmes astronautes ayant marqué l'histoire, y compris très récente de la conquête spatiale.
2: Oui, et il est temps du coup de parler des femmes de l'ombre, hein, donc celles dont on ne voit pas la photo à la une des journaux, donc les scientifiques et les administratrices. Elles ont été intégrées beaucoup plus tôt que les pilotes et les astronautes dans les agences spatiales, les universités et les rôles politiques décisionnels, mais ont aussi dû se battre et continuent de devoir se battre pour que leur travail soit reconnu au même titre que leurs homologues masculins.
1: Sally Ride était la première américaine dans l'espace en 1983, mais quand les femmes ont-elles commencé à travailler à la NASA ?
2: Alors, dès sa création, et même dans les années 20 à la NACA, le comité précurseur de la NASA, donc pendant des décennies, les femmes ont été embauchées comme calculatrices humaines par les agences gouvernementales et spatiales. Donc, il n'y avait pas d'ordinateur pour effectuer les calculs de trajectoire, de poussée, de puissance. Et même lorsque les ordinateurs existaient déjà, ils ont longtemps été lents, peu puissants et prenaient beaucoup de place et d'énergie, là où des salles remplies de femmes incroyablement douées en mathématiques étaient beaucoup plus performantes. Et elles n'étaient évidemment pas valorisées, elles étaient ségrégées des hommes, et il y avait également une ségrégation raciale à la NASA, mais a posteriori, leur existence même et leur travail essentiel a été reconnu, y compris par le grand public, grâce au film notamment Les Figures de l'Ombre, qui est sorti en 2016, et qui retrace de manière romancée la contribution essentielle de trois de ces femmes, donc Katherine Johnson, Mary Jackson, qui est d'ailleurs devenue une administratrice de la NASA au début des années 80 pour le Bureau d'égalité des chances et qui a du coup largement contribué à offrir des opportunités de carrière à des femmes, y compris issues de minorités ethniques, donc à la NASA, et Dorothy Vaughan, qu'on voit dans le film s'intéresser à la nouvelle génération d'ordinateurs qui allait remplacer les mathématiciennes pour effectuer les calculs nécessaires au programme de la NASA.
1: Ces femmes ont-elles eu de nouvelles opportunités de carrière avec l'arrivée d'ordinateurs de calcul plus performants ?
2: Alors non, malheureusement, les disparités sont restées profondes. Et une inversion intéressante, en fait, s'est produite assez rapidement. Donc les femmes, ces mathématiciennes, ont d'abord été celles qui opéraient et qui programmaient les ordinateurs. Et à mesure que la société, comme la science, se reposait de plus en plus sur les ordinateurs, c'est un secteur qui a gagné en reconnaissance et d'une augmentation du coût de salariale conséquente qui va avec. Et du coup, vers lequel se sont orientés les hommes, jusqu'à en chasser les femmes.
1: Est-ce que ces tendances sont les mêmes en Europe ?
2: Oui, les chiffres sont similaires. Donc aujourd'hui, il y a un peu plus d'un tiers des nouvelles recrues qui sont des femmes à l'ESA. Les postes à responsabilité se féminisent lentement, mais de manière stable. Et des quotas ont été mis en place. Et contrairement aux États-Unis qui subissent la purge du libéralisme social de l'administration Trump, les engagements de l'ESA vont permettre, on espère, de continuer cette diversification des profils. Après, les disparités sociétales demeurent, même dans l'éducation même, entre filles et garçons dès le plus jeune âge, ce qui ensuite se reflète dans les études supérieures et les profils candidats au poste. Donc il y a par exemple une surreprésentation d'enseignants hommes dans les matières scientifiques, maths, physique, chimie, sciences de l'ingénieur, dans l'enseignement secondaire, ce qui alimente la perception que c'est un domaine masculin et ce qui pousse plus de jeunes étudiants vers des filières similaires, donc mathématiques, mécaniques, physiques, en école d'ingénieur et à l'université, là où les étudiantes vont s'orienter vers les sciences sociales et dans les filières scientifiques et d'ingénierie, vers les neurosciences ou la biologie.
1: Et Iris Herbelot, comment contrer ces tendances pour égaliser les opportunités filles-garçons ?
2: Alors ça se fait à plusieurs niveaux et tous les pays ne sont pas investis de la même manière. Au niveau de l'éducation dans le secondaire en France, il y a le programme EVARS qui vise à éduquer les élèves sur l'égalité des sexes et à casser les clichés sexistes et genrés. Au niveau institutionnel, il y a des quotas et des objectifs de recrutement qui permettent d'ouvrir des portes à des femmes très compétentes mais qui sinon souffriraient des biais de recrutement qui sont ancrés dans les pratiques quand même. Et au niveau politique et sociétal, il y a le frein des interruptions de carrière en raison des grossesses et des congés maternité qui, à l'échelle européenne, est de plus en plus pris en compte, mais les réponses apportées sont encore à attendre, alors que c'est un frein non négligeable à l'évolution de carrière, et particulièrement quand on parle de recherche et de programmes spatiaux, puisque ce sont des programmes longs, donc qui nécessitent un suivi par les mêmes équipes pendant longtemps, et donc une femme a moins de chances d'être chef d'équipe si elle est considérée comme susceptible de partir en congé maternité une ou deux fois pendant la durée du programme. Donc en conclusion, il reste une marge de progrès.
1: Merci beaucoup Iris Herbelot.
2: Merci, à la semaine prochaine. 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
5: Bonjour Manon, bonjour à toutes et à tous. On ouvre ce journal en évoquant le durcissement continu de la politique migratoire d'une majorité d'États européens.
6: Bonjour Nicolas. Mardi, la Commission européenne a confirmé son intention d'organiser à Bruxelles une réunion technique avec des représentants des autorités talibanes de facto qui contrôlent l'Afghanistan. Une lettre a déjà été envoyée à Kaboul pour évoquer cette possible rencontre, même si aucun rendez-vous n'a encore été fixé. L'objectif, discuter du renvoi vers l'Afghanistan de ressortissants afghans présents dans l'Union européenne, notamment ceux condamnés par la justice ou considérés comme une menace pour la sécurité. Des déplacements de responsables européens en Afghanistan ont déjà eu lieu ces derniers mois sur le même sujet.
5: Alors pourquoi cette apparente impatience à une reprise du dialogue avec les talibans ?
6: Parce que les ressortissants afghans figurent parmi les nationalités les plus représentées dans les demandes d'asile déposées dans l'Union européenne. Depuis 2013, près d'un million de demandes d'asile de ressortissants afghans ont été déposées dans l'Union européenne et environ la moitié ont été acceptées. Mais plusieurs États souhaitent désormais freiner cet accueil. L'Allemagne organise déjà des expulsions groupés depuis 2024. L'Autriche, quant à elle, a déjà reçu une délégation talibane à Vienne en septembre dernier.
5: Une visite qui pose des questions à la fois pratiques et éthiques.
6: Car les talibans, mouvement islamiste fondamentaliste, revenus au pouvoir à Kaboul en 2021, ne sont pas reconnus officiellement par l'Union européenne. Leur venue en Belgique, siège des institutions européennes, nécessiterait donc des exemptions spéciales. Autre inquiétude, la situation humanitaire dans le pays. Depuis 2023, plus de 5 millions d'Afghans sont rentrés d'Iran et du Pakistan, souvent de force. Et beaucoup vivent aujourd'hui dans une très grande précarité, sans logement ni emploi.
5: Des ONG et la gauche dénoncent donc une politique dangereuse.
6: Elles craignent une décision qui pourrait coûter des vies, mais aussi que lors de leur déplacement à Bruxelles, les responsables talibans parviennent à identifier certaines personnes qu'ils veulent renvoyer en Afghanistan, ce qui pourrait mettre en péril leurs droits fondamentaux.
5: Et cette volonté de coopération migratoire concerne aussi la Syrie. Le ministre syrien des Affaires étrangères, Assad al-Shaibani, était à Bruxelles lundi, un an et demi après la chute du régime de Bachar al-Assad.
6: Il a ainsi pu rencontrer les responsables politiques européens. À l'issue de cette rencontre, les Européens ont décidé de réactiver leur accord de coopération commerciale avec la Syrie, suspendu depuis 2011. Après 13 ans de guerre civile, Damas espère obtenir un soutien dans sa transition politique, sa stabilisation, sa reprise économique et sa reconstruction. Pour l'UE, l'enjeu est aussi migratoire, faire de la Syrie un pays plus sûr, dont on émigrera moins et vers lequel des migrants déboutés en Europe pourront être renvoyés.
5: Mais là encore, c'est un projet qui fait polémique.
6: Certains observateurs dénoncent le pragmatisme des Européens. Selon eux, pour éviter une nouvelle vague migratoire, l'UE se contenterait d'une stabilisation du pays, encore loin d'une réelle démocratisation, en fermant les yeux sur les droits humains. Ils pointent également la situation économique du pays. Très dépendant de l'argent envoyé par sa diaspora, il n'est pas prêt à absorber des retours depuis l'Europe.
5: Et on continue ce journal en Cisjordanie occupée après l'annonce, en début de semaine, de nouvelles sanctions européennes contre des colons israéliens extrémistes et des organisations qui leur sont liées.
6: Réunis à Bruxelles ce lundi, les ministres des Affaires étrangères de l'Union européenne se sont mis d'accord sur des sanctions visant plusieurs colons israéliens extrémistes et quatre organisations qui leur sont liées. La chef de la diplomatie européenne, Kaja Kallas, a rappelé que la violence et l'extrémisme ont des conséquences. Ces sanctions prévoient un gel des avoirs, une interdiction de voyager dans l'Union européenne, ainsi qu'une interdiction de mettre des fonds ou des ressources économiques à la disposition des personnes et entités visées.
5: Des sanctions inédites que la Hongrie bloquait depuis maintenant plus de 2 ans.
6: Oui, cela faisait depuis 2024 que Budapest faisait systématiquement rempart à chaque projet de sanctions à l'encontre des colons israéliens. Mais la donne a changé avec l'arrivée au pouvoir de Peter Magyar, le nouveau Premier ministre hongrois pro-européen, qui a levé le veto maintenu jusque-là par Viktor Orban.
5: Mais si l'accord marque la fin d'une longue série de négociations, d'autres mesures font toujours toujours l'objet de débats vis-à-vis de l'État hébreu.
6: Les 27 restent en revanche très divisés sur l'éventuelle suspension de certains partenariats économiques et diplomatiques avec Israël. Alors qu'une initiative citoyenne européenne a récolté plus d'un million de signatures, l'Union européenne ne parvient ainsi toujours pas à s'entendre sur une suspension de son accord d'association avec Israël. Parmi les États réticents, l'Allemagne, l'Italie et de nombreux pays d'Europe centrale refusent pour l'instant de faire évoluer leur position.
5: Et on clôture ce journal en France. Après le rejet par la Cour européenne des droits de l'homme du recours de plusieurs personnes mal logées, elle reprochait à l'État français de ne pas avoir exécuté des décisions de justice ordonnant leur relogement au titre du droit au logement opposable, le DALO.
6: La Cour a en effet estimé que la France n'a pas violé la Convention européenne des droits de l'homme, malgré les délais de relogement dénoncés par plusieurs requérants reconnus prioritaires au titre du DALO. Les plaignants reprochaient notamment à l'État français son incapacité à leur fournir un logement stable dans des délais raisonnables, malgré les décisions de justice rendues en leur faveur.
5: Mais la Cour a aussi pris en compte l'ampleur des défis auxquels la France est confrontée en cette matière.
6: Tout à fait. Aux yeux de la Cour, malgré leur application imparfaite, les autorités françaises ont mis en place des dispositifs juridiques suffisants. Une décision vivement critiquée par plusieurs associations de défense des mal logés qui voient un désaveu pour les milliers de personnes toujours sans solution de logement durable.
5: Merci Manon.
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7: Si les femmes s'arrêtaient de travailler pendant une journée entière, est-ce que le monde pourrait encore tourner normalement ? La réponse est un non catégorique selon le mouvement World with Women. Le monde avec les femmes, un mouvement lancé fin mars à l'occasion du salon Change Now à Paris. Son objectif, faire de la mixité un levier d'action internationale. On parle de ce mouvement World with Women et de ses ambitions sur Euradio avec notre invité. Bonjour Marie-Éloi.
8: Bonjour Florent.
7: Vous êtes entrepreneuse, autrice et conférencière. Et vous êtes notamment la présidente de Femmes des Territoires, le plus grand réseau d'entraide pour entrepreneuses en France, et donc membre du collectif qui impulse ce mouvement World with Women. Alors la source d'inspiration de ce mouvement que vous avez donc lancé avec d'autres, c'est l'Islande. Pourquoi ce pays qui se trouve finalement pas très loin de l'Europe a inspiré la création de World with Women ?
8: En fait, c'est une histoire extraordinaire. C'était en 1975. L'Islande n'était pas du tout un pays égalitaire. Il y avait 5% de femmes députées et les femmes gagnaient 60% de la rémunération des hommes. Et un jour, les femmes ont dit stop. 90% des Islandaises sont descendues dans la rue et ont tout arrêté au niveau professionnel et personnel. Donc, plus rien ne fonctionnait. Il n'y avait même plus de téléphone parce qu'il n'y avait plus de standardistes à l'époque. Le pays était complètement bloqué. Les enfants ont mangé des bonbons et des saucisses toute la journée. Bref, ça a été radical parce que quelques mois plus tard, une première loi en faveur de l'égalité a été votée. Puis, 5 ans plus tard, a été élue la première femme chef d'État au monde. Et depuis cette journée, l'Islande est le pays le plus égalitaire au monde. Il a suffi d'une journée pour tout changer.
7: Et donc, vous proposez que toutes les femmes arrêtent leurs activités professionnelle comme privée le 13 octobre, on va y revenir, mais est-ce que vous avez d'autres sources d'inspiration en Europe, dans le monde, par rapport à World with Women ?
8: Oui, en fait, on s'est rendu compte qu'à chaque fois que les femmes s'unissent et s'arrêtent, le monde entier s'arrête. C'est-à-dire quand les hommes s'arrêtent, évidemment, c'est casse-pieds, mais ça ressemble plus à un jour férié. Quand ce sont les femmes, comme elles sont en charge du care, donc du soin de tout ce qui est bébé, enfant, malade, personnes âgées, alimentation, eau potable, elles le sont encore aujourd'hui en charge massivement. Et ça, c'est incompressible, on est obligé de s'en occuper. Et le monde entier est complètement bloqué. Et donc, il y a eu d'autres moments comme ça. Par exemple, en Espagne, en 2018, on a eu 5 millions d'Espagnols dans la rue. Et là aussi, ça a changé énormément de choses. Depuis, l'Espagne s'est radicalement transformée sur les sujets de violence contre les femmes, sur également le congé deuxième parent, parce qu'aujourd'hui en Espagne, depuis 2021, on a un congé deuxième parent pour les pères comme pour les mères rémunéré à 100%. Donc ça change tout, de 16 semaines. Donc en fait, à chaque fois, en Amérique du Sud aussi, on a eu des mouvements comme ça. À chaque fois que les femmes se sont unis et on dit stop, maintenant il faut la mixité, parce que c'est pas le pouvoir sur les hommes, c'est pas contre les hommes, je préfère préciser, parce que voilà, c'est vraiment ensemble qu'il y ait autant de femmes et d'hommes dans les sphères de pouvoir, de décision, mais aussi partout en fait, que ça soit la mixité à l'image de la vie, c'est ça qui est souhaité par le mouvement, et à chaque fois que les femmes se sont unies, ça a marché.
7: Et pourquoi avoir choisi ce mode d'action-là, cette grève féministe, si j'extrapole un petit peu, donc je le rappelle, le 13 octobre, vous proposez que les femmes arrête de travailler à la fois dans la sphère professionnelle, mais aussi dans la sphère privée.
8: Oui, alors on ne l'appelle pas comme ça, on appelle ça un mouvement de mobilisation joyeuse et pacifique et positive.
7: Une grève, ça peut être joyeux aussi.
8: Oui, mais ça va être plus clivant, et nous, ce qu'on veut, c'est fédérer le plus grand nombre, parce que ce qui nous importe, c'est qu'on soit nombreux et nombreux à agir, soutenu par les hommes engagés évidemment, qui vont prendre le relais auprès des enfants, des familles monoparentales, etc. Ce qui compte, c'est qu'on soit nombreux et nombreux à agir, parce que avec tout le flot de mauvaises nouvelles qui nous arrivent en permanence, on a un sentiment d'impuissance qui peut être très fort. Les crises sont multiples partout. J'ai pas besoin de les décrire, hein, géopolitique, environnementale, économique, enfin on sait, c'est vraiment partout. Et on a ce sentiment qu'on ne peut pas agir. Et avec un tel mouvement, en fait, finalement, chacun et chacune peut agir, peut contribuer. D'abord en signant un manifeste sur notre site, qui est worldwithwomen.com. Ensuite, on va organiser une consultation citoyenne internationale pour voir quelles mesures on souhaite mettre en avant auprès des gouvernements, les mesures qui sont efficaces pour instaurer la mixité. Donc il y en a plein. Ça va être un partage de bonnes pratiques. Et comment on fait ensuite pour les valoriser? Donc on a, chacun et chacune peut agir à travers cette consultation. Et puis dernière chose, effectivement, la journée de mobilisation du 13 octobre, où on espère qu'on sera le plus nombreux et le plus nombreuses possible, parce qu'on peut toutes et tous, en fait, en tout cas nous qui le pouvons, poser une journée pour participer. Et puis pour toutes celles qui ne peuvent pas, on a encore plus une plus grande responsabilité de le faire, en fait. On est capable de faire ça, de poser une journée, plupart d'entre nous.
7: Vous parliez du site internet World with Women. Vous donnez des chiffres sur et des constats sur la place des femmes dans la société. 89% des chefs d'État sont des hommes. 94% des chefs des plus grandes entreprises. Et c'est aussi, par exemple, 84% des films réalisés. Pourquoi ces chiffres encore aujourd'hui en 2026, selon vous, ils sont aussi hauts?
8: Oui, en fait, ça, ce sont des chiffres qui sont extraits de mon livre « Les femmes sauveront-elles le monde » qui est aux éditions Erol. Et en fait, j'ai regardé vraiment tous les domaines. Et dans tous les domaines, partout, tout en haut, on dépasse jamais 10 à 15% de femmes. Et en fait, la mixité, ça commence à être à peu près opérationnel à 35%, mais c'est réel à 50%. Et quand il y a de la mixité, ça transforme absolument tout. Donc vous me disiez pourquoi faire cette journée d'action aussi? C'est parce que selon l'ONU, l'égalité, elle n'est pas prévue avant 300 ans. Mais alors qu'on sait que quand il y a de la mixité, la paix est davantage protégée, garantie, elle va être signée plus vite, elle va durer plus longtemps, le pays va mieux se reconstruire. C'est pareil pour l'environnement, plus il y a de mixité, plus l'environnement va être protégé, et ça dans toutes les sphères, dans l'agriculture, dans l'économie, en politique. Donc on a urgemment besoin de mixité, et aujourd'hui quand on regarde les chiffres que vous avez cités, ben, il n'y est pas du tout.
7: Et pourquoi
8: c'est ça qui nous emmène dans le mur.
7: Et pourquoi ça avance aussi peu, ça progresse aussi peu?
8: Parce qu'il y a des peurs, il y a beaucoup de malentendus sur la mixité, il y a beaucoup de peurs. On a vraiment du mal à agir pour les femmes et pour la mixité, parce qu'on a toujours l'impression que quand on agit pour les femmes, on va agir contre les hommes. Et du coup, ça bloque beaucoup. Et cette peur, elle est présente chez les femmes comme chez les hommes, d'ailleurs. Mais quand on agit pour les jeunes, par exemple, on va pas agir contre les seniors. En fait, c'est la même chose. Quand on agit pour les femmes et la mixité, on agit pour tout le monde, et tout le monde en bénéficie. En plus, c'est prouvé. Plus il y a de mixité, plus les hommes en bénéficient. Donc c'est absolument illogique, c'est un manque de bon sens absolu, en fait, parce que ça emmène notre société dans le mur.
7: Je reviens juste sur cette phrase, ce qui est intéressant. Vous dites plus il y a de mixité, plus ça avantage les hommes. En tout cas, les hommes ont à y gagner aussi. Pourquoi?
8: Mais en fait, déjà, il y a plus de paix. Je pense que la plupart des hommes, l'immense majorité, d'ailleurs, quand il y a des sondages qui sont sur l'égalité, l'immense majorité des Français, par exemple, mais c'est pareil dans la plupart des pays, sont pour plus de mixité et d'égalité et souhaitent que les pouvoirs publics s'en emparent. Donc il y a plus de paix. Je pense que tout le monde a envie de vivre en paix. Il y a plus de protection de l'environnement. Bon, ça, c'est une garantie pour les générations futures. C'est juste une évidence. Il y a de mieux vivre ensemble. Dès qu'il y a plus de mixité, il y a aussi la plus grande locomotive de toutes les formes d'inclusion. Quand il y a de la mixité, par logique, il y a les deux moitiés de l'humanité qui sont à égalité, donc ça veut dire que ça embarque aussi tout le monde. Et dès qu'il y a de la mixité, on voit bien que les sujets d'inclusion sont beaucoup plus au cœur. C'est une autre façon de collaborer aussi. On passe d'un pouvoir sur à un pouvoir avec quand il y a de la mixité. C'est un autre rapport à l'argent. On passe de l'accumulation à une plus juste redistribution des richesses. Des exemples comme ça qui sont prouvés par des études, hein, ça sort pas de nulle part. Et tout ça est dans mon livre. Je suis ancienne journaliste, donc je me suis appuyée sur des études, sur des faits aussi, parce que j'ai créé les réseaux majeurs d'entrepreneuses en France. Donc c'est pour ça que je me suis intéressée à tout ça. Les chiffres sont imparables, en fait.
7: Mais justement, justement sur, vous le disiez, vous avez donc, je le rappelle, créé Femmes des Territoires, donc un réseau d'entraide entre entrepreneuses en France. Pour vous, comment on inverse la tendance sur la place des femmes dans l'économie et dans le monde du travail plus spécifiquement?
8: Mais en fait, là, on essaye, c'est très récent hein, que les femmes ont investi le monde professionnel, parce qu'auparavant, il y a eu toutes les lois possibles pour les en empêcher, pour travailler, pour aller à l'université, pour entreprendre, enfin, tout a été interdit. Et donc, c'est très récent, l'accès des femmes dans la sphère professionnelle. Donc, on est encore avec des codes dominants, donc pas tout à fait avec un cadre qui serait, qui permettrait d'inclure le plus grand nombre, femmes et hommes. Et donc, il y a plein de mesures qui sont efficaces, qu'on connaît. Il n'y a juste pas de volonté et pas de moyens dessus.
7: Est-ce qu'il faut aller jusqu'à des quotas en imposant, par exemple, dans une entreprise, est-ce qu'il y ait autant de femmes que d'hommes, en allant plus haut dans les conseils d'administration? Est-ce que finalement, j'allais dire un peu comme ce qui se fait aux États-Unis, parfois il y a des quotas, alors pour la diversité plutôt, mais est-ce qu'il faut imposer les choses?
8: Mais en fait, il y a plusieurs choses. Imaginons un instant les chiffres que vous avez donnés tout à l'heure à l'inverse. Ça serait inacceptable en fait. S'il y avait 89% des chefs d'État qui étaient des femmes, 94% des dirigeants d'entreprise qui étaient des femmes, 98% des dirigeants de banque qui étaient des femmes, et ça, vraiment, comme j'ai dit, on peut aller dans tous les domaines. Ça serait inacceptable, on serait toutes et tous dans la rue pour réclamer la mixité. Pourquoi on ne le fait pas pour les femmes, en fait? Donc, les mesures, elles existent. Vous avez parlé des quotas. Effectivement, les quotas, c'est 13 millions pour nous qu'on doit imaginer mettre des quotas pour qu'on soit finalement légitime dans les cercles économiques ou politiques.
7: Mais est-ce qu'il ne faut pas passer par là, justement, pour rendre inacceptables les chiffres dont on a parlé?
8: En fait, c'est ça. Les quotas, ça fonctionne. En fait, qu'on les aime ou qu'on les aime pas, c'est même pas la question. Dès qu'on met des quotas, ça fonctionne. Et ça, c'est valable partout. Vous l'avez cité dans nos conseils d'administration en France ou dans les COMEX en France, puisqu'il y a deux lois à ce sujet. Mais c'est pareil, par exemple, dans les villages en Inde où, à la tête de certains villages, on a mis des quotas pour qu'il y ait des femmes mères. Mais ça marche, en fait. On est passé en 10 ans de 10% de femmes mères à MIRES à 40%. C'est pareil dans les parlements, dès qu'on met des quotas, en fait. Et si on n'en met pas, ça bouge pas. L'éveil est de plus en plus important sur la mixité, sur l'égalité, mais les chiffres ne bougent pas.

0: parle de la mixité comme levier d'action internationale aujourd'hui sur Euradio. Marie Eloi est notre invitée. Elle a contribué avec d'autres à la création de ce mouvement World with Women. Alors on le sait, il y a déjà beaucoup d'organisations, de mouvements féministes, d'associations qui défendent les droits des femmes et la mixité. Qu'est-ce que vous allez apporter de différent, à part le mode d'action, on l'a dit, cette journée où les femmes vont cesser de travailler. Mais concrètement, qu'est-ce que vous proposez d'autre de différent dans l'approche?
1: En fait, depuis MeToo, les femmes se sont unies, ont commencé vraiment à s'unir avec les hommes engagés contre les violences. Nous, ce qu'on aimerait, c'est que maintenant on s'unisse pour qu'il y ait de la mixité dans le monde économique et politique. Et donc c'est un mouvement. Un mouvement, ça veut dire qu'il n'y a pas de présidente, il n'y a pas de président, on est ensemble. Et c'est justement lors du lancement de Change Now, c'était fantastique parce qu'il y avait des femmes et des hommes d'ailleurs de tout secteur d'activité, de toutes origines. Et c'est ça en fait qu'on veut représenter, c'est être ensemble. C'est vraiment tous les réseaux, toutes les femmes, tous ceux qui peuvent, c'est d'être ensemble pour cette journée. Parce que si on est nombreux, ça marchera. Donc c'est cette journée, c'est ce mode d'action et le fait de proposer des mesures pour l'économie et la politique.
0: Et on le sait, l'enjeu pour le mouvement féministe, et d'ailleurs tous les mouvements qui luttent pour l'égalité de manière générale, c'est de s'adresser à toutes les classes de la société, à toutes les catégories. Pourquoi vous y arriveriez plus que d'autres?
1: Parce que on sent qu'il y a urgence à agir. Les gens ne savent pas comment faire. Les chiffres sont imparables. Les résultats de la mixité sont aussi imparables. On sait que ça fonctionne. Et je crois qu'on est tous et tous conscients qu'il faut agir maintenant. C'est comme s'il y avait un momentum. C'est-à-dire que, par exemple, là, je fais beaucoup de conférences sur ce sujet-là, notamment dans les territoires. Et quand je parle de cette journée, de ce qui s'est passé en Islande, je vois de la jubilation, en fait, chez les femmes. C'est vraiment ce mot-là de jubilation. On sent qu'on a la capacité d'agir. On sent qu'on a la capacité d'agir pour un autre futur, qu'on n'est pas obligé d'accepter le futur dystopique tel qu'il est là. Et que cette journée va vraiment changer les choses. Parce que souvent, je leur dis, imaginez à quoi ressemblerait cette journée si un grand nombre de femmes s'arrêtaient. Et les gens me répondent, en fait, ce serait le chaos, ce serait la fin du monde. Et moi, je leur dis, non, ce serait la fin de ce monde parce qu'on réclamerait ces mesures. On n'a pas besoin, en plus, d'embarquer la planète entière hein, pour y arriver. On n'a pas besoin d'avoir 100% ni 90% des personnes comme en Islande. On le sait, selon Erika Chenoweth, qui est professeure à Harvard et qui a étudié tous les changements politiques, on le sait, il faut 3,5% de la population mobilisée de façon pacifique dans la rue pour renverser un système. 3,5%, ça fait 115 millions de personnes actives, c'est pas énorme. 115 millions, c'est 3 fois moins que le compte de Kim Kardashian sur Instagram ou 4 fois moins que celui de Lionel Messi. On est capable d'y arriver. En fait, c'est comme si on avait une porte de sortie, comme s'il y avait un momentum. On n'en peut plus, on voit que ça brûle de partout. On est capable d'être ensemble une journée pour dire stop, ça suffit. Aujourd'hui, il faut la mixité.
0: Mais on sait que pour certaines personnes, ça peut être compliqué d'agir parce qu'il y a le contexte qui joue, la pauvreté notamment, le contexte familial. Comment inclure tout le monde dans ce mouvement-là? En tout cas,
1: 3,5%.
0: Une majorité de personnes.
1: 3,5%. Et justement, quand on en a la possibilité, c'est-à-dire que nous, ici en France, quand on parle de ce sujet, on risque pas notre vie. Donc on a encore plus de responsabilités. Moi, je suis consciente d'être blanche, j'ai encore plus de responsabilités qu'une personne, par exemple, noire, qui subit encore plus ces discriminations que moi. Donc, en tout cas, moi, je prends ma part. Après, peut-être qu'on sera que 12 dans la rue, mais au moins, on aura essayé. Je pourrais me regarder dans la glace pour les générations futures, pour mes enfants. Moi, je ne peux pas accepter ce qui se passe là.
0: Parce qu'entre guillemets, de l'autre côté, on voit partout dans le monde, et notamment en Europe, des retours en arrière sur les droits des femmes, notamment sur la question de l'avortement. Comment vous expliquer qu'il y a un tel retour en arrière, ce qu'on appelle un peu communément le backlash?
1: Oui, bah c'est un vrai retour en arrière qui est partout. L'ONU disait il n'y a pas longtemps que c'est un pays sur quatre qui a reculé en 2024 sur les droits des femmes. Reculé, c'est même pas stagné, mais ça se voit aussi en France. Notamment sur l'avortement, évidemment, vous l'avez dit, dans certains pays européens, aux États-Unis, on le voit de façon très claire, mais au niveau économique aussi, déjà, il y avait très peu d'argent sur ce sujet-là, c'est-à-dire... C'est la seule transformation qu'on espère faire à la force du bénévolat. L'IA, il y a énormément d'argent, par exemple. C'est une révolution technologique, mais on met les moyens dessus. Sur aller vers la mixité, il n'y a pas d'argent dessus, il n'y a pas de flux financier dessus. Donc les organisations qui sont en charge de la mixité, des femmes, etc., sont toutes en danger aujourd'hui, en France aussi, parce qu'il n'y a pas de flux financier. Donc oui, il y a un énorme recul, et c'est pour ça qu'il faut agir maintenant. Parce qu'on sait que plus les crises vont s'aggraver, plus les droits des femmes vont reculer, on l'a vu et on le voit particulièrement en ce moment, plus les droits des femmes vont reculer, plus la mixité va reculer. Et si la mixité recule, c'est nous toutes et tous qui sommes pénalisés. Parce que je le rappelle encore une fois, mais la mixité, c'est la garantie pour la paix, c'est pour la protection de l'environnement, pour le mieux vivre ensemble. Est-ce que c'est pas tout ce dont on a besoin en tant qu'être vivant ?
0: Est-ce qu'à l'inverse, Marie-Éloi, il y a des évolutions qui vous rendent positive sur l'avenir ?
1: Mais je suis hyper optimiste, hein, parce que l'optimisme, c'est le plus grand moteur de transformation des sociétés depuis toujours. Cette journée me rend très joyeuse, me permet de ne pas me sentir impuissante, de me dire « et si ça marchait ?» Et peut-être qu'il faudra plusieurs éditions. Mais au moins, on aura fait notre part. Et être dans l'action, c'est ce qui rend joyeux aussi.
0: Mais est-ce que vous voyez des évolutions, y compris législatives, dans certains pays, des initiatives qui vous font dire « Ah oui, il peut y avoir un mouvement positif tel que celui que vous appelez de vos voeux ».
1: L'Espagne est extraordinaire. L'Espagne est en transformation depuis 2018 sur ce sujet-là. Sur les violences faites aux femmes, elles ont fait un bond en avant. Sur l'égalité salariale aussi. Enfin,
0: Il faut que la France adopte d'une certaine manière le modèle espagnol sur ces questions-là.
1: Bah, il faut qu'il y ait de la volonté déjà, hein, de la volonté et des moyens financiers. S'il n'y en a pas, il n'y en a pas. Ça fait deux fois que l'égalité en France, l'égalité femmes-hommes est la grande cause du quinquennat, pardon, mais il n'y a pas d'argent dessus. Donc on fait tous avec des bouts de ficelle. Ça ne peut pas fonctionner.
0: D'ailleurs, vous, World with Women, comment vous êtes financé pour organiser, entre guillemets, cette journée ?
1: Alors on vient d'être lancé, hein, c'est encore un bébé. Donc c'est un appel aux dons. On a mis une cagnotte en ligne. Évidemment, on appelle au mécénat, notamment de celles et ceux qui ont les moyens et la possibilité de soutenir un mouvement comme celui-ci. Pour l'instant, en quelques semaines, on a réuni 60 bénévoles. Tout le monde s'est mis en marche pour faire fonctionner le mouvement. Donc, il y en a qui ont dit on va faire la charte graphique, une autre on va faire le site internet. Enfin, tout le monde s'est mis en marche ensemble. Donc, c'est juste le début. On a commencé à avoir des contacts dans plein de pays. On est en contact avec les Islandaises qui ont initié le mouvement, avec le Québec, avec le Mexique, avec le Nigeria, avec l'Inde. Donc ça commence à venir. Maintenant, il faut qu'on se structure. On est au tout début et pour y arriver, effectivement, il faut des fonds. Donc chacun fait sa part. Nous, on fait notre part en initiant, en impulsant le mouvement. Celles qui ont envie d'être ambassadrices dans leur ville, de porter le mouvement, celles qui ont les moyens et qui peuvent mettre un peu de souffle. Enfin, celles et ceux, hein, franchement, chacun fait sa part.
0: L'idée, c'est que le mouvement se décline au niveau local. C'est un peu l'objectif ?
1: Oui, c'est ça qui est un essaimage international. Et au niveau local.
0: Et pour terminer, dans une tribune dans Les Échos parue il y a quelques semaines, Marie-Éloi, vous demandiez une réconciliation entre les femmes et les hommes. On l'a dit, il y a ces chiffres sur le fait qu'aujourd'hui le pouvoir est majoritairement détenu par les hommes, pouvoir politique,
1: très, très
0: pouvoir économique, que les violences faites aux femmes sont commises majoritairement par des hommes. Alors comment on procède pour mettre en œuvre cette réconciliation ?
1: J'ai écrit cette chronique parce qu'on voit une polarisation très forte dans les jeunes générations. Et souvent on me dit ah, mais les jeunes générations vont tout changer. Bon, déjà ça fait beaucoup à peser sur leurs épaules, hein, parce qu'elles ont le réchauffement climatique, la biodiversité, la guerre, enfin tout ça à transformer. En plus elles sont pas au pouvoir, donc c'est nous les personnes actives qui avons encore plus cette responsabilité d'agir aujourd'hui. Et je vois chez les jeunes générations cette polarisation qui est évidemment formalisée par des études où on voit les jeunes femmes qui sont de plus en plus féministes et averties sur ces sujets-là, et les jeunes hommes qui vont devenir de plus en plus conservateurs, même si l'immense majorité n'est pas dans ces polarisations.
0: Avec le développement du masculinisme chez les jeunes, notamment sur les réseaux
1: sociaux. Chez les jeunes, mais qui reste une minorité inquiétante, mais qui, l'immense majorité n'a pas envie de ça. Et en fait, quand je fais mes conférences sur la mixité, j'ai une jeune femme qui est venue me voir juste avant la chronique, qui était en pleurs et qui m'a dit « Mais en fait, j'aurais tellement aimé entendre ça avant qu'il y avait la voix de la mixité. Je pensais qu'on devait soit subir, soit fuir les hommes et pas être ensemble. » Et cette voie de la mixité, c'est juste la voie du bon sens, c'est de la vie, et c'est ce dont on a besoin. Et quand on sensibilise femmes et hommes sur à quoi sert la mixité, qu'est-ce que ça apporte, et qu'est-ce que ça transforme, et comment on fait pour y arriver, parce que les moyens d'action, encore une fois, on sait lesquels, et le plus rapide, hein, pour moi, le plus radical, c'est celui qui a fonctionné en Islande à petite échelle, on est capable de le dupliquer à plus grande échelle. Quand on explique tout ça, les gens disent « Mais oui, c'est ça dont on a envie ». C'est pas de ces polarisations, ça n'a aucun sens et c'est délétère et surtout catastrophique pour chacun, chacune et l'humanité en fait.
0: En tout cas, vous nous donnez rendez-vous le 13 octobre, ou plutôt vous donnez rendez-vous à toutes les femmes de France, d'Europe et du monde pour arrêter leurs activités professionnelles comme privées. Donc le 13 octobre, je le rappelle, c'est l'ambition de ce mouvement World with Women que vous avez contribué avec d'autres à lancer. Marie-Éloi, merci beaucoup d'avoir été avec nous sur Euradio aujourd'hui.
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4: Alors que la guerre en Ukraine entre dans une nouvelle phase d'usure, les annonces successives de cessez-le-feu interrogent, d'autant que les frappes et les combats se poursuivent à un rythme toujours intense. À quelques mois des élections législatives russes, dans un contexte de nervosité croissante au Kremlin, le ton semble ainsi évoluer du côté de Vladimir Poutine. Pour décrypter cette nouvelle séquence du conflit, nous recevons aujourd'hui Laure Chitkat, professeur agrégé d'histoire et de géopolitique à Sciences Po Rennes et spécialiste des questions de défense et de sécurité. Laure Chitkat, bonjour et merci d'être avec nous aujourd'hui.
5: Bonjour, merci pour votre invitation.
4: Pour commencer, revenons sur le défilé annuel du 9 mai à Moscou, qui se déroulait de façon très limitée, en comité réduit et sans démonstration militaire. Est-ce pour vous une illustration parfaite de la dernière séquence du conflit? Et plus généralement, comment avez-vous lu les dernières annonces unilatérales des cessez-le-feu?
6: Alors effectivement, avant de parler de ces fêtes et de ce défilé des commémorations de la victoire, il faut revenir sur le cessez-le-feu qui l'a permis, qui a permis en tout cas cette cérémonie de se tenir. Les cessez-le-feu ne sont pas quelque chose de nouveau hein, dans la guerre russo-ukrainienne. Mais cette fois-ci, la trêve, c'est ça qui est nouveau. Elle a été négociée sous l'égide des États-Unis. Alors, évidemment, et comme d'habitude, hein, cette trêve n'a pas été respectée, puisque dès le premier jour, on a eu des frappes, on a eu des accusations de non-respect qui ont été signalées, notamment de la part de l'Ukraine. Donc, ces trêves ne sont que des temps de respiration qui ne s'accompagnent absolument pas de concessions politiques, de concessions territoriales, ni même d'ailleurs de négociations sérieuses sur un accord de paix. Ça n'est absolument pas le cas, puisque les deux parties campent toujours aujourd'hui sur leur position.
4: Mais alors, comment lire stratégiquement l'annonce unilatérale de ces cessez-le-feu? Traduit-elle plutôt un changement du rapport de force sur le terrain, ou plutôt un affaiblissement politique de Vladimir Poutine?
6: Alors, c'est vrai que selon certains observatoires, on aurait une zone contrôlée par la Russie en Ukraine qui aurait diminué un petit peu d'environ 116 km² durant le mois d'avril. De toute façon, c'est pas 116 km² qui vont entraîner un changement stratégique global. En revanche, il me semble que cette trêve et ce défilé reflètent davantage autre chose. D'abord, très certainement, une manœuvre tactique, c'est-à-dire que c'est une pause qui, comme les fois précédentes, permet à la Russie de repositionner ses troupes, de tester aussi la réaction ukrainienne. La deuxième chose, à mon sens, c'est que l'Ukraine et la Russie se livrent à une guerre de communication pour montrer qui est le maître du temps. Et puis, j'allais dire, très opérationnellement, ça constitue une pause tactique aussi pour soulager l'armée russe qui n'est pas moins en difficulté que l'armée ukrainienne en ce moment sur le front.
4: Mais alors, au-delà des gouvernements, quelles ont été les réactions quant à ces dernières séquences du conflit? Je parle par exemple d'un point de vue plus sociétal au sein de la population russe. Est-on resté totalement sceptique au vu des tensions apparentes au sein du Kremlin, ou a-t-on vu dans les différents cessez-le-feu des signaux plutôt positifs à prendre en compte?
6: Alors, je pense que personne n'est dupe hein, quant au sens à donner à ces trêves et aux intentions du Kremlin en général, mais en revanche, peut-être qu'on peut lire quelques éléments encourageants dans les événements de ce week-end. Le premier, je dirais que c'est la mise en évidence des difficultés de Vladimir Poutine à maintenir la société russe à distance de la guerre. Ce qui a été aussi marquant, ce sont les mensonges hein, de Vladimir Poutine qui a bien sûr minimisé les pertes russes dans son discours, qui a insisté aussi sur la fin proche proche de la guerre, alors même que les objectifs politiques qu'il s'était fixés en 2022 sont très très loin d'être atteints. L'autre élément qui moi m'a frappé, c'est ce sentiment d'une impopularité de Vladimir Poutine qui était tue, bien sûr, mais qui était sous-jacente. C'est-à-dire que la guerre qui a été initialement présentée comme une opération spéciale qui devait être rapide, eh bien, elle s'éternise. Il n'y a aucun Russe qui peut nier que ça fait plus de 4 ans qu'elle dure, cette opération spéciale, qu'elle a coûté très cher en vie humaine, qu'elle coûte très cher en ressources. Et la cote de popularité de Vladimir Poutine aujourd'hui est aussi basse qu'en 2022, avant l'agression de la Russie sur l'Ukraine. Et ça, je pense qu'effectivement, ça révèle une fébrilité certaine du Kremlin à la perspective, oui, de ces élections législatives de septembre prochain.
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7: La ville de Lille a été choisie pour accueillir la nouvelle autorité douanière de l'Union européenne, une fierté française dont on va parler aujourd'hui sur Radio avec la députée européenne The Left, Leïla Chaïbi. Bonjour. Alors déjà, c'est quoi cette future autorité douanière européenne ? Elle va servir à quoi concrètement ?
8: Alors, l'autorité douanière européenne, et dont je suis ravie que Lille ait été choisie comme ville pour l'accueillir prochainement, dès qu'elle sera installée, dans quelques mois, ça s'inscrit dans le cadre de la réforme du code des douanes de l'Union européenne. Les douanes, c'est une compétence qui relève des États membres de l'Union européenne, mais on s'est aperçu qu'il y avait besoin de se coordonner au niveau européen. D'abord, il y a un enjeu auquel fait face l'Union européenne, c'est l'afflux de petits colis. Avec le développement du e-commerce, eh bien, les douanes sont partout submergées de petits colis qui bien souvent ne respectent pas les normes qui sont mises en place en Europe, qui sont un danger pour la santé, qui sont un danger pour l'environnement souvent, et qui sont aussi un danger pour nos industries et nos commerces, parce que ce sont souvent des produits qui font de la concurrence déloyale. Et pour détecter les fraudes, on s'est aperçu qu'il fallait vraiment agir de façon coordonnée au niveau européen, et donc cette autorité douanière européenne, donc, qui sera installée à Lille, elle aura pour mission de coordonner ces contrôles entre les États, de cibler des fraudes à grande échelle, de mener des enquêtes à l'échelle européenne, et aussi de mutualiser des données pour mieux s'organiser.
7: Je rebondis sur ce que vous venez de dire, vous parliez des petits colis. L'an dernier, plus de 5,8 milliards de petits colis de faible valeur sont entrés dans l'Union européenne. 90% venaient de Chine. Est-ce que dans ce contexte, la Chine est aujourd'hui perçue un peu comme le principal défi pour la régulation du commerce et la protection du marché européen ?
8: Oui, alors il y a clairement un défi sur les produits, les colis, les petits colis qui viennent de Chine. Un défi environnemental, d'abord, parce que ce sont souvent des colis individuels. Les gens vont commander sur Chine ou sur Temu, des colis qui bien souvent font moins de 150 euros ou sont déclarés à faire moins de 150 euros. Et quand vous faites moins de 150 euros, eh ben vous n'avez pas à payer de frais de douane. Donc c'est un manque à gagner énorme dans les caisses des États et dans les caisses donc de l'Europe. Et donc clairement, ce sont les plateformes chinoises qui ont un défi de concurrence déloyale et à réglementer. Mais je voudrais dire qu'il n'y a pas que les plateformes chinoises. En fait, on a l'impression que l'Union européenne, les portes sont grandes ouvertes, qu'il y a ce dogme du libre-échange où n'importe quel produit peut arriver sur notre marché sans qu'on les régule. On est les seuls partout dans le monde à faire ça. Mais moi, je relève aussi la concurrence des plateformes états-uniennes. Hein. Quand on parle des plateformes de e-commerce, il faut penser à Amazon, parce qu'il y a énormément de produits qui ne respectent pas les normes, que ce soit les normes environnementales, que ce soit les normes sanitaires, que ce soit les normes en termes de réglementation de sécurité. Hein. Il y en a énormément via Amazon. Et je crois que quand on parle des plateformes, on parle des plateformes chinoises, mais on parle aussi des plateformes états-uniennes.
7: Pourquoi ça devenait nécessaire aujourd'hui là de créer cette nouvelle structure ?
8: Ben déjà, donc comme vous le disiez, hein, il y a un afflux de petits colis et on s'aperçoit que partout les douanes sont submergées. J'étais allée visiter le port de Rotterdam, hein, parce que les douanes, ça arrive, les colis arrivent par voie, par avion ou par bateau. Hein. Et au port de Rotterdam, il nous racontait qu'il y avait 200 000 colis qui arrivaient par jour. Donc imaginez 200 000 colis par jour, c'est énorme. Et que pour contrôler ne serait-ce qu'1% des flux, eh bien, il fallait mobiliser toute la population des Pays-Bas. Donc on est clairement submergé et cette autorité douanière européenne va nous permettre de coordonner les moyens. Parce que quand on constate que quand on réglemente dans un seul pays de l'Union européenne, quand on met le paquet sur les contrôles, par exemple à Roissy, eh bien que font les plateformes ou que font les vendeurs s'ils veulent contourner ces règles-là, eh bien ils vont faire livrer justement par les Pays-Bas. Et donc avec cette coordination européenne, on va vraiment réussir à mettre en place les moyens pour protéger nos citoyens, mais aussi pour protéger nos commerçants.
7: Et comment cette structure, elle va œuvrer justement pour une action qui est efficace dans tous les États membres et pas nationalement ?
8: Eh bien, cette structure, elle va avoir donc pour rôle de coordonner, donc, c'est-à-dire de mutualiser les bonnes pratiques. Par exemple, je sais que, eh bien, il y a un logiciel d'IA, d'intelligence artificielle qui est utilisée aux Pays-Bas et qui donne des résultats importants. Et bien là, avec cette plateforme, cet outil d'intelligence artificielle, je vais pouvoir le mettre à disposition des douaniers français. Donc ça, c'est extrêmement important. Je vais savoir si un produit qui arrive sur le sol français, si le même revendeur en a fait passer et combien il en a fait passer en Espagne. Et donc ça va être extrêmement important. Je vais pouvoir faire une enquête. Si je vois que si des douaniers, parce que cette autorité, elle n'a pas vocation à remplacer les douaniers. Hein. La douane reste une compétence nationale. Quand je dis les douaniers, c'est bon, schématiquement, le fait d'ouvrir un colis et de vérifier ce qu'il y a à l'intérieur. Ça, on n'y touche pas. Mais on va avoir des juristes, on va avoir un ensemble de professions coordonnées à l'échelle européenne qui vont, par exemple, savoir que, eh bien, si j'ai détecté, j'ai les collègues, les douaniers espagnols qui ont mis la main sur un tas de, je ne sais pas, de colliers pour chiens, pour prendre des exemples qui ont eu lieu, de colliers pour chiens super toxiques, et bien que le même revendeur a pu faire la même livraison aux Pays-Bas, et donc je vais mutualiser tout ça. Et cette autorité donc, aura donc le pouvoir d'enquêter à l'échelle européenne. Il s'agit de coordonner, de mutualiser les bonnes pratiques pour faire en sorte que notre marché intérieur soit respecté.
7: Lille a fait face à plusieurs villes européennes, au dossier donc plutôt solide. Qu'est-ce qui a fait la différence pour notre ville française ?
8: Alors, c'est vrai que ça a été une compétition qui a duré plusieurs mois. Hein. Moi, j'étais chargée de suivre tout ça au sein de la commission du marché intérieur. Ça faisait partie donc, des négociations plus larges pour la réforme du code des douanes. Mais donc, il y a eu

0: permettent depuis plusieurs mois hein, d'aller plaider pour leur dossier, que ce soit au sein du Parlement, au sein du Conseil. Et je tiens à dire que cette procédure, cette fois, c'est pas... Le Parlement a joué tout son rôle dans le choix, dans la décision. D'abord, il a fallu déterminer quel processus de décision on allait adopter pour choisir la ville. Alors, à chaque fois, vous savez, il y a à la fois, là, c'est le genre de superposition qui existe sur d'autres dossiers au Parlement européen, où vous avez les clivages droite-gauche qui n'y avait pas trop sur ce dossier, hein, mais géographique, hein, forcément, quand vous avez des négociateurs français, forcément, moi, j'avais plus de, voilà, envie que ce soit Lille qui gagne, hein, clairement, hein, c'est un secret pour personne. Et en même temps, il faut que la voix du Parlement soit respectée. Vous êtes là aussi dans l'équipe Parlement quand vous allez négocier face au Conseil. Donc, il s'agit de faire en sorte que le Parlement ait sa voix, que ce ne soit pas juste les États membres qui décident. Et Lille a montré aussi, parce que ça, c'est souvent quelque chose auquel on ne pense pas, mais qui est important, c'est qu'au niveau logistique, on est en capacité d'accueillir 250 à 600 agents et leurs familles. Parce que dans cette autorité douanière, donc tous les gens qui vont venir y travailler... dans ce bâtiment, hein. Donc c'est des gens qui vont venir s'installer à Lille et qui vont venir de toute l'Europe. Et quand j'ai une personne qui vient, à part si je suis célibataire, mais bien souvent, c'est les enfants, c'est la compagne ou le compagnon.
1: Donc des retombées économiques aussi.
0: Donc aussi, il faut des... Lille a su prouver qu'il y avait toutes les infrastructures aussi en termes de garde d'enfants, pour loger les gens, que les loyers n'atteignaient pas des proportions totalement démesurées. Mais effectivement, il va y avoir des retombées économiques très très importantes pour la région lilloise, c'est sûr. Et la région lilloise peut passer, on va dire, d'un pôle important en termes régional, hein, en France, à quelque chose, un pôle important à l'échelle européenne, d'envergure européenne et avec un ancrage sur toute l'Europe. Donc c'est une très très bonne nouvelle que Lille ait gagné. D'autant plus que franchement, des fois, vu l'instabilité gouvernementale, et puis bon, faut dire que le président Macron a très bonne presse, enfin surtout à gauche, hein, mais pas que. Tous les arguments, disons que voilà, il a fallu argumenter malgré le président de la République, quoi.
1: Vous parlez des agents qui vont travailler dans cette structure, jusqu'à 600 personnes, vous disiez. Quelle sorte de métier va-t-on retrouver alors?
0: En fait, il va y avoir des profils très très variés. Donc, comme je disais, il ne s'agit pas de remplacer les douaniers dans les douanes qui existent déjà partout en Europe. Donc, on n'aura pas directement les personnes qui vont ouvrir les colis, mais on peut avoir des experts de la fraude internationale, on va avoir des enquêteurs, on va avoir des juristes en droit commercial et douanier, on va avoir des experts des produits, des gens qui sont capables de vous dire, tiens, je sais que tel ou tel produit remplit les normes de sécurité parce que je suis ingénieur sur la question. On va avoir aussi des agents de coordination avec les autorités douanières nationales. Donc, beaucoup de spécialistes du numérique aussi, également. Donc, des profils très, très variés.
1: Merci beaucoup, Leïla Chaïbi. Je rappelle que vous êtes eurodéputée The Left. Merci d'avoir été notre invitée.
0: Merci
1: pour parler de cette nouvelle institution.
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3: Depuis le 4 mai, une rencontre entre des professionnels du monde de la jeunesse issus de 5 pays différents se déroule à Bordeaux.
4: On est en train de faire un débat en pétale, qui est une sorte de petit outil d'éducation populaire.
3: Hugo Fourcade est chercheur en sciences politiques et anime ces réunions.
4: Ils travaillent en petits groupes, là il y a 3 petits groupes. Ils se sont présentés les 2 derniers jours. Et chaque pays a fait une étude, fait passer une centaine de questionnaires à des jeunes de leur pays. Donc Jordanie, Égypte, Tunisie, Suède et France. Là du coup ils vont réfléchir sur quelles sont les différences et quels sont les points communs qui apparaissent dans les questionnaires.
3: Cette rencontre est la deuxième étape du projet Legalize Youth Dream. Ce programme impulsé par la Commission européenne et porté par la Maison de l'Europe des Landes a pour but de mieux comprendre les évolutions de l'engagement des jeunes dans notre société.
5: L'idée était de mettre en commun nos observations concernant les initiatives de nos jeunes dans nos différents pays.
3: Héloïse Adnet est gestionnaire de projets européens au sein de la Maison de l'Europe des Landes. C'est elle qui pilote ce programme.
5: On dit que les jeunes ne s'engagent plus du tout, mais ce n'est pas vrai. Les jeunes s'engagent, mais ils utilisent d'autres formes d'engagement. Et en fait, l'idée, c'est un peu de reconnecter les organisations jeunesse, de nous réadapter à ces formes très évolutives d'engagement des jeunes. Il y a eu auparavant 4 mois de travail des partenaires sur le recensement de leurs rêves et leurs colères. En fait, l'idée, c'était de se servir de cette base pour savoir comment on peut améliorer nos pratiques en tant qu'organisation jeunesse.
3: Grâce à cette première phase d'échange entre les 5 pays partenaires du programme, des points communs et des différences entre les réalités des jeunes de ces pays commencent à émerger.

0: Pour Rawand Abichou, project manager tunisienne au sein du projet Legalize Your Dream, certains constats sont de véritables surprises.
1: L'inégalité économique, c'était la première raison de la colère chez tous nos pays, la Tunisie, la Jordanie, l'Égypte et la France et la Suède. Donc c'est vraiment étonnant parce que avant de participer à ce projet, je pensais qu'ici en Europe, il n'y a pas beaucoup de problèmes dans ces genres. Pour cela, c'est vraiment étonnant pour moi d'avoir cette cause-là commune chez tous ces pays.
0: Pour Héloïse Adnet, confronter les points de vue en matière d'accompagnement de la jeunesse est indispensable pour l'Europe.
2: L'idée, c'est aussi de partager nos regards, de croiser aussi nos perspectives et de se dire bah, voilà comment on peut nous transmettre de nos expériences et peut-être aussi bah, les pays qui sont extérieurs à l'Europe, qu'est-ce qu'ils peuvent nous apprendre aussi de leurs histoires. Et en fait, c'est aussi là où on se rend compte que notre démocratie, ce n'est pas un état de fait, elle n'est pas si stable que ça. On a quand même des prémices de choses qui sont peut-être un peu inquiétantes et il est nécessaire justement de se poser cette question au niveau européen.
0: Cette rencontre à Bordeaux ne dure que 4 jours, mais les partenaires auront l'occasion de se revoir pour continuer ce travail en commun. En effet, ils ont jusqu'à 2028 pour finaliser leur étude et proposer in fine des outils pour accompagner les projets des jeunes à travers toute l'Europe.
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5: Bonjour Ludmila Totieva.
6: Bonjour Laurence.
5: Depuis quelques jours, la presse allemande évoque le nom de Gerhard Schröder comme possible médiateur dans les négociations entre l'Ukraine et la Russie. Pourquoi son nom apparaît-il maintenant dans le débat public ?
6: C'est le président russe Vladimir Poutine lui-même qui a proposé cette candidature lors de son briefing du soir du 9 mai. En réponse à la question sur la place de l'UE dans la négociation de la fin de la guerre en Ukraine, Vladimir Poutine a dit qu'il a une préférence pour Gerhard Schröder, l'ancien chancelier allemand, si l'UE veut effectivement reprendre le dialogue avec la Russie. Selon Poutine, l'Europe doit choisir un négociateur qui serait respectueux et n'aurait pas tenu de propos injurieux à l'égard de la Russie. Traduit du langage de Poutine, il souhaite avoir en face de lui, de la part des Européens, une personne qui ne critiquera pas son invasion de l'Ukraine et qui pourra amener les Européens à arrêter l'aide à l'Ukraine et à la contraindre à céder éventuellement les territoires. Autrement dit, pour Poutine, il lui faut un vrai ami de la Russie qui représentera l'UE et une personne qui a gardé, par exemple, de bonnes relations avec Poutine depuis qu'il a lancé son agression contre l'Ukraine en février 2022.
5: Ludmila Totieva, Gerhard Schröder peut-il être présenté comme un proche de Vladimir Poutine, voire comme un allié politique de la Russie ? Et pourquoi cette relation suscite-t-elle autant de critiques ?
6: Ben, complètement, Gerhard Schröder, lui qui a été chancelier allemand de 1998 à 2005, était connu pour ses relations proches avec Vladimir Poutine. Après sa démission, il a participé à plusieurs reprises à des projets liés à la Russie et il défendait systématiquement les intérêts de la Russie en Allemagne. Schröder a notamment présidé le conseil d'administration de la société chargée de l'exploitation du projet Nord Stream, ainsi que le conseil d'administration du géant pétrolier russe Rosneft. Depuis le début de l'invasion russe de l'Ukraine, Schröder a tenu une proposition pro-Poutine. Il a rencontré Poutine à Moscou quelques semaines après le début de la guerre, puis à nouveau en juillet 2022. Ces visites ont d'ailleurs fait l'objet de discussions au sein de SPD, le Parti social-démocrate qu'il a présidé pendant 5 ans jusqu'en 2004, sur son exclusion du parti, mais sans succès. En janvier de cette année, alors que l'Ukraine subissait des attaques massives contre ses infrastructures énergétiques, Schröder s'est prononcé en faveur d'une reprise de la coopération énergétique avec la Russie et a appelé à ne pas diaboliser la Russie malgré son agression contre l'Ukraine.
5: Et quelle est la réaction officielle de Berlin à l'idée de faire de Gerhard Schröder un médiateur de l'Union européenne dans la guerre en Ukraine ?
6: Le Berlin officiel semble ne pas bien recevoir cette proposition de Poutine et estime que la voie de la négociation n'est pas crédible. La Russie n'a pas changé sa position sur les conditions de la paix et n'avait pas respecté les cessez-le-feu précédents, ce qui remet en cause sa bonne volonté de conclure une paix. Cependant, au sein de SPD, il y a certaines voix qui s'élèvent en faveur de la proposition du Kremlin. Selon Spiegel, il apparaît y avoir une autre possibilité pour la représentation de l'UE dans les négociations sur la paix en Ukraine. Cela serait en duo du président allemand actuel Frank-Walter Steinmeier et l'ex-chancelier Schröder. Steinmeier quittera ses fonctions en janvier 2027 et il a fait déjà partie des négociations entre l'Ukraine et la Russie avant 2022. Il a notamment proposé une feuille de route pour l'implémentation des accords de Minsk que l'Ukraine a conclu avec la Russie en 2014 et en 2015. Cette feuille de route de Steinmeier a été très critiquée en Ukraine, par ailleurs, car elle obligeait la reconnaissance de l'occupation russe des territoires dans le Donbass et leur intégration au sein de l'Ukraine sous un statut spécial. Alors que le potentiel duo allemand de Steinmeier-Schröder est encore en discussion au sein de la coalition gouvernementale allemande, la décision sur le négociateur de l'UE dans ce cadre-là est à valider avec d'autres pays membres de l'Union européenne. Ce qui est certain, c'est que l'Europe et l'Ukraine doivent avoir une position ferme face à Vladimir Poutine qui ne cesse pas son agression contre l'Ukraine et étend ses ambitions au-delà des frontières ukrainiennes.
5: Merci beaucoup Lyudmila Totieva.
6: Merci Laurence.
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5: Bonjour Laurent Maréchal.
7: Bonjour Laurence Aubron.
5: Comme chaque jour, vous nous dévoilez une nouveauté de la programmation musicale, une programmation que nous inscrivons, je le rappelle, sous le signe de la diversité, de la parité et de la curiosité.
7: Laurence, aujourd'hui nous nous rendons à Rennes en compagnie de la pianiste Yuri Hu, chanteuse des groupes Yacht Club et La Battue, collaboratrice de Fantasio. Yuri Hu pratique volontiers le mélange des genres, pop, rock ou musique minimaliste. Sous le nom de Anna Marie, elle vient de sortir son premier album solo, également intitulé Anna Marie. C'est un album solo au sens littéral du terme, puisqu'elle y est seule au piano pour 10 titres à la croisée de la pop et du néo-classique. Je vous propose d'écouter Vendredi pour un peu de contemplation au seuil du week-end.
5: Merci beaucoup Laurent Maréchal. 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
2: Si les femmes s'arrêtaient de travailler pendant une journée entière, est-ce que le monde pourrait encore tourner normalement? La réponse est un non catégorique selon le mouvement World with Women. Le monde avec les femmes, un mouvement lancé fin mars à l'occasion du salon Change Now à Paris. Son objectif, faire de la mixité un levier d'action internationale. On parle de ce mouvement World with Women et de ses ambitions sur E-Radio avec notre invitée. Bonjour Marie-Éloi.
3: Bonjour Florent.
2: Vous êtes entrepreneuse, autrice et conférencière. Et vous êtes notamment la présidente de Femmes des Territoires, le plus grand réseau d'entraide pour entrepreneuses en France, et donc membre du collectif qui impulse ce mouvement World with Women. Alors la source d'inspiration de ce mouvement que vous avez donc lancé avec d'autres, c'est l'Islande. Pourquoi ce pays qui se trouve finalement pas très loin de l'Europe a inspiré la création de World with Women?
3: En fait, c'est une histoire extraordinaire. C'était en 1975. L'Islande n'était pas du tout un pays égalitaire. Il y avait 5% de femmes députées. Les femmes gagnaient 60% de la rémunération des hommes. Et un jour, les femmes ont dit stop. 90% des Islandaises sont descendues dans la rue et ont tout arrêté au niveau professionnel et personnel. Donc, plus rien ne fonctionnait. Il n'y avait même plus de téléphone parce qu'il n'y avait plus de standardistes à l'époque. Le pays était complètement bloqué. Les enfants ont mangé des bonbons et des saucisses toute la journée. Bref, ça a été radical parce que quelques mois plus tard, une première loi en faveur de l'égalité a été votée. Puis, 5 ans plus tard, a été élue la première femme chef d'État au monde. Et depuis cette journée, l'Islande est le pays le plus égalitaire au monde. Il a suffi d'une journée pour tout changer.
2: Et donc, vous proposez que toutes les femmes arrêtent leurs activités professionnelle comme privée le 13 octobre, on va y revenir, mais est-ce que vous avez d'autres sources d'inspiration en Europe, dans le monde, par rapport à World with Women?
3: Oui, en fait, on s'est rendu compte qu'à chaque fois que les femmes s'unissent et s'arrêtent, le monde entier s'arrête. C'est-à-dire quand les hommes s'arrêtent, évidemment, c'est casse-pied, mais ça ressemble plus à un jour férié. Quand ce sont les femmes, comme elles sont en charge du care, donc du soin de tout ce qui est bébé, enfant, malade, personnes âgées, alimentation, eau potable, elles le sont encore aujourd'hui en charge massivement. Et ça, c'est incompressible, on est obligé de s'en occuper. Et le monde entier est complètement bloqué. Et donc, il y a eu d'autres moments comme ça. Par exemple, en Espagne, en 2018, on a eu 5 millions d'Espagnols dans la rue. Et là aussi, ça a changé énormément de choses. Depuis, l'Espagne s'est radicalement transformée sur les sujets de violence contre les femmes, sur également le congé deuxième parent, parce qu'aujourd'hui en Espagne, depuis 2021, on a un congé deuxième parent pour les pères comme pour les mères rémunéré à 100%. Donc ça change tout, de 16 semaines. Donc en fait, à chaque fois, en Amérique du Sud aussi, on a eu des mouvements comme ça. À chaque fois que les femmes se sont unis et on dit stop, maintenant il faut la mixité, parce que c'est pas le pouvoir sur les hommes, c'est pas contre les hommes, je préfère préciser, parce que voilà, c'est vraiment ensemble qu'il y ait autant de femmes et d'hommes dans les sphères de pouvoir, de décision, mais aussi partout en fait, que ça soit la mixité à l'image de la vie, c'est ça qui est souhaité par le mouvement. Et à chaque fois que les femmes se sont unies, ça a marché.
2: Et pourquoi avoir choisi ce mode d'action-là, cette grève féministe, si j'extrapole un petit peu? Donc je le rappelle, le 13 octobre, vous proposez que les femmes arrêtent de travailler à la fois dans la sphère professionnelle, mais aussi dans la sphère privée.
3: Oui, alors on l'appelle pas comme ça, on appelle ça un mouvement de mobilisation joyeuse et pacifique et positive.
2: Une grève, ça peut être joyeux aussi.
3: Oui, mais ça va être plus clivant, et nous ce qu'on veut c'est fédérer le plus grand nombre, parce que ce qui nous importe c'est qu'on soit nombreuses et nombreux à agir, soutenu par les hommes engagés évidemment, qui vont prendre le relais auprès des enfants, des familles monoparentales, etc. Ce qui compte c'est qu'on soit nombreuses et nombreux à agir, parce que avec tout le flot de mauvaises nouvelles qui nous arrivent en permanence, on a un sentiment d'impuissance qui peut être très fort. Les crises sont multiples partout. Je n'ai pas besoin de les décrire, géopolitique, environnementale, économique, on sait, c'est vraiment partout. Et on a ce sentiment qu'on ne peut pas agir. Et avec un tel mouvement, en fait, finalement, chacun et chacune peut agir, peut contribuer. D'abord, en signant un manifeste sur notre site, qui est worldwithwomen.com. Ensuite, on va organiser une consultation citoyenne internationale pour voir quelle quelles mesures on souhaite mettre en avant auprès des gouvernements, les mesures qui sont efficaces pour instaurer la mixité. Donc il y en a plein. Ça va être un partage de bonnes pratiques. Et comment on fait ensuite pour les valoriser? Donc on a chacun et chacune peut agir à travers cette consultation. Et puis dernière chose, effectivement, la journée de mobilisation du 13 octobre, où on espère qu'on sera le plus nombreux et le plus nombreuses possible, parce qu'on peut toutes et tous, en fait, en tout cas nous qui le pouvons, poser une journée pour participer. Et puis pour toutes celles qui ne peuvent pas, on a encore plus une plus grande responsabilité de le faire, en fait. On est capable de faire ça, de poser une journée, la plupart d'entre nous.
2: Vous parliez du site internet World with Women. Vous donnez des chiffres sur et des constats sur la place des femmes dans la société. 89% des chefs d'État sont des hommes. 94% des chefs des plus grandes entreprises. Et c'est aussi, par exemple, 84% des films réalisés. Pourquoi ces chiffres encore aujourd'hui, en 2026, selon vous, ils sont aussi hauts?
3: Oui, en fait, ça, ce sont des chiffres qui sont extraits de mon livre, Les femmes sauveront-elles le monde, qui est aux éditions Erol. Et en fait, j'ai regardé vraiment tous les domaines. Et dans tous les domaines, partout, tout en haut, on dépasse jamais 10 à 15% de femmes. Et en fait, la mixité, ça commence à être à peu près opérationnel à 35%, mais c'est réel à 50%. Et quand il y a de la mixité, ça transforme absolument tout. Donc vous me disiez pourquoi faire cette journée d'action aussi? C'est parce que selon l'ONU, l'égalité, elle n'est pas prévue avant 300 ans. Mais alors qu'on sait que quand il y a de la mixité, la paix est davantage protégée, garantie, elle va être signée plus vite, elle va durer plus longtemps, le pays va mieux se reconstruire. C'est pareil pour l'environnement, plus il y a de mixité, plus l'environnement va être protégé, et ça dans toutes les sphères, dans l'agriculture, dans l'économie, en politique. Donc on a urgemment besoin de mixité, et aujourd'hui quand on regarde les chiffres que vous avez cités, ben, il n'y est pas du tout.
2: Et pourquoi
3: c'est ça qui nous emmène dans le mur.
2: Et pourquoi ça avance aussi peu, ça progresse aussi peu?
3: Parce qu'il y a des peurs, il y a beaucoup de malentendus sur la mixité, il y a beaucoup de peurs. On a vraiment du mal à agir pour les femmes et pour la mixité, parce qu'on a toujours l'impression que quand on agit pour les femmes, on va agir contre les hommes. Et du coup, ça bloque beaucoup. Et cette peur, elle est présente chez les femmes comme chez les hommes, d'ailleurs. Mais quand on agit pour les jeunes, par exemple, on va pas agir contre les seniors. En fait, c'est la même chose. Quand on agit pour les femmes et la mixité, on agit pour tout le monde et tout le monde en bénéficie. En plus, c'est prouvé. Plus il y a de mixité, plus les hommes en bénéficient. Donc c'est absolument illogique, c'est un manque de bon sens absolu, en fait, parce que ça emmène notre société dans le mur.
2: Je reviens juste sur cette phrase, ce qui est intéressant. Vous dites plus il y a de mixité, plus ça avantage les hommes. En tout cas, les hommes ont à y gagner aussi. Pourquoi?
3: Mais en fait, déjà, il y a plus de paix. Je pense que la plupart des hommes, l'immense majorité, d'ailleurs, quand il y a des sondages qui sont sur l'égalité, l'immense majorité des Français, par exemple, mais c'est pareil dans la plupart des pays, sont pour plus de mixité et d'égalité et souhaitent que les pouvoirs publics s'en emparent. Donc il y a plus de paix. Je pense que tout le monde a envie de vivre en paix. Il y a plus de protection de l'environnement. Bon, ça, c'est une garantie pour les générations futures. C'est juste une évidence. Il y a de mieux vivre ensemble. Dès qu'il y a plus de mixité, il y a aussi la plus grande locomotive de toutes les formes d'inclusion. Quand il y a de la mixité, par logique, il y a les deux moitiés de l'humanité qui sont à égalité, donc ça veut dire que ça embarque aussi tout le monde. Et dès qu'il y a de la mixité, on voit bien que les sujets d'inclusion sont beaucoup plus au cœur. C'est une autre façon de collaborer aussi. On passe d'un pouvoir sur à un pouvoir avec quand il y a de la mixité. C'est un autre rapport à l'argent. On passe de l'accumulation à une plus juste redistribution des richesses. Des exemples comme ça qui sont prouvés par des études, hein, ça sort pas de nulle part. Et tout ça est dans mon livre. Je suis ancienne journaliste, donc je me suis appuyée sur des études, sur des faits aussi, parce que j'ai créé les réseaux majeurs d'entrepreneuses en France. Donc c'est pour ça que je me suis intéressée à tout ça. Les chiffres sont imparables, en fait.
2: Mais justement, sur vous le disiez, vous avez donc, je le rappelle, créé Femmes des territoires, donc un réseau d'entraide entre entrepreneuses en France. Pour vous, comment on inverse la tendance sur la place des femmes dans l'économie et dans le monde du travail plus spécifiquement?
3: Mais en fait, là, on essaye, c'est très récent, hein, que les femmes ont investi le monde professionnel, parce qu'auparavant, il y a eu toutes les lois possibles pour les en empêcher, pour travailler, pour aller à l'université, pour entreprendre, enfin, tout a été interdit. Et donc, c'est très récent, l'accès des femmes dans la sphère professionnelle. Donc, on est encore avec des codes dominants, donc pas tout à fait avec un cadre qui permettrait d'inclure le plus grand nombre, femmes et hommes. Et donc, il y a plein de mesures qui sont efficaces, qu'on connaît. Il n'y a juste pas de volonté et pas de moyens dessus.
2: Est-ce qu'il faut aller jusqu'à des quotas en imposant, par exemple, dans une entreprise, est-ce qu'il y ait autant de femmes que d'hommes, en allant plus haut dans les conseils d'administration? Est-ce que finalement, j'allais dire un peu comme ce qui se fait aux États-Unis, parfois il y a des quotas, alors pour la diversité plutôt, mais est-ce qu'il faut imposer les choses?
3: Mais en fait, il y a plusieurs choses. Imaginons un instant les chiffres que vous avez donnés tout à l'heure à l'inverse. Ça serait inacceptable en fait. S'il y avait 89% des chefs d'État qui étaient des femmes, 94% des dirigeants d'entreprises qui étaient des femmes, 98% des dirigeants de banques qui étaient des femmes, et ça, vraiment, comme j'ai dit, on peut aller dans tous les domaines. Ça serait inacceptable, on serait toutes et tous dans la rue pour réclamer la mixité. Pourquoi on ne le fait pas pour les femmes, en fait? Donc, les mesures, elles existent. Vous avez parlé des quotas, et effectivement, les quotas, c'est très humiliant pour nous qu'on doive imaginer mettre des quotas pour qu'on soit finalement légitime dans les cercles économiques ou politiques.
2: Mais est-ce qu'il ne faut pas passer par là, justement, pour rendre inacceptables les chiffres dont on a parlé?
3: En fait, c'est ça. Les quotas, ça fonctionne. En fait, qu'on les aime ou qu'on les aime pas, c'est même pas la question. Dès qu'on met des quotas, ça fonctionne. Et ça, c'est valable partout. Vous l'avez cité dans nos conseils d'administration en France ou dans les COMEX en France, puisqu'il y a deux lois à ce sujet. Mais c'est pareil, par exemple, dans les villages en Inde où, à la tête de certains villages, on a mis des quotas pour qu'il y ait des femmes mères. Mais ça marche, en fait. On est passé en 10 ans de 10% de femmes mères à MIRES à 40%. C'est pareil dans les parlements, dès qu'on met des quotas, en fait. Et si on n'en met pas, ça bouge pas. L'éveil est de plus en plus important sur la mixité, sur l'égalité, mais les chiffres ne bougent pas.
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4: Bonjour Manon, bonjour à toutes et à tous. On ouvre ce journal en évoquant le durcissement continu de la politique migratoire d'une majorité d'États européens.
5: Bonjour Nicolas, mardi, la Commission européenne a confirmé son intention d'organiser à Bruxelles une réunion technique avec des représentants des autorités talibanes de facto qui contrôlent l'Afghanistan. Une lettre a déjà été envoyée à Kaboul pour évoquer cette possible rencontre, même si aucun rendez-vous n'a encore été fixé. L'objectif, discuter du renvoi vers l'Afghanistan de ressortissants afghans présents dans l'Union européenne, notamment ceux condamnés par la justice ou considérés comme une menace pour la sécurité. Des déplacements de responsables européens en Afghanistan ont déjà eu lieu ces derniers mois sur le même sujet.
4: Alors pourquoi cette apparente impatience à une reprise du dialogue avec les talibans?
5: Parce que les ressortissants afghans figurent parmi les nationalités les plus représentées dans les demandes d'asile déposées dans l'Union européenne. Depuis 2013, près d'un million de demandes d'asile de ressortissants afghans ont été déposées dans l'Union européenne et environ la moitié ont été acceptées. Mais plusieurs États souhaitent désormais freiner cet accueil. L'Allemagne organise déjà des expulsions groupés depuis 2024. L'Autriche, quant à elle, a déjà reçu une délégation talibane à Vienne en septembre dernier.
4: Une visite qui pose des questions à la fois pratiques et éthiques.
5: Car les talibans, mouvement islamiste fondamentaliste, revenus au pouvoir à Kaboul en 2021, ne sont pas reconnus officiellement par l'Union européenne. Leur venue en Belgique, siège des institutions européennes, nécessiterait donc des exemptions spéciales. Autre inquiétude, la situation humanitaire dans le pays. Depuis 2023, plus de 5 millions d'Afghans sont rentrés d'Iran et du Pakistan, souvent de force. Et beaucoup vivent aujourd'hui dans une très grande précarité, sans logement ni emploi.
4: Des ONG et la gauche dénoncent donc une politique dangereuse.
5: Elles craignent une décision qui pourrait coûter des vies, mais aussi que lors de leur déplacement à Bruxelles, les responsables talibans parviennent à identifier certaines personnes qu'ils veulent renvoyer en Afghanistan, ce qui pourrait mettre en péril leurs droits fondamentaux.
4: Et cette volonté de coopération migratoire concerne aussi la Syrie. Le ministre syrien des Affaires étrangères, Assad al-Shaibani, était à Bruxelles lundi, un an et demi après la chute du régime de Bachar al-Assad.
5: Il a ainsi pu rencontrer les responsables politiques européens. À l'issue de cette rencontre, les Européens ont décidé de réactiver leur accord de coopération commerciale avec la Syrie, suspendu depuis 2011. Après 13 ans de guerre civile, Damas espère obtenir un soutien dans sa transition politique, sa stabilisation, sa reprise économique et sa reconstruction. Pour l'UE, l'enjeu est aussi migratoire. Faire de la Syrie un pays plus sûr, dont on émigrera moins et vers lequel des migrants déboutés en Europe pourront être renvoyés.
4: Mais là encore, c'est un projet qui fait polémique.
5: Certains observateurs dénoncent le pragmatisme des Européens. Selon eux, pour éviter une nouvelle vague migratoire, l'UE se contenterait d'une stabilisation du pays, encore loin d'une réelle démocratisation, en fermant les yeux sur les droits humains. Ils pointent également la situation économique du pays. Très dépendant de l'argent envoyé par sa diaspora, il n'est pas prêt à absorber des retours depuis l'Europe.
4: Et on continue ce journal en Cisjordanie occupée après l'annonce, en début de semaine, de nouvelles sanctions européennes contre des colons israéliens extrémistes et des organisations qui leur sont liées.
5: Réunis à Bruxelles ce lundi, les ministres des Affaires étrangères de l'Union européenne se sont mis d'accord sur des sanctions visant plusieurs colons israéliens extrémistes et quatre organisations qui leur sont liées. La chef de la diplomatie européenne, Kaja Kallas, a rappelé que la violence et l'extrémisme ont des conséquences. Ces sanctions prévoient un gel des avoirs, une interdiction de voyager dans l'Union européenne, ainsi qu'une interdiction de mettre des fonds ou des ressources économiques à la disposition des personnes et entités visées.
4: Des sanctions inédites que la Hongrie bloquait depuis maintenant plus de 2 ans.
5: Oui, cela faisait depuis 2024 que Budapest faisait systématiquement rempart à chaque projet de sanctions à l'encontre des colons israéliens. Mais la donne a changé avec l'arrivée au pouvoir de Peter Magyar, le nouveau Premier ministre hongrois pro-européen, qui a levé le veto maintenu jusque-là par Viktor Orban.
4: Mais si l'accord marque la fin d'une longue série de négociations, d'autres mesures font toujours l'objet de débats vis-à-vis de l'État hébreu.
5: Les 27 restent en revanche très divisés sur l'éventuelle suspension de certains partenariats économiques et diplomatiques avec Israël. Alors qu'une initiative citoyenne européenne a récolté plus d'un million de signatures, l'Union européenne ne parvient ainsi toujours pas à s'entendre sur une suspension de son accord d'association avec Israël. Parmi les États réticents, l'Allemagne, l'Italie et de nombreux pays d'Europe centrale refusent pour l'instant de faire évoluer leur position.
4: Et on clôture ce journal en France. Après le rejet par la Cour européenne des droits de l'homme du recours de plusieurs personnes mal logées, elle reprochait à l'État français de ne pas avoir exécuté des décisions de justice ordonnant leur relogement au titre du droit au logement opposable, le DALO.
5: La Cour a en effet estimé que la France n'a pas violé la Convention européenne des droits de l'homme, malgré les délais de relogement dénoncés par plusieurs requérants reconnus prioritaires au titre du DALO. Les plaignants reprochaient notamment à l'État français son incapacité à leur fournir un logement stable dans des délais raisonnables, malgré les décisions de justice rendues en leur faveur.
4: Mais la Cour a aussi pris en compte l'ampleur des défis auxquels la France est confrontée en cette matière.
5: Tout à fait. Aux yeux de la Cour, malgré leur application imparfaite, les autorités françaises ont mis en place des dispositifs juridiques suffisants. Une décision vivement critiquée par plusieurs associations de défense des mal logés qui voient un désaveu pour les milliers de personnes toujours sans solution de logement durable.
4: Merci Manon.
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6: Il faut à l'Europe un parti démocrate. Sans doute n'aura-t-il pas partout le même nom ni la même forme, mais les démocrates des 27 pays de l'Union, comme des autres démocraties du continent, doivent aujourd'hui faire front, tant au niveau national que pan-européen. Organisation commune, alliance électorale ou fédération de partis, tout impose cette unité. Maintenant que les élections de jeudi ont assuré un triomphe à Réforme UK, que l'AFD fait course en tête et que le Rassemblement national peut remporter la présidentielle de 2027. Que l'extrême droite progresse encore et prenne les commandes à Londres, Paris ou Berlin, et s'en serait fini du soutien européen à l'Ukraine, de la constitution d'une défense commune, de l'affirmation de l'Europe sur la scène internationale et de la nouvelle convergence entre puissances moyennes qu'elle organise pas à pas autour d'elle. Ce qui est en jeu est la pérennité de la démocratie dont l'Europe est le bastion, la définition des grands équilibres de ce siècle et la nécessité d'écarter la si plausible émergence d'un duopole sino-américain. Il y a urgence, mais comment procéder? Comment surmonter les divergences entre ces centres, ces droites et ces gauches qui sont à rassembler dans un même combat? Comment donner force à trait et crédit à ce parti démocrate, forcément composite et aujourd'hui tellement improbable, alors que droites et gauches cherchent au contraire leur salut dans une réaffirmation identitaire, verrouillent des frontières idéologiques remontant au XVIIIe siècle et tentent de rendre vie à des formations dont l'épuisement intellectuel a tant contribué à l'essor des nouvelles extrêmes droites. Ce ne sera pas facile, mais nécessité fait loi. Un nouveau monde est à construire et face à des extrêmes droites dont les seules propositions sont la fuite vers des passés mythifiés, le rejet de l'autre et le retour à des régimes autoritaires, les démocrates ont des ambitions communes qu'ils peuvent et doivent défendre ensemble. La première est l'unité de l'Europe car les temps changent. Hier, cause abstraite, difficile à appréhender et si souvent anxiogène, elle est toujours plus perçue maintenant comme la nécessité qu'elle est face au revanchisme de de Poutine, à l'impérialisme de Trump, aux défis industriels de Xi et au chaos des autres rives de la Méditerranée. Parce que chaque Européen peut désormais voir que nos économies, nos protections sociales et notre influence internationale sont menacées, et on vient donc à réaliser que seule notre unité permettra de relever ces défis. L'unité de l'Europe devient un programme politique. On peut et doit aller aux élections nationales en proposant d'accélérer la marche vers une défense commune indispensable à notre sécurité, de resserrer les liens entre l'Union et l'ensemble des démocraties européennes, de pérenniser notre modèle social en l'actualisant et d'assurer notre autonomie énergétique en tirant les conclusions des guerres d'Ukraine et d'Iran et réduisant ainsi la part des énergies fossiles au profit des énergies renouvelables. Sur chacun de ces points, des convergences sont aisées à trouver entre tous les démocrates, mais ce n'est pas tout. De gauche, de droite et d'ailleurs, tous doivent et peuvent aussi s'entendre sur le respect et la promotion du droit international, le co-développement volontariste de l'Europe et de l'Afrique, la création d'instruments financiers propres à l'Europe, la constitution de géants industriels à même de concurrencer ceux de la Chine et des États-Unis, la régulation d'Internet, la préservation d'audiovisuels publics crédibles et la restriction du rôle de l'argent en politique par le strict plafonnement des dépenses électorales. Contre les extrêmes droites, l'heure n'est plus au cordon sanitaire. Elle est à une pleine unité des démocrates que celle ou celui qui fera face au RN au second tour de la présidentielle française devra savoir incarner ou bien s'attendre à perdre. 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
7: Eh bien bonjour à toutes et à tous, bienvenue dans une nouvelle édition d'Ukraine, une semaine dans la guerre, où on revient bien sûr sur la situation sur le terrain. Et pour en parler, nous sommes avec Tetiana Ogarkova en ligne depuis Kiev. Tetiana, responsable du département international à l'Ukraine Crisis Media Center. Bonjour Tetiana.
8: Bonjour.
7: Alors Tetiana, j'imagine qu'on a observé avec une certaine délectation en Ukraine le climat dans lequel s'est déroulé le dernier défilé du 9 mai sur la plage Rouge à Moscou, un défilé minimaliste, et alors que toutes sortes de rumeurs circulent, dont certaines menaces de coup d'État qui viendraient des rangs même du régime contre Vladimir Poutine.
8: Oui, tout à fait. Ce défilé militaire de 9 mai démontre avec une évidence, en fait, la faiblesse du régime russe, parce que tout ce qui précédait, en fait, ce défilé-là pendant plusieurs jours, c'était les tentatives du Kremlin d'avoir des garanties, en fait, qu'il n'y aura pas d'alerte aérienne durant ce défilé-là. Donc, Vladimir Poutine est allé jusqu'à Donald Trump pour lui demander une intervention, en fait. Au final, comme nous savons tous, le cessez-le-feu de 3 jours a été, voilà, tout le monde était d'accord, et donc Poutine a pu avoir sa petite parade qui avait l'air évidemment lamentable par rapport, surtout si on compare au défilé auquel nous avons l'habitude dans le passé, avec plusieurs chefs d'État présents, avec l'armement militaire présent aussi sur le défilé. Cette fois-ci, c'était que les troupes, en fait, et quelques petits leaders de quelques pays qui étaient présents, Loukachenko, le leader de Biélorussie, Laos, Malaisie, donc ça serait Kazakhstan aussi, mais ça serait tout, quoi. Donc il n'y avait pas de leader européen, donc il n'y a pas de soutien. Donc ce défilé, il démontrait la faiblesse du régime russe et aussi son isolement sur la scène internationale, ce qui n'est pas rien.
7: Alors Tetiana, j'imagine que la situation, que le contexte n'engage pas Vladimir Poutine à faire des concessions, une situation marquée notamment sur le front avec le recul des Russes. Pour la première fois depuis longtemps, les Ukrainiens ont regagné du terrain.
8: Oui, la situation sur le front n'est pas du tout favorable aux troupes russes actuellement, parce que tout simplement, voilà, il y a ces gains de terrain qui sont, disons ça aussi franchement, qui sont minimes, mais qui sont en faveur de l'Ukraine et pas en faveur de la Russie. Ça veut dire que l'initiative, elle est du côté ukrainien. Après, évidemment, avec des frappes de moyenne et longue portée qui sont infligées à la Russie sur le territoire russe d'une manière absolument régulière contre les raffineries, mais tout aussi bien contre les usines militaires toute en profondeur jusqu'à l'Oural, ça peut aller jusqu'à 1150 km. Donc en fond, on arrive à cette symétrie en fait, en quelque sorte, dans les capacités de frappe. C'est ça change, c'est ça change en fait tout, ça change le jeu. Mais évidemment, dans ces conditions-là, Vladimir Poutine, ce qu'il cherche à faire, il cherche à gonfler en fait, gonfler cette idée de la puissance russe qui n'y est plus, tout simplement. C'est pour ça que, par exemple, la veille de c'est le fameux cessez-le-feu, la Russie a littéralement sorti des négociations très latérales avec les Américains, les Ukrainiens, les Russes, en disant qu'il n'y aura pas de négociations, plus de négociations avant que l'Ukraine ne rentre pas le Donbass. Voilà. Donc la situation reste très tendue, très compliquée. Et ce qui se passait après le cessez-le-feu, donc cette dernière nuit, elle était une nuit mouvementée, les alertes aériennes ont sonné tout aussi bien à Kiev, région, dans plusieurs régions de l'Ukraine, plus de 200 drones ont été lancés du côté russe, donc on revient un peu à la guerre comme d'habitude, et donc ça veut dire aussi que l'Ukraine va employer des mesures symétriques, ce qui était annoncé aujourd'hui par Volodymyr Zelensky. Donc si Poutine ne veut pas la fin de la guerre, nous allons continuer à faire la guerre. Et donc ça voudra dire qu'il y aura d'autres frappes très douloureuses, comme on espère évidemment du côté ukrainien, infligées à l'économie russe, raffinerie, et aussi à l'économie du guerre russe, et aussi aux usines militaires russes.
7: Eh bien, je vous remercie très chaleureusement, Tetiana Ogarkova, d'avoir bien voulu revenir pour nous sur la situation en Ukraine. Hein, l'Ukraine qui, on le sait, on le répète, fait face depuis plus de 4 ans à la guerre que lui mène la Russie. Une guerre qui a déjà fait des dizaines de milliers de morts, des centaines de milliers de morts plutôt, depuis bientôt 4 ans. Tetiana Ogarkova, je rappelle que vous êtes directrice de l'Ukraine Crisis Media Center à Kiev et que vous vous rendez très fréquemment sur les zones au plus près du front pour y mener des missions culturelles et humanitaires. Je vous remercie d'être à nouveau intervenu sur nos ondes et à très bientôt.
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10: Bonjour Iris Herbelot.
11: Bonjour Laurence.
10: Nous nous retrouvons pour un épisode Histoire de la guerre des étoiles, la suite de notre épisode du mois dernier sur les femmes dans le secteur spatial. Nous avions parlé des femmes astronautes ayant marqué l'histoire, y compris très récente de la conquête spatiale.
11: Oui, et il est temps du coup de parler des femmes de l'ombre, hein, donc celles dont on ne voit pas la photo à la une des journaux, donc les scientifiques et les administratrices. Elles ont été intégrées beaucoup plus tôt que les pilotes et les astronautes hein, dans les agences spatiales, les universités et les rôles politiques décisionnels, mais ont aussi dû se battre et continuent de devoir se battre pour que leur travail soit reconnu au même titre que leurs homologues masculins.
10: Sunny Ride était la première américaine dans l'espace en 1983, mais quand les femmes ont-elles commencé à travailler à la NASA ?
11: Alors, dès sa création, et même dans les années 20 à la NACA, le comité précurseur de la NASA, donc pendant des décennies, les femmes ont été embauchées hein, comme calculatrices humaines par les agences gouvernementales et spatiales. Donc, il n'y avait pas d'ordinateur pour effectuer les calculs de trajectoire, de poussée, de puissance. Et même lorsque les ordinateurs existaient déjà, ils ont longtemps été lents, peu puissants et prenaient beaucoup de place et d'énergie, là où des salles remplies de femmes incroyablement douées en mathématiques étaient beaucoup plus performantes. Et elles n'étaient évidemment pas valorisées, elles étaient ségrégées des hommes, et il y avait également une ségrégation raciale à la NASA, mais a posteriori, leur existence même et leur travail essentiel a été reconnu, y compris par le grand public, grâce au film notamment Les Figures de l'Ombre, qui est sorti en 2016, et qui retrace de manière romancée la contribution essentielle de trois de ces femmes, donc Katherine Johnson, Mary Jackson, qui est d'ailleurs devenue une administratrice de la NASA au début des années 80 pour le Bureau d'égalité des chances et qui a du coup largement contribué à offrir des opportunités de carrière à des femmes, y compris issues de minorités ethniques, donc à la NASA, et Dorothy Vaughan, qu'on voit dans le film s'intéresser à la nouvelle génération d'ordinateurs qui allait remplacer les mathématiciennes pour effectuer les calculs nécessaires au programme de la NASA.
10: Ces femmes ont-elles eu de nouvelles opportunités de carrière avec l'arrivée d'ordinateurs de calcul plus performants ?
11: Alors non, malheureusement, les disparités sont restées profondes. Et une inversion intéressante, en fait, s'est produite assez rapidement. Donc les femmes, ces mathématiciennes, ont d'abord été celles qui opéraient et qui programmaient les ordinateurs. Et à mesure que la société, comme la science, se reposait de plus en plus sur les ordinateurs, eh ben, c'est un secteur qui a gagné en reconnaissance et d'une augmentation du coût de salariale conséquente qui va avec. Et du coup, vers lequel se sont orientés les hommes, jusqu'à en chasser les femmes.
10: Est-ce que ces tendances sont les mêmes en Europe ?
11: Oui, les chiffres sont similaires. Donc aujourd'hui, il y a un peu plus d'un tiers des nouvelles recrues qui sont des femmes à l'ESA. Les postes à responsabilité se féminisent lentement, mais de manière stable. Et des quotas ont été mis en place. Et contrairement aux États-Unis qui subissent la purge du libéralisme social de l'administration Trump, les engagements de l'ESA vont permettre, on espère, de continuer cette diversification des profils. Après, les disparités sociétales demeurent, même dans l'éducation même, entre filles et garçons dès le plus jeune âge, ce qui ensuite se reflète dans les études supérieures et les profils candidats au poste. Donc il y a par exemple une surreprésentation d'enseignants hommes dans les matières scientifiques, maths, physique, chimie, sciences de l'ingénieur, dans l'enseignement secondaire, ce qui alimente la perception que c'est un domaine masculin et ce qui pousse plus de jeunes étudiants vers des filières similaires, donc mathématiques, mécaniques, physiques, en école d'ingénieur et à l'université, là où les étudiantes vont s'orienter vers les sciences sociales et dans les filières scientifiques et d'ingénierie, vers les neurosciences ou la biologie.
10: Et Iris Serbelot, comment contrer ces tendances pour égaliser les opportunités filles-garçons ?
11: Alors ça se fait à plusieurs niveaux et tous les pays ne sont pas investis de la même manière. Au niveau de l'éducation, dans le secondaire en France, il y a le programme EVARS qui vise à éduquer les élèves sur l'égalité des sexes et à casser les clichés sexistes et genrés. Au niveau institutionnel, il y a des quotas et des objectifs de recrutement qui permettent d'ouvrir des portes à des femmes très compétentes mais qui sinon souffriraient des biais de recrutement qui sont ancrés dans les pratiques quand même. Et au niveau politique et sociétal, il y a le frein des interruptions de carrière en raison des grossesses et des congés maternité qui, à l'échelle européenne, est de plus en plus pris en compte, mais les réponses apportées sont encore à attendre, alors que c'est un frein non négligeable à l'évolution de carrière, et particulièrement quand on parle de recherche et de programmes spatiaux, puisque ce sont des programmes longs, donc qui nécessitent un suivi par les mêmes équipes pendant longtemps, et donc une femme a moins de chances d'être chef d'équipe si elle est considérée comme susceptible de partir en congé maternité une ou deux fois pendant la durée du programme. Donc en conclusion, il reste une marge de progrès.
10: Merci beaucoup Iris Serbelot.
11: Merci, à la semaine prochaine.
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15: Aujourd'hui, l'Union européenne ne dispose toujours pas d'une définition commune du viol, un vide juridique qui soulève des questions fondamentales sur la protection des victimes et l'égalité entre les États membres. Pourtant, le sujet revient au cœur de l'agenda politique européen lors de la session plénière d'avril, avec un rapport porté par l'eurodéputée Evin Insir, qui appelle à une définition fondée sur le consentement. Un principe simple en apparence, seul un oui est un oui, mais qui reste encore source de division en Europe. Pourquoi ce blocage persiste-t-il et que peut réellement changer une telle réforme pour les victimes ? On en parle avec Evin Insir. Vous présentez ce rapport à un moment crucial pour l'élaboration des politiques européennes en matière de lutte contre les violences fondées sur le genre. Malgré des années de débats, l'Union européenne ne dispose toujours pas d'une définition commune du viol. Pourquoi est-il si difficile de parvenir à un accord et pourquoi considérez-vous la plénière d'avril 2026 comme un tournant potentiel ?
16: I think that there is a momentum right now where more and more countries have taken step towards consent-based rape legislations. For example, France
17: adopted and started to implement there in autumn 2025, so less than half a year ago. And actually, France was one of those countries who was an obstacle in order to get an consent-based rape legislation on an EU level. Also, already back in 2024, during the last mandate, I was in charge of a directive against violence against women and domestic violence. Also back then, we tried to push this through, but there were some obstacles. Now I see a momentum.
15: Lors des négociations de la directive de 2024 sur la lutte contre la violence à l'égard des femmes, la disposition relative à une définition du viol fondée sur le consentement a finalement été retirée en raison de l'opposition de plusieurs États membres. Selon vous, s'agit-il principalement de véritables contraintes juridiques liées aux compétences de l'Union, ou cela reflète-t-il d'une réticence politique plus profonde de la part des gouvernements?
17: Well, at least back then there was a lack of political will, I will say, but unfortunately we have heard horrific and unfortunate stories, for example in the case of Gisèle Pelicot, and those kind of horrific experiences should not happen for politicians to change their mind and to understand the consequences of this kind of violence, this kind of especially sexual violence also. And so I don't see that it has ever been really about legal basis. The legal basis is very clear in Article 83.1 in the EU Treaty, where it says that one of the EU crimes is sexual exploitation. And if rape is not sexual exploitation, what is sexual exploitation? So I see that the legal basis has always been there, but not the political will.
15: Votre rapport appelle à une définition du viol à l'échelle de l'Union fondée sur un consentement libre, éclairé et révocable, conformément aux normes internationales. Pouvez-vous présenter les principaux objectifs de cette proposition et expliquer concrètement ce qui changerait dans les États membres qui n'ont pas encore adopté cette approche?
17: Well, right now it's only 14 out of 27 member states who have adopted some kind of a consent-based rape legislation, which means that there are still 13 left, and four of the 13 are in a process, but eight countries still do not have, and that will of course force all the EU member states to include this kind of legislations, and the basis of the legislation is that there only a yes means yes and everything else means no. I should also add that there is one country actually who have a no means no system, and that is Germany. Also another country who was an obstacle back in 2024 for a yes means yes legislation, and Germany would also need to change their legislation, because once again only yes must mean a yes, everything else.
15: Dans plusieurs systèmes juridiques nationaux, le viol est encore défini principalement par l'usage de la force, de la menace ou de la contrainte. Vous estimez que ces définitions sont insuffisantes. Pouvez-vous expliquer pourquoi une approche fondée sur l'absence de consentement offre une protection plus forte et plus complète aux victimes?
17: If we ensure that a yes is basis in the basis of not only sexual relations but all kind of relations, we then also know that the person opposite to you or next to you is freely wants it. So I don't think that it should be any controversies in it. But some of the legislations of today are still based on old legal systems where you need to show bruises, or where you need to say show that you really said no. And I mean, that should not be necessary. The whole point is that the responsibility must always lay on the person who wants to have sexual relations to ensure that the other person also wants it. So yeah, we cannot have legislation based on old mentalities. We need to ensure that we modernize them, and yeah, only yes is the basis.
15: Il existe souvent un écart entre les cadres juridiques et l'expérience vécue des victimes. Concrètement, en quoi l'introduction d'une définition du viol fondée sur le consentement permettrait-elle d'améliorer l'accès à la justice, de réduire la sous-déclaration des faits et de mieux protéger les victimes à l'échelle de l'Union européenne?
17: What would be the most important part is that there will be an end to victim blaming. There will be an end to the questions about how short was your skirt? What did you really wear? Did you really say no? And once again, the whole basis of the questions will be, was there a yes or was there an absence of yes in that relationship that took place? The burden of proof, of course, will not change, and the presumption of innocence will always be there, because some people claim that the burden of proof will change, the presumption of innocence will change. No, it will not. What will change is the discourse and the mentality of what the relationship should be based on. So, and one of the most important part is the end of victim blaming.
15: Cette réforme est par nature une initiative législative descendante, mais votre rapport souligne également la nécessité d'un changement sociétal plus large. Comment une réforme juridique peut-elle se traduire par des changements concrets sur le terrain, et quelles mesures complémentaires sont essentielles pour en garantir l'efficacité?
17: I mean, we also know in other areas that legal legislations also leads to societal change, and this area of course is not an exception. However, it is important, of course, that we already start from a young age. That means that we need to, from a young age, start to teach our children that relationships should be based on consent. So this consent culture needs to be taught already from a young age. And that's something, one of the things that we managed to include in the directive on against violence against women and domestic violence back in 2024. So the consent-based culture was included in the legislation, what the directive, but what is left is actually the consent-based rape legislation itself.
15: Votre rapport présente la violence sexuelle non seulement comme une infraction pénale, mais aussi comme un obstacle structurel à l'égalité entre les femmes et les hommes. Dans quelle mesure l'absence d'un cadre juridique solide contribue-t-elle à la persistance des discriminations à l'égard des femmes, et comment cette réforme pourrait-elle faire évoluer cette situation?
17: Only the figures are very clear. Only 0.5% of rapes leads to convictions. That means that, or that equals impunity in de facto, which means that those who are conducting this heinous, the perpetrator, those who are conducting these heinous crimes always think that they will be met with impunity. Their actions will be met with impunity. And women knows that they will be met with no legal support at all. So we need to end that kind of a system that leads to impunity and leads to lack of justice, to a system that actually provides justice for those who are victims.
15: Enfin, les résistances de certains États membres restent fortes et des débats autour de la Convention d'Istanbul demeurent politiquement sensibles dans certaines régions de l'Europe. Comment comptez-vous surmonter ces oppositions et quelles seront les prochaines étapes si cette nouvelle impulsion politique ne débouche pas immédiatement à un changement législatif?
17: One can see it from that, from a perspective that it continues to be a controversial issue, or that we also see that there is a development towards a right direction in some member states. We saw in France, where France now have a consent-based rape legislation. 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But since a few years back, there is a democratic or a government in Poland with a democratic mind, so I see some lights also in somehow of a semi-dark tunnel.
15: Un changement juridique mais aussi culturel. Avec ce rapport, Evelyne Cyr entend faire évoluer à la fois les lois et les mentalités. Je rappelle que vous êtes eurodéputée et rapporteuse du projet appelant à une définition fondée sur le consentement. Merci d'avoir répondu à nos questions.
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1: Des pancartes, des slogans et une revendication très précise devant le Parlement européen à Strasbourg le 29 avril, les mesures miroirs. Autrement dit, empêcher l'importation de produits qui ne respectent pas les normes européennes en matière de bien-être animal. Une demande portée par l'association L214 alors que l'Union européenne vient d'adopter une nouvelle législation sur les animaux de compagnie. Une question demeure cependant, est-ce que l'Europe en fait assez pour le bien-être de tous les animaux aujourd'hui? Pour Olivier Maurice, chargé d'affaires publiques chez L214, l'Europe reste encore très en retard sur certaines mesures.
2: Les mesures miroirs, c'est simple. C'est on ne permet pas à des produits qui ne respectent pas nos normes de production et de transport de rentrer sur le marché européen. Aujourd'hui, on a des normes qui s'imposent aux éleveurs français et européens et qui ne sont pas du tout imposées aux produits d'importation, ce qui crée une concurrence déloyale et ce qui crée aussi un problème pour le consommateur.
1: Pour les ONG, le problème dépasse largement les seuls animaux de compagnie. Le véritable angle mort européen, selon elles, reste l'élevage industriel et les importations agricoles. Selon Véronika Vresionova, rapporteuse de la législation votée en session plénière, il y a aussi une bataille de compromis entre les États membres.
3: Comme dans chacun des pays, la situation est extrêmement différente. Nous avons abouti à ce compromis qui devrait permettre à chacun des pays membres qu'ils aient le temps de rattraper, par exemple, les autres pays où la protection des animaux est plus développée.
1: Le texte adopté impose notamment le puçage obligatoire des chiens et chats et renforce les règles sur l'élevage et les importations. Mais du côté des associations, les critiques restent nombreuses. Le Parlement européen

0: canin fait aujourd'hui très peu d'avancées au sein des conditions d'élevage.
1: Eh bien, ce qu'on entend souvent, c'est qu'on change la moindre virgule à la législation dite bien-être animal, on perd un avantage concurrentiel et on se met dans une situation de concurrence déloyale. Ça, c'est vraiment l'argument qu'on entend toujours.
0: Le sujet est sensible, les ONG reprochent à Bruxelles d'avancer moins vite que la science et moins vite que l'opinion publique. Plusieurs réformes promises sur l'élevage, le transport animal ou les conditions d'abattage ont été retardées ou abandonnées ces dernières années.
2: Moi, je suis très, très heureuse que cette législation ait été adoptée. Je pense que c'est assez bien équilibré. Et alors, bien sûr, ce n'est pas une solution miracle à tous les problèmes, mais nous pensons que c'est déjà une bonne base sur laquelle on peut continuer à construire plus tard.
0: Alors, l'Union européenne fait-elle suffisamment pour les animaux ? Pour les institutions européennes, cette nouvelle législation marque une étape importante, mais pour les associations, elle illustre surtout les limites politiques de l'Union lorsqu'il faut toucher au modèle agricole ou aux échanges commerciaux. Et le sujet devrait continuer à s'imposer dans les débats européens. Selon un eurobaromètre publié par la Commission européenne, 84% des Européens estiment aujourd'hui que le bien-être des animaux d'élevage doit être mieux protégé dans l'Union européenne.
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2: Il faut à l'Europe un parti démocrate. Sans doute n'aura-t-il pas partout le même nom ni la même forme, mais les démocrates des 27 pays de l'Union, comme des autres démocraties du continent, doivent aujourd'hui faire front, tant au niveau national que pan-européen. Organisation commune, alliance électorale ou fédération de partis, tout impose cette unité maintenant que les élections de jeudi ont assuré un triomphe à Reform UK, que l'AFD fait course en tête et que le Rassemblement national peut remporter la présidentielle de 2027. Que l'extrême droite progresse encore et prenne les commandes à Londres, Paris ou Berlin, et s'en serait fini du soutien européen à l'Ukraine, de la constitution d'une défense commune, de l'affirmation de l'Europe sur la scène internationale et de la nouvelle convergence entre puissances moyennes qu'elle organise pas à pas autour d'elle. Ce qui est en jeu est la pérennité de la démocratie dont l'Europe est le bastion, la définition des grands équilibres de ce siècle et la nécessité d'écarter la si plausible émergence d'un duopole sino-américain. Il y a urgence, mais comment procéder? Comment surmonter les divergences entre ces centres, ces droites et ces gauches qui sont à rassembler dans un même combat? Comment donner force à trait et crédit à ce parti démocrate, forcément composite et aujourd'hui tellement improbable, alors que droites et gauches cherchent au contraire leur salut dans une réaffirmation identitaire, verrouillent des frontières idéologiques remontant au XVIIIe siècle et tentent de rendre vie à des formations dont l'épuisement intellectuel a tant contribué à l'essor des nouvelles extrêmes droites. Ce ne sera pas facile, mais nécessité fait loi. Un nouveau monde est à construire et face à des extrêmes droites dont les seules propositions sont la fuite vers des passés mythifiés, le rejet de l'autre et le retour à des régimes autoritaires, les démocrates ont des ambitions communes qu'ils peuvent et doivent défendre ensemble. La première est l'unité de l'Europe car les temps changent. Hier, cause abstraite, difficile à appréhender et si souvent anxiogène, elle est toujours plus perçue maintenant comme la nécessité qu'elle est face au revanchisme de Poutine, à l'impérialisme de Trump, aux défis industriels de Xi et au chaos des autres rives de la Méditerranée. Parce que chaque Européen peut désormais voir que nos économies, nos protections sociales et notre influence internationale sont menacées et on vient donc à réaliser que seule notre unité permettra de relever ces défis. L'unité de l'Europe devient un programme politique. On peut et doit aller aux élections nationales en proposant d'accélérer la marche vers une défense commune indispensable à notre sécurité, de resserrer les liens entre l'Union et l'ensemble des démocraties européennes, de pérenniser notre modèle social en l'actualisant et d'assurer notre autonomie énergétique en tirant les conclusions des guerres d'Ukraine et d'Iran et réduisant ainsi la part des énergies fossiles au profit des énergies renouvelables. Sur chacun de ces points, des convergences sont aisées à trouver entre tous les démocrates, mais ce n'est pas tout. De gauche, de droite et d'ailleurs, tous doivent et peuvent aussi s'entendre sur le respect et la promotion du droit international, le co-développement volontariste de l'Europe et de l'Afrique, la création d'instruments financiers propres à l'Europe, la constitution de géants industriels à même de concurrencer ceux de la Chine et des États-Unis, la régulation d'Internet, la préservation d'audiovisuels publics crédibles et la restriction du rôle de l'argent en politique par le strict plafonnement des dépenses électorales. Contre les extrêmes droites, l'heure n'est plus au cordon sanitaire. Elle est à une pleine unité des démocrates que celle ou celui qui fera face au RN au second tour de la présidentielle française devra savoir incarner ou bien s'attendre à perdre. 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
1: Bonjour Iris Herbelot.
2: Bonjour Laurence.
1: Nous nous retrouvons pour un épisode Histoire de la guerre des étoiles, la suite de notre épisode du mois dernier sur les femmes dans le secteur spatial. Nous avions parlé des femmes astronautes ayant marqué l'histoire, y compris très récente de la conquête spatiale.
2: Oui, et il est temps du coup de parler des femmes de l'ombre, hein, donc celles dont on ne voit pas la photo à la une des journaux, donc les scientifiques et les administratrices. Elles ont été intégrées beaucoup plus tôt que les pilotes et les astronautes dans les agences spatiales, les universités et les rôles politiques décisionnels, mais ont aussi dû se battre et continuent de devoir se battre pour que leur travail soit reconnu au même titre que leurs homologues masculins.
1: Sally Ride était la première américaine dans l'espace en 1983, mais quand les femmes ont-elles commencé à travailler à la NASA ?
2: Alors, dès sa création, et même dans les années 20 à la NACA, le comité précurseur de la NASA, donc pendant des décennies, les femmes ont été embauchées comme calculatrices humaines par les agences gouvernementales et spatiales. Donc, il n'y avait pas d'ordinateur pour effectuer les calculs de trajectoire, de poussée, de puissance. Et même lorsque les ordinateurs existaient déjà, ils ont longtemps été lents, peu puissants et prenaient beaucoup de place et d'énergie, là où des salles remplies de femmes incroyablement douées en mathématiques étaient beaucoup plus performantes. Et elles n'étaient évidemment pas valorisées, elles étaient ségrégées des hommes, et il y avait également une ségrégation raciale à la NASA, mais a posteriori, leur existence même et leur travail essentiel a été reconnu, y compris par le grand public, grâce au film notamment Les Figures de l'Ombre, qui est sorti en 2016, et qui retrace de manière romancée la contribution essentielle de trois de ces femmes, donc Katherine Johnson, Mary Jackson, qui est d'ailleurs devenue une administratrice de la NASA au début des années 80 pour le Bureau d'égalité des chances et qui a du coup largement contribué à offrir des opportunités de carrière à des femmes, y compris issues de minorités ethniques, donc à la NASA, et Dorothy Vaughan, qu'on voit dans le film s'intéresser à la nouvelle génération d'ordinateurs qui allait remplacer les mathématiciennes pour effectuer les calculs nécessaires au programme de la NASA.
1: Ces femmes ont-elles eu de nouvelles opportunités de carrière avec l'arrivée d'ordinateurs de calcul plus performants ?
2: Alors non, malheureusement, les disparités sont restées profondes. Et une inversion intéressante, en fait, s'est produite assez rapidement. Donc les femmes, ces mathématiciennes, ont d'abord été celles qui opéraient et qui programmaient les ordinateurs. Et à mesure que la société, comme la science, se reposait de plus en plus sur les ordinateurs, eh ben c'est un secteur qui a gagné en reconnaissance et d'une augmentation du coup de salariale conséquente qui va avec. Et du coup, vers lequel se sont orientés les hommes, jusqu'à en chasser les femmes.
1: Est-ce que ces tendances sont les mêmes en Europe ?
2: Oui, les chiffres sont similaires. Donc aujourd'hui, il y a un peu plus d'un tiers des nouvelles recrues qui sont des femmes à l'ESA. Les postes à responsabilité se féminisent lentement, mais de manière stable. Et des quotas ont été mis en place. Et contrairement aux États-Unis qui subissent la purge du libéralisme social de l'administration Trump, les engagements de l'ESA vont permettre, on espère, de continuer cette diversification des profils. Après, les disparités sociétales demeurent, même dans l'éducation même, entre filles et garçons dès le plus jeune âge, ce qui ensuite se reflète dans les études supérieures et les profils candidats au poste. Donc il y a par exemple une surreprésentation d'enseignants hommes dans les matières scientifiques, maths, physique, chimie, sciences de l'ingénieur, dans l'enseignement secondaire, ce qui alimente la perception que c'est un domaine masculin et ce qui pousse plus de jeunes étudiants vers des filières similaires, donc mathématiques, mécaniques, physiques, en école d'ingénieur et à l'université, là où les étudiantes vont s'orienter vers les sciences sociales et dans les filières scientifiques et d'ingénierie, vers les neurosciences ou la biologie.
1: Et Iris Herbelot, comment contrer ces tendances pour égaliser les opportunités filles-garçons ?
2: Alors ça se fait à plusieurs niveaux et tous les pays ne sont pas investis de la même manière. Au niveau de l'éducation, dans le secondaire en France, il y a le programme EVARS qui vise à éduquer les élèves sur l'égalité des sexes et à casser les clichés sexistes et genrés. Au niveau institutionnel, il y a des quotas et des objectifs de recrutement qui permettent d'ouvrir des portes à des femmes très compétentes mais qui sinon souffriraient des biais de recrutement qui sont ancrés dans les pratiques quand même. Et au niveau politique et sociétal, il y a le frein des interruptions de carrière en raison des grossesses et des congés maternité qui, à l'échelle européenne, est de plus en plus pris en compte, mais les réponses apportées sont encore à attendre, alors que c'est un frein non négligeable à l'évolution de carrière, et particulièrement quand on parle de recherche et de programmes spatiaux, puisque ce sont des programmes longs, donc qui nécessitent un suivi par les mêmes équipes pendant longtemps, et donc une femme a moins de chances d'être chef d'équipe si elle est considérée comme susceptible de partir en congé maternité une ou deux fois pendant la durée du programme. Donc en conclusion, il reste une marge de progrès.
1: Merci beaucoup Iris Herbelot.
2: Merci, à la semaine prochaine. 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

0: de la rédaction.
1: Bonjour Ludmila Totieva.
2: Bonjour Laurence.
1: Depuis quelques jours, la presse allemande évoque le nom de Gerhard Schröder comme possible médiateur dans les négociations entre l'Ukraine et la Russie. Pourquoi son nom apparaît-il maintenant dans le débat public ?
2: C'est le président russe Vladimir Poutine lui-même qui a proposé cette candidature lors de son briefing du soir du 9 mai. En réponse à la question sur la place de l'UE dans la négociation de la fin de la guerre en Ukraine, Vladimir Poutine a dit qu'il a une préférence pour Gerhard Schröder, l'ancien chancelier allemand, si l'UE veut effectivement reprendre le dialogue avec la Russie. Selon Poutine, l'Europe doit choisir un négociateur qui serait respectueux et n'aurait pas tenu de propos injurieux à l'égard de la Russie. Traduit du langage de Poutine, il souhaite avoir en face de lui, de la part des Européens, une personne qui ne critiquera pas son invasion de l'Ukraine et qui pourra amener les Européens à arrêter l'aide à l'Ukraine et à la contraindre à céder éventuellement les territoires. Autrement dit, pour Poutine, il lui faut un vrai ami de la Russie qui représentera l'UE et une personne qui a gardé, par exemple, de bonnes relations avec Poutine depuis qu'il a lancé son agression contre l'Ukraine en février 2022.
1: Ludmila Totieva, Gerhard Schröder peut-il être présenté comme un proche de Vladimir Poutine, voire comme un allié politique de la Russie ? Et pourquoi cette relation suscite-t-elle autant de critiques ?
2: Complètement, Gerhard Schröder, lui qui a été chancelier allemand de 1998 à 2005, était connu pour ses relations proches avec Vladimir Poutine. Après sa démission, il a participé à plusieurs reprises à des projets liés à la Russie et il défendait systématiquement les intérêts de la Russie en Allemagne. Schröder a notamment présidé le conseil d'administration de la société chargée de l'exploitation du projet Nord Stream, ainsi que le conseil d'administration du géant pétrolier russe Rosneft. Depuis le début de l'invasion russe de l'Ukraine, Schröder a tenu une proposition pro-Poutine. Il a rencontré Poutine à Moscou quelques semaines après le début de la guerre, puis à nouveau en juillet 2022. Ces visites ont d'ailleurs fait l'objet de discussions au sein de SPD, le Parti social-démocrate qu'il a présidé pendant 5 ans jusqu'en 2004, sur son exclusion du parti, mais sans succès. En janvier de cette année, alors que l'Ukraine subissait des attaques massives contre ses infrastructures énergétiques, Schröder s'est prononcé en faveur d'une reprise de la coopération énergétique avec la Russie et a appelé à ne pas diaboliser la Russie malgré son agression contre l'Ukraine.
1: Et quelle est la réaction officielle de Berlin à l'idée de faire de Gerhard Schröder un médiateur de l'Union européenne dans la guerre en Ukraine ?
2: Le Berlin officiel semble ne pas bien recevoir cette proposition de Poutine et estime que la voie de la négociation n'est pas crédible. La Russie n'a pas changé sa position sur les conditions de la paix et n'avait pas respecté les cessez-le-feu précédents, ce qui remet en cause sa bonne volonté de conclure une paix. Cependant, au sein de SPD, il y a certaines voix qui s'élèvent en faveur de la proposition du Kremlin. Selon Spiegel, il apparaît y avoir une autre possibilité pour la représentation de l'UE dans les négociations sur la paix en Ukraine. Cela serait en duo du président allemand actuel Frank-Walter Steinmeier et l'ex-chancelier Schröder. Steinmeier quittera ses fonctions en janvier 2027 et il a fait déjà partie des négociations entre l'Ukraine et la Russie avant 2022. Il a notamment proposé une feuille de route pour l'implémentation des accords de Minsk que l'Ukraine a conclu avec la Russie en 2014 et en 2015. Cette feuille de route de Steinmeier a été très critiquée en Ukraine, par ailleurs, car elle obligeait la reconnaissance de l'occupation russe des territoires dans le Donbass et leur intégration au sein de l'Ukraine sous un statut spécial. Alors que le potentiel duo allemand de Steinmeier-Schröder est encore en discussion au sein de la coalition gouvernementale allemande, la décision sur le négociateur de l'UE dans ce cadre-là est à valider avec d'autres pays membres de l'Union européenne. Ce qui est certain, c'est que l'Europe et l'Ukraine doivent avoir une position ferme face à Vladimir Poutine qui ne cesse pas son agression contre l'Ukraine et étend ses ambitions au-delà des frontières ukrainiennes.
1: Merci beaucoup Ludmila Totieva.
2: Merci Laurence.
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1: Nous accueillons Marc Tempelmann, le cofondateur de la plateforme d'investissement Cashbee. Nous discutons toutes les semaines de finances. Bonjour Marc.
2: Bonjour Laurence.
1: On parle beaucoup depuis quelques semaines d'une performance assez spectaculaire et surprenante des marchés émergents, alors que la guerre en Iran fait rage. Est-ce qu'on peut rappeler les chiffres pour nos auditeurs, Marc Tempelmann ?
2: Oui, bien sûr. Depuis le début du mois d'avril, les marchés émergents ont littéralement décollé. L'indice MSCI Emerging Markets a progressé d'environ 15%, quand le S&P 500 américain, lui, gagnait à peu près 10%. Et comme vous le soulignez, cette performance est d'autant plus étonnante que l'indice contient des valeurs de 24 pays, dont l'Inde, le Brésil, la Turquie ou encore la Chine, où, franchement, sur le plan économique, le contexte est loin d'être au beau fixe.
1: Et qu'est-ce qui explique ce rebond si marqué depuis avril, justement ?
2: Alors, il faut regarder sous le capot, et c'est là que ça devient vraiment intéressant et un peu vertigineux. Près de la moitié des gains du MSCI Emerging Markets en avril viennent de seulement trois entreprises. Trois fabricants de semi-conducteurs. TSMC, qui a bondi de plus de 23% en avril, Samsung Electronics, en hausse de 35%, et SK Hynix, qui a flambé de plus de 60%. Ces trois entreprises à elles seules représentent désormais près d'un quart de l'ensemble de l'indice MSCI Emerging Markets.
1: Et pourquoi cet envolé sur ces valeurs en particulier, Marc ?
2: Alors, parce que ces entreprises sont au cœur de la chaîne d'approvisionnement de l'intelligence artificielle. Les grands groupes américains de la tech, Microsoft, Google, Amazon, Meta, investissent des centaines de milliards de dollars dans des infrastructures d'IA. Et pour construire ces infrastructures, il faut des puces. Les meilleures puces du monde, les plus avancées technologiquement, sont fabriquées à Taïwan et en Corée du Sud. La bourse taïwanaise est en passe de réaliser son meilleur mois depuis plusieurs décennies, plus de 25% en termes de dollars. L'indice coréen Kospi, lui, a gagné 24% en un mois, un record depuis la crise financière asiatique de 1998.
1: Mais alors, quand un épargnant achète un ETF sur les marchés émergents, il mise surtout sur l'IA ?
2: C'est précisément la question qu'il faut se poser. Et la réponse est oui, pour une bonne partie. Et ça, beaucoup d'investisseurs ne le réalisent pas. On achète un ETF marché émergent en pensant diversifier son portefeuille, s'exposer à des économies variées, le Brésil, l'Inde, l'Afrique du Sud, l'Indonésie, la Turquie. Et en réalité, on se retrouve massivement exposé à la même thématique technologique qui anime déjà Wall Street.
1: Mais justement, Marc, l'indice MSCI Emerging Markets ne couvre-t-il pas 24 pays différents ? N'y a-t-il pas une vraie diversification géographique ?
2: Alors en théorie, oui. Et en pratique, malheureusement, beaucoup moins. La concentration géographique est extrême. Aujourd'hui, Taïwan et la Corée du Sud représentent ensemble près de 44% de l'indice. Ce n'est pas vraiment ce qu'on appelle une diversification mondiale équilibrée.
1: Et en ce moment, est-ce que tous ces marchés émergents profitent du rebond ?
2: Pas vraiment. Et c'est un point crucial que les chiffres globaux de l'indice masquent. La belle performance du MSCI Emerging Markets en avril cache des situations très contrastées. Les marchés qui dépendent des importations de pétrole ont été très durement touchés par le conflit en Iran et n'ont pas récupéré. L'Indonésie et les Philippines sont encore en repli de plus de 16% par rapport à leur niveau de fin février.
1: Et pour conclure, Marc, les marchés émergents, opportunités réelles ou fausses bonnes idées ?
2: Alors, vraie opportunité, mais alors avec les yeux grand ouverts. Un ETF sur les marchés émergents peut ajouter de la performance à un portefeuille. Et ce mois d'avril en est la démonstration éclatante. Et par rapport à des marchés comme l'Inde, le Brésil ou la Chine, que l'on peut légitimement trouver difficile à suivre en direct, c'est un outil formidable. Mais il faut résister à l'idée que c'est automatiquement une diversification de son portefeuille action. En achetant un ETF MSCI Emerging Markets aujourd'hui, vous pariez pour une large part sur la domination de la chaîne d'approvisionnement asiatique dans l'IA mondiale. Et c'est un pari potentiellement très profitable, mais c'est un pari précis et non pas un billet d'entrée universel vers 60 pays en voie de développement.
1: Merci Marc Tempelmann. Je rappelle que vous êtes le cofondateur de la plateforme d'investissement Cashbee.
2: Merci, à bientôt.
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9: Au cours de l'année 1087, au monastère du mont Cassin, en Italie, mourut Constantin l'Africain, qui est resté dans l'histoire pour ses traductions de traités de médecine arabe, syriaque ou persan, traités eux-mêmes souvent tirés de traductions arabes, syriaques ou persanes, de traités de la Grèce antique et notamment de l'œuvre d'Hippocrate, le père de la médecine. Constantin l'Africain a ainsi joué un rôle important dans le renouvellement de la médecine occidentale. C'est peut-être pour cette raison que le Moyen-Âge lui prêta une vie pleine d'aventures. Elles sont pour la plupart légendaires, mais je ne résiste pas au plaisir de citer la courte biographie que lui consacra Pierre le Diacre au début du XIIe siècle. Constantin l'Africain, moine du monastère du mont Cassin, formé à toutes les études philosophiques, professeur de l'Orient et de l'Occident, nouveau et éclatant Hippocrate, quitta Carthage où il était né pour Babylone où il s'instruisit totalement en grammaire, dialectique, rhétorique, géométrie, arithmétique, mathématiques, astronomie, nécromancie, musique et physique des Chaldéens, des Arabes, des Perses et des Sarrasins. De là, il se rendit en Inde et se consacra au savoir des Indiens. Ensuite, afin de parfaire sa connaissance de ces arts, il se rendit en Éthiopie où il se pénétra là aussi des disciplines éthiopiennes. Une fois imprégné de ces sciences, il partit pour l'Égypte où il s'instruisit entièrement dans tous les arts égyptiens. Après avoir consacré de cette façon 39 années à l'étude, il retourna en Afrique. Lorsque les habitants le virent ainsi rempli du savoir de tous les peuples, ils méditèrent de le tuer. Constantin l'apprit, sauta à bord d'un navire et arriva à Salerne où il vécut quelque temps dans la pauvreté. Finalement, il fut reconnu par le frère du roi des Babyloniens qui lui aussi était arrivé jusque-là et fut traité avec tous les honneurs à la cour du comte Robert. Constantin quitta pourtant cet endroit, gagna le monastère du Mont Cassin où l'abbé Désidérius fut heureux de l'accueillir et où il se fit moine. Dans ce monastère, il traduisit un très grand nombre de textes de diverses langues. C'est en pensant que le savoir et tous les produits de l'esprit humain sont dans leur histoire même une affaire de circulation que je vous souhaite la bienvenue dans la 170e newsletter musicale, émission où je vais vous raconter quelques-unes des nouveautés de la programmation musicale de radio, programmation que nous plaçons, vous le savez, sous le signe de la diversité, de la parité et de la curiosité, la vôtre et la nôtre. Outre ces nouveautés, nous vous proposons également une interview de Suzanne Ciani, précurseur de la musique électronique. Et pour commencer, nous nous rendons à Paris, ville d'adoption du Libanais Zeid Hamdan, d'abord moitié aux côtés de Yasmine Hamdan du légendaire duo Soapkills. Zeid Hamdan mène depuis le début des années 2000 une carrière très active, souvent sous la forme de collaborations et notamment de duos avec des chanteuses du Proche-Orient, les égyptiennes Mariam Saleh et May Adib, la turque Céline Sumbultepe ou sous le nom de Bedouin Burger, la syrienne Lynn Adib. Je vous propose d'écouter son dernier single en date, intitulé Bossa, un titre qui se réfère à la fois au genre musical et au sens du mot Bossa en arabe, ça veut dire le baiser, et la chanson n'est pas sans évoquer un célèbre sonnet de la poétesse Louise Lalla.

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un titre pour lequel le groupe a également fait appel à Nathanaël Hoguel, la chanteuse des Rouennais Ella Atone. Et nous prenons maintenant la route de la Californie avec la chanteuse Mia Doy Todd. Je vous propose d'écouter Loco Moco, un titre extrait de Human Experience, son 13e et plus récent album.

Merci à Suzanne Ciani d'avoir pris le temps de cette interview. C'était il y a quelques semaines au Festival Variation à Nantes. Et nous prenons maintenant la route de Belfast pour le troisième album de Nicap, rappeur et activiste de la cause nord-irlandaise, mais aussi de la cause palestinienne. Cet album s'intitule Fainéan, c'est le nom d'un mouvement nationaliste irlandais et ce sera sans doute un des disques marquants de l'année. Je vous propose d'écouter Smugglers and Scholars, contrebandiers et savants, un portrait au vitriol de l'Irlande. Je cite un extrait des paroles de la chanson. 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

C'est la newsletter musicale sur E-Radio. Nous étions d'abord en compagnie de Nicap, des Irlandais, Nicap, puis en compagnie de la percussionniste et compositrice Lucie Antune. Nous écoutions l'éclatant silence. Je vous emmène maintenant à Rennes en compagnie de la pianiste Yuri Hu, membre des groupes Yacht Club et La Battue, collaboratrice par exemple de Fantasio. Elle vient de sortir, sous le nom de Anne-Marie, son premier album solo qui rassemble 10 titres au piano. Je vous propose d'écouter Vendredi.

C'est la newsletter musicale sur E-Radio. Nous étions avec la pianiste Yuri U, alias Anne-Marie, puis avec la violoncelliste nantaise Cécile Lacharme. Nous écoutions Rain, un extrait de son nouvel album qui s'intitule Dérive. Et nous nous intéressons maintenant au prochain album du producteur et beatmaker David Kern, alias Asagaya. Intitulé Crimson Buffalo, l'album fait la part belle aux chanteuses Moonlight Benjamin, Anna Williams ou encore Gayesu Akiol, comme dans The Revolution, le titre que je vous propose d'écouter maintenant.

Vous êtes sur Euradio, nous écoutions The Revolution, un titre de Asak Gaya, chanté par la Turque Gayesu Akyol. Et nous arrivons à la fin de cette émission, émission qui nous aura emmenés à Beyrouth, à Paris, en Californie, à Mexico City, à Belfast, à Berlin, à Nantes, à Rennes et à Istanbul. Et c'est à Paris que nous nous quitterons avec le folk de l'anglo-française Augusta. Nous écouterons dans quelques instants All Through The Night, un extrait d'un tout nouvel EP étrangement intitulé Make a River of My Spine, faire de mon épine dorsale une rivière. Voilà, c'était la 170e newsletter musicale, une émission proposée par Laurent Maréchal. Merci à Laurent qui a réalisé cette émission. Bonsoir à toutes et à tous et nous nous retrouvons la semaine prochaine à la même

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